C'était le morceau Ready for a Million de NIT, groupe toulousain de Néo, bien sûr. Il m'en reste un petit peu, je vous le mets en plus. Et oui, on n'est pas là, on ne s'est pas déguisé en chou-fleur pour se faire brouter le cul par des lapins. Alors on va continuer sur la lancée. Le plat suivant, je vous recommande From Dusk to Dawn avec le morceau I Lost Myself du metalcore nouvelle génération avec cette douce introduction électro comme on aime. Le line-up est différent d'une année sur l'autre, ça a beaucoup évolué, mais tout ça pour faire toujours plus haut et toujours plus fort avec une belle production faite maison. Nous, on aime les produits frais et même les fonds de frigo. Et vous savez quoi? On a ressorti du frigo les Black Knives. Ils se sont reformés, ils ont changé de frontman. Mais c'est le retour de l'être aimé à Toulouse. Avec une nouvelle gueule qui gueule au chant. Et nous allons les déguster avec le morceau Lifelink. From Dust to Down, Black Knives. Vous accompagnez ça avec la sauce de votre choix. C'est toujours purée saucisse en direct de Rennes.

Pas de fade out pour Black Knives, bien sûr. Et j'espère que vous avez encore faim, un peu faim. Nous allons regarder ce qui se passe du côté de l'Entremet avec Aléa Jacques-Taest. Oui, ou quand le hardcore t'en fait perdre ton latin. J'ai oublié de vous le dire, mais est-ce que vous avez pris votre prévente pour le concert du week-end prochain et celui d'après? Et celui d'après? Est-ce que tu as définitivement choisi de regarder la billetterie et te voir les meilleurs concerts te passer devant les yeux? Voir mourir des associations, je ne crois pas. Aléa Jacques-Taest, bientôt fête leurs 20 ans et vous retrouverez la billetterie sur leur site internet. 20 ans, 20 ans de hardcore. Les suivants, Litan, n'ont pas 20 ans de hardcore, mais plutôt l'outrecuidance de chanter en français sur un metalcore bien senti et très, très, très énervé. On les retrouve toujours du côté de Toulouse ou ailleurs, mais n'hésitez pas à aller voir où est-ce qu'ils passent. Je suis persuadée qu'ils passent pas très loin de chez vous. On va écouter donc FFFWF de Aléa Jacques-Taest et Enemy de Lethal. C'est toujours la purée saucisse, choisis ta sauce. Mais là, tout de suite, c'est la sauce grand veneur qui vous attend.

0: 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Vous sentez cette odeur?
1: Quoi?
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A priori, la digestion se passe toujours bien. Alors, on va finir ce repas avec une petite douceur, parce qu'après une bonne saucisse purée, le clafoutis à la Mirabelle n'est jamais loin. Alors, on va partir plutôt sur du deathcore, ouais, ou du death, avec Tame Fate qui ont cet été ouvert la scène de Altar au Hellfest le dimanche matin. Et j'avoue qu'au réveil, un grand monsieur avec ses cheveux tout mouillés qui te hurle dessus des insanités, ça réveille forcément, tout comme j'ai réveillé votre nuit. Et on va l'enchaîner avec The Last Shape qui vient de changer de nom. Oui, mais quel ravissement de voir l'évolution finale de ce Pokémon rare. The Last Shape, on repartira sur du punk hardcore. Tame Fate avec Holy Deformity et The Last Shape avec Hope, parce qu'il faut toujours finir sur une note d'espoir. Prépare ton citrate de bétaïne, c'est la fin de cette saucisse purée. C'est parti.

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0: juste pas très loin de chez vous. On a encore quelques minutes à passer ensemble. Je vous rappelle que Romain
1: et
0: Marcus sont sur Radioactive, accompagnés de notre cher Ricardo à la technique, de Fréquence Mutine, l'Ouest en force pour commencer cette belle journée. Et l'Ouest, on va y rester d'ici quelques minutes en montant en Normandie. Tu sais où c'est la Normandie ?
1: Et oui, c'est à côté du Cotentin.
0: C'est à peu près ça. Et c'est au nord de l'ouest breton.
1: C'est le seul moment où tu sais, c'est Evelyne Delia qui dit oui, à côté du Cotentin, il pleuvra. On ne sait pas où est le Cotentin, donc dans tous les cas, on peut le sortir finalement.
0: Et puis on vous rappelle un beau programme qui vous attend tout au long de cette journée. En tout cas, les mix, ils ont commencé hier soir, ils se poursuivent et ça, c'est juste chouette. Vous avez une diversité, voilà un mot qu'on aime bien sur les radios Ferra. Vous avez une mosaïque et vous avez plein de couleurs qui sont magnifiques. Voilà, donc restez bien à l'écoute. Nous, on espère que vous avez passé ce bon petit moment. Vous avez aimé ce petit moment qu'on vous a fait passer pour commencer cette journée.
1: Je crois qu'avec notre horoscope, vous allez passer une excellente journée, en tout cas en notre compagnie.
0: C'est ça, et n'oubliez pas de boire à la cathédrale de Reims.
1: Oui.
0: Mon cher Romain,
1: c'est important et on les salue, bien entendu, on les salue.
0: Tu as très peu dormi parce que tu as aussi fait la technique cette nuit et rien que pour ça, ça valait le coup de rester à l'écoute. Et puis enfin, un big up à tous ces Ferra rockeuses, musique actuelle, y a rien, Ferra. Et vive la Ferra et 35 ans de bonheur.
1: Joyeux anniversaire.
0: Mais ouais, et ça continue et puis tant qu'on pourra, on fera le bordel et ça c'est cool. On va se quitter avec notre star à nous qui a commencé pratiquement sa carrière en même temps que Radioactive, peut-être pas, mais Radioactive depuis qu'elle est permanente, c'est-à-dire depuis 2007 à l'époque. Je dois confesser que je m'étais dit, oh, je sais pas si ça durera très longtemps. Elle est toujours là, elle est toujours en forme et nous on la kiffe grave. C'est Yael, notre Brioshine avec qui on va se quitter. Vive la Ferra!
1: Et joyeux anniversaire, et surtout, restons libres.

0: Et pendant ces 35 minutes, les radios de la Fera prennent le contrôle et nous voici, nous voilà, depuis la Normandie, apparemment à côté du Cotentin. Faudra vérifier un peu la géographie. C'est nous, Westrack, de retour. Alors, je m'excuse pour cette voix du matin. C'est pas que j'ai fait la fête toute la nuit et les 35 heures. C'est juste que je suis un petit peu malade. Mais écoutez, c'est la voix du matin. On est dans l'ambiance. On va donc pouvoir partir. Alors, nous, on va parler plutôt de Westrack. Parce que si certaines radios de la Fera affichent fièrement plus de 40 ans au compteur, vous allez le voir. Notre bébé radio, elle est encore toute jeune. Elle est, parce que moi j'appelle ça une Westrack radio. J'espère que vous serez d'accord avec moi. Alors pendant 35 minutes, on va vous raconter qui nous sommes, ce qu'on fait, ce qui nous plaît, ce qui nous anime, ce qui fait que c'est une radio et surtout que c'est une radio Fera. Bref, vous faire rentrer un peu dans les coulisses de cette radio un peu particulière. Bon, même si... on va tout vous dire. Elles sont toutes particulières, évidemment, à leur manière. Mais là, c'est nous. Donc oui, elle est particulière, cette radio, quand même. Évidemment, on va tout faire à la sauce Westrack, avec du son, de la bonne humeur, un peu de jeu, et surtout avec la parole donnée à celles et ceux qui font vivre cette radio au quotidien. Mais avant, on va vous raconter une petite histoire.
1: Exactement, puisque c'est le matin, donc c'est parti pour un petit conte de fées. Imaginez une petite virgule pailletée. Il était une fois une petite Margot qui sort tout juste d'études de design graphique et qui, après une année gâchée par les confinements du Covid et des cours de fac qui ne la branchent pas trop, elle sait pas quoi faire. Enfin, elle a une petite idée derrière la tête, cette petite maligne. Radio, radio, radio. Mais bien sûr, elle ne l'écoute pas, car elle ne croit pas ça possible. C'est jusqu'au jour où elle voit apparaître une annonce. Pour les prochains mois, rejoins notre radio locale à Caen. Elle n'en croit pas ses oreilles, ou plutôt ses yeux, car ça se passe sur un site internet, donc théoriquement, elle voit, elle n'entend pas. À moins que ça se passe sur une annonce vidéo. Bref, je m'égare. De ce pas, elle enfile ses chaussures, se munit de son plus beau CV et s'arme de sa lettre de motivation. La voilà prête. Bon, vous l'aurez peut-être compris, Margot, c'est moi et je vais continuer cette histoire à la première personne parce que troisième personne, ça fait un peu pompeux, je sens mes chevilles qui gonflent là. D'ailleurs, au passage, bonjour tout le monde. Donc, où est-ce qu'on en était? Ah oui, je me rends donc à cet entretien. Je suis prise en tant que service civique en radio et mon parcours radiophonique commence. Ça a été pour moi une vraie révélation. Je veux en faire mon métier. Je veux devenir animatrice radio. Donc, après la Normandie, je file en Bretagne pour faire une formation diplômante, la SCOL. C'est là d'ailleurs qu'on se rencontre avec Lucie. Ensuite, je fais des stages, des petits contrats. Et puis, un jour, je passe la porte de Westrack en tant que nouvelle matinalière. Et depuis, je suis plus partie. Et aujourd'hui, me voilà ici avec vous. Fin. Ils vécurent heureux et eurent beaucoup de podcasts.
0: Waouh, super histoire, Margot. Alors, il était une fois petite Margot qui... Ah mais non merde, non, toi oui. C'est Margot, moi c'est Lucie. Bon déjà, je viens de louper trois règles d'or de la radio. Numéro 1, on jure pas à l'antenne, pas de gros mots les enfants. Numéro 2, on ne s'excuse pas. Et numéro 3, probablement la plus importante, on prépare parce que l'essentiel en radio, c'est de se préparer. Même si finalement, la seule chose qu'on peut vraiment faire et prévoir à la radio, c'est l'imprévu. Et ça, je l'ai très vite compris dès que j'ai croisé la radio. Et devinez, c'était Westrack. Oui, je lui colle un petit peu au basque depuis un petit moment maintenant. Alors, je vais pas vous raconter toute ma vie, enfin pas aujourd'hui, mais cette radio, je l'ai rencontrée un peu par hasard. Le Covid débarque au Royaume-Uni, où j'avais posé mes valises pour commencer une nouvelle vie. Résultat, retour chez papa-maman. Et la grande question, qu'est-ce qu'on fait quand on est jeune et qu'on sait pas trop quoi faire de sa vie? Comme 95% des jeunes, un service civique. Et devinez qui proposait un service civique? Westrack Radio.
1: Mais non.
0: La pauvre, si elle avait su ce qui l'attendait, parce que moi, j'allais pas simplement faire mon petit service civique et repartir tranquillement. Non, j'ai voulu en faire mon métier, comme Margot, devenir animatrice radio. Et puis tant qu'à faire, pourquoi pas participer à son développement jusqu'à ouvrir la chance, avoir la chance d'en devenir responsable. Et grâce à elle, j'ai aussi découvert tout un univers, rencontré plein de monde, et notamment la Fera. Mais ça, ce sera une histoire pour plus tard. Quoique, si j'ai bien compris, on a toute la matinée.
1: Eh bien, tiens, Lucie, toi qui parles justement d'histoire, d'ailleurs, pas mal la petite histoire que tu viens de raconter, moi, je vous ai concocté une petite rétrospective de Westrack. Alors, à tout le monde qui nous écoute, tendez l'oreille. Après avoir écouté cette capsule, vous allez tout savoir sur notre radio. C'est parti, Ricardo.
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5: Vous êtes sur Westrack Radio, c'est la troisième saison, on est de retour et... Pas des moindres, on est là pour 5 semaines, on commence aujourd'hui, nous sommes le 19 septembre, il est 18h, il y a plein de monde autour de la table, est-ce que vous pouvez faire un bonjour collectif ?
6: Salut tout le monde !
5: Ouais, ça sent la motive, hein.
4: Alors après plusieurs années à voguer entre fréquences temporaires en FM et web radio, elle est devenue radio permanente le 1er octobre 2019, sur décision du CSA et émet désormais toute l'année en DAB+. Il faut savoir que chez Westrack, on aime la musique. Notre programmation est axée sur la découverte de tous les courants musicaux actuels à travers le monde et produit par des artistes bien souvent auteurs, compositeurs, interprètes, éloignés souvent des circuits commerciaux. Puis bien sûr, les artistes régionaux ne sont pas en reste et bénéficient souvent d'une mise en avant renforcée. Aujourd'hui sur Westrack, on reçoit Nino Godfunk. Salut.
7: Salut.
8: On parle de la rentrée des concerts au Havre avec une structure qu'on connaît bien, Fake Live. On reçoit aujourd'hui Marius, programmateur du Tetris et membre fondateur de Fake Live. Bonjour Marius.
7: Salut.
4: Salut Tala.
7: Salut. Je viens de finir les balances à l'écho de Pont-Audemer. On est en concert pour la première fois.
8: Salut tout le monde, bienvenue sur Westrack. Nous sommes au Fury Défendu, nouveau lieu phare des musiques actuelles à Rouen, où l'on fête ce soir la sortie de Hubbub, le nouvel EP de Lux Ornott. Bonsoir.
9: Bonsoir.
4: Mais Westrack, ce n'est pas une radio qui met en avant que les artistes musicaux. Nous mettons également en avant le dynamisme de notre territoire. Comme je l'ai dit un peu plus tôt, nous sommes implantés au Havre et on diffuse sur la grande agglomération havraise. Alors notre radio Westrack a à cœur de parler des initiatives positives du territoire en matière de culture, d'environnement, de développement économique, de sport et j'en passe. Chaque jour, on diffuse des reportages qui donnent la parole à ceux qui font bouger le territoire. Aujourd'hui dans le studio, nous recevons Muriel Harley. Bonjour.
10: Bonjour.
4: Vous êtes artiste peintre, vous êtes basée au Havre. Aujourd'hui, je suis dans le studio accompagnée de Vadim, qui est photographe et vidéaste. Il propose depuis le 3 avril une exposition au LH Tor et il va pouvoir nous parler un petit peu de ce projet. Salut Vadim.
11: Salut Westrack.
4: Ça va bien ?
11: Bah, ça va très bien, et vous ?
4: Ça va. Aujourd'hui dans le studio, je reçois Marie et Ambre du Tetris et Doris du SEM. Bonjour.
12: Bonjour.
13: Bonjour.
4: Si vous êtes venu au micro de Westrack, c'est pour parler de votre nouveau collectif local féministe Girls Club et aussi des événements prévus très prochainement.
14: Jérôme Bélanger, bonjour.
15: Bonjour.
14: Bienvenue sur Westrack. Donc vous êtes BDiste, plus connu sous le nom de Jérôme. Vous êtes havrais d'adoption.
4: Pour finir, je dirais aussi que Westrack, c'est une radio à vocation pédagogique. Car on met également en place des ateliers pédagogiques en collaboration avec différentes structures du territoire. Que ce soit en milieu scolaire, au sein d'établissements de santé ou encore dans les différents quartiers.
16: Bonjour, bienvenue à Radio Colibri.
17: Bienvenue à nos journalistes, Fassanti, Timothée, Pierre, Safia, Anis et Mivan. Vous allez bien ?
18: Oui, ça va, merci.
4: À Westrack, on mène différentes actions afin de donner la parole au plus grand nombre. Et c'est ça qu'il faut retenir. Vous l'avez entendu sur Westrack, on kiffe la musique. Vous l'avez entendu sur Westrack, on kiffe la musique et tout ce qui gravite autour. On aime mettre en avant les artistes indépendants, encore jeunes dans l'industrie aussi. Alors avec Lucie, on va vous présenter chacune un coup de cœur musical qui a fait frissonner nos oreilles. Je vais commencer. J'ai choisi de vous faire écouter Mary J. C'est une jeune artiste lausannoise de 24 ans. Elle offre une pop colorée, moderne et pleine de personnalité. En vrai, vous la connaissez déjà peut-être car elle faisait partie des Inouïs du Printemps de Bourges de cette année pour représenter la Suisse.
1: Ce que j'adore chez elle, c'est qu'avec son féminisme assumé et un regard lucide sur notre génération, elle transforme ses expériences en chansons à la fois intimes, j'ai envie de dire malicieuses, et franchement, parfois, c'est carrément cash. Et qu'est-ce que ça fait du bien ? Le titre que je vous ai choisi vient tout droit de son dernier EP, Le Rose c'est Has-Been. Ça s'appelle Oups. Je vous invite d'ailleurs fortement à aller voir le clip, ça va vous réveiller. Allez, on n'attend pas plus. Mary J, Oups.

Et pour cette carte blanche spéciale Westrack, ici pendant ces 35 heures, moi j'avais envie de vous parler d'Eloa, déjà parce que c'est une meuf et que représente les meufs, et puis parce qu'elle est jeune, qu'elle a une vraie personnalité et que ça fait du bien aussi de défendre et de mettre en avant des artistes comme elle. Je l'ai découverte en live pour la première fois à Bourges avec la team Ferrarock et la team 666, qui d'ailleurs est en force ce matin. Et je ne sais pas si c'est parce que je l'ai découverte dans ce contexte-là, mais Eloa me fait vraiment penser à l'esprit de la Ferra, parce qu'à Bourges, sur le plateau, tout le monde est au même niveau. Les bénévoles, les salariés des radios, celles et ceux qui sont là depuis un jour et celles et ceux qui sont là depuis 35 ans. Clin d'œil sonore. Et c'est ça que j'aime, cette idée qu'on peut venir d'horizons différents, avoir des parcours complètement différents et finalement se retrouver autour de la même chose, la radio, la musique, la découverte et l'envie de faire entendre des voix qui méritent de l'être. Et Eloa, justement, elle est engagée, elle a son univers, sa manière de faire, sa manière de parler. Elle représente assez bien certaines des valeurs qu'on aime défendre ici. Et puis, accessoirement, parce que ce n'est pas que du rock. Allez, clin d'œil sonore, clin d'œil sonore. Si vous avez écouté l'émission depuis le début et que vous êtes debout depuis midi, et ben vous savez pourquoi. Son titre, Call Me, il déchire tout, alors on l'écoute.

génial. Merci de nous écouter. Vous êtes donc dans les 35 heures de La Fera. Vous êtes avec Westrack pour encore une quinzaine de minutes. Pour la capsule qui suit, je vais vous demander de faire bien attention et de repérer d'où viennent les différents sons que vous allez entendre ou les différentes voix. Je vous ai préparé une sorte de medley du Havre. Bah oui, on est chauvin, hein, à chaque fois on l'aime notre ville. Et après, vous allez me dire ce que vous avez repéré.

0: qu'est-ce qu'on peut faire en 84 minutes si on en croit le professeur Buccella?
1: La route du café, dernière née des compétitions de voile.
2: Première édition de ce plus long marathon en solitaire.
3: Les 14 concurrents ont pris la mer ce matin au Havre, direction Carthagène en Colombie.
4: Et regardez, écoutez, ce moment qui lui est dédié à Charlie Dalin, vainqueur du Vendée Globe 2024.
5: Je pars du message que j'ai envie de faire passer d'abord. C'est nécessaire en priorité, et après on essaie de le rendre drôle.
6: Jérôme Levaner, champion du monde de kickboxing, on m'appelle le roi sans couronne. Ous.
7: Fidèle à son club et fidèle à sa ville, Paul Vatine n'a jamais cessé de revendiquer son identité havraise et normande. Il avait à cœur de montrer qu'il n'y avait pas qu'en Bretagne qu'on pouvait devenir un marin de haut niveau. Et ici, personne ne l'a oublié.
8: Alors j'ai plus qu'une chose à dire, l'amour.
9: Pour le Havre qui retrouve la Ligue 1, les Marines sont au ciel ce soir.
10: La puissance, la puissance du port du Havre.
11: Alors, t'as repéré quoi, Lucie, dans ce petit medley havrais?
12: Moi, j'ai entendu tout le Havre, j'ai entendu Médine, j'ai entendu Ruquier, j'ai entendu Tiffen de l'Estrac.
11: Il y avait aussi Hakim Omiri, Jérôme Le Banner, des marins, donc Charlie Dalin, le regretté, Paul Vatine également. Il y a eu des bruits de vaches, RPZ de la Normandie, hein, toujours, du fameux tramway qui est en travaux depuis 1000 ans, la mer, les vagues, les goélands, et puis bien sûr, vous avez entendu des concerts, du sport, le côté industriel, bref, tout ce qui fait du Havre la ville riche qu'elle est. T'es pas d'accord avec moi?
12: Là, j'ai l'impression de sentir les usines d'ici, tu vois.
11: Après avoir donc senti les usines, je vous propose de faire un petit jeu histoire de nous réveiller. Est-ce qu'il y en a qui sont chauds pour jouer avec nous? On est rejoint autour de la table. Bonsoir. Il y a 666, il y a Active.
13: Oui.
11: Bonjour.
13: Re.
12: Active, c'est dans le Cotentin, c'est ça? Non.
14: C'est à côté. C'est à côté, entre l'Italie et l'Espagne.
12: C'est ça, ok. C'est sur la carte un petit peu.
14: C'est ça.
11: Donc le jeu que je vais vous proposer, ça va faire un peu travailler la mémoire et la rapidité, mais c'est le matin, donc on sera indulgent, il n'y a pas de souci. Avant d'expliquer donc le concept, est-ce qu'il y a des gens parmi vous qui connaissent un peu le Burger Quiz?
13: Oui,
11: bah oui, même. Ouais. Eh bien, en fait, je me suis inspirée du jeu d'Alain Chabat pour celui qu'on va faire dans quelques instants. Le principe, il est simple. Vous allez former des duos et ensuite, ça va se découper en deux parties. Lors de la première partie, le joueur numéro 1 va devoir répondre à une série de questions sur la Fera, le chiffre 35, la vie de Lorraine, bref, plein de choses. Le but est d'être rapide, donc si vous n'avez pas la bonne réponse, c'est pas grave, vous en donnez une, même si vous devez l'inventer. Et donc pendant que le joueur 1 répondra, son binôme, le joueur 2, devra retenir les réponses données. Et lors de la deuxième partie du jeu, le joueur 2 devra les restituer l'une après l'autre dans l'ordre. Une bonne réponse égale un point. Le but du jeu est donc d'avoir le plus de points possible.
13: Si vous avez suivi, vous pouvez nous appeler à la Ferrara.
11: Mais on va jouer, ça va être plus simple directement.
13: La Ferrara.
11: Alors, il y a plusieurs teams. La team Lucie-Sébastien, vous avez un nom de team déjà?
12: On reste sur les vaches, du coup.
15: On reste sur les vaches.
12: À Normandie, ok.
11: Et la team Marcus-Romain?
14: L'épine d'ours.
11: Alors,
13: qui est notre groupe virtuel avec un concert par an à peu près.
14: On a fait deux Bercy. Wow.
11: Attention. Alors, on commence avec les vaches ou avec l'épine d'ours? Les vaches.
12: Je pensais être galante et laisser nos invités...
14: C'est gentil.
11: Est-ce que
12: c'est le temps qu'on se réveille, en fait.
15: Puis on n'a pas compris les règles, du coup, on va regarder.
11: Ça, on va vous copier. Mais en fait, c'est tout simple. Je vais vous poser une série de questions, puis après, l'autre personne retient les réponses. Et après,
13: comme un burger quiz.
11: Voilà, exactement. Alors, c'est parti. En quelle année la Ferra a-t-elle été fondée?
13: 91.
11: Quel département est associé au chiffre 35?
13: L'Ille-et-Vilaine.
11: Dans quel lieu rennais s'est déroulé le marathon radio des 30 ans de la Ferra?
13: Chez Canal B.
11: Quel type de musique la Ferra a-t-elle pour mission de mettre en avant sur les ondes?
13: Actuelle et très étrange.
11: Légalement, en France, on doit travailler combien d'heures par semaine?
13: En Ferra, on ne compte pas.
11: Quel grand festival de musique actuel, né à Rennes, a révélé de nombreux artistes devenus célèbres?
13: Les transmusicales.
11: Merci Marcus. Romain, est-ce que tu as retenu un petit peu?
16: 91. L'Ille-et-Vilaine. J'aurais dit Canal B.
11: Ouais, c'est ça.
16: Ah, c'est dur, hein, votre truc. Ouais. Il est 7 heures, hein. Canal B 35. Là, j'ai plus.
11: Ah zut, il y avait une petite question avant, c'était quel type de musique?
16: Ah, alternative, un truc bizarre comme ça.
11: Mais du coup, vous avez 3 points, 4 points.
16: 4 ça
11: points. Allait, ça, oh, ça, ouais. Ça, ah, gentil. Ouais. C'est bien, c'est bien.
16: C'est pas mal.
11: Attends. 3
15: et demi.
11: Est-ce que les vaches, elles sont prêtes?
15: Ouf, les vaches, elles dorment encore, on va voir.
12: On va essayer.
11: C'est parti. Quelle rivière traverse la ville de Rennes?
12: Le Havre.
11: Environ combien de radios associatives la Ferra réunit-elle aujourd'hui?
12: 26.
11: Quel est le nom du fonds du ministère de la Culture qui soutient financièrement les radios associatives?
12: Le FSER.
11: 7 x 5, ça fait combien?
12: 32. Non, j'aurais dû dire 35, merde.
15: Parce que c'était la bonne réponse.
11: À quelle catégorie de radio appartient majoritairement les radios membres de la Ferra?
12: À quelle catégorie? Catégorie A.
11: Et citer un groupe de musique qui fête ses 35 ans cette année?
12: Je ne sais pas, les vaches.
15: Allez.
11: Allez, maintenant c'est à toi, Seb.
15: Alors, le Havre. C'est vrai que c'est dur. c'était quoi après? C'était. 26. Ensuite, qu'est-ce que tu as dit?
11: On a parlé de quoi? De chiffres.
15: On parlait de chiffres encore?
12: J'ai fait un piège.
15: Il y a un piège.
12: Ouais.
15: Donc c'est, on a le Havre, on a 26. On a. Ah, c'est dur, ouais. Parce que je me souviens ensuite de.
11: Est-ce que tu donnes ta langue au chat, Seb?
15: Les vaches donnent-elles leur langue au chat?
11: Bonne question.
13: Je crois que nous sommes bien partis pour gagner.
16: C'est ça. Olé!
11: Et alors, c'était donc la question sur le FSER.
15: Le FSER, ah, du coup, voilà. Oui, effectivement. Et ensuite, c'était... qu'est-ce qu'il y avait après le FSER?
12: C'était le piège, ouais.
11: 32, ouais, 32,
12: en fait,
11: 35.
12: J'ai voulu dire n'importe quoi, j'ai dit 32. Mmh.
15: J'aurais
12: et
15: c'était dû 35,
12: dire.
15: En fait.
12: Et c'était 35, ouais. Et j'ai cru que j'allais faire une blague, mais les 7 heures du matin...
15: Légal avec les...
12: Donc là, c'est moi, j'ai...
15: Avec ou sans RTT?
12: J'étais piégé.
15: 37,5. Et on finissait avec un groupe qui fêtait ses 35 ans, c'est ça?
11: Ouais, exactement.
15: Et les vaches.
12: Et j'ai dit les vaches.
15: Ouais,
12: les
15: deux, c'est fameuses. Bien.
12: Ouais.
11: Bah,
12: ouais.
11: Écoutez, donc deux points pour vous.
15: Ouais.
11: Je crois
15: bien.
11: Que c'est une victoire écrasante pour les épines de pain. Je sais plus.
16: Les pins d'ours.
13: Alors on va discuter, c'est pas ça.
15: C'est encore les choses phalliques qui gagnent, bien sûr.
16: Voilà. On a tous gagné.
12: Et c'est une victoire pour les vaches.
13: Mais oui, c'est une victoire
16: collective. On a tous gagné.
11: Eh bien,
15: en parlant collectif, je me permets de préciser que ce n'est pas que le jeu d'Alain Chabat, puisque c'est aussi le jeu de son fils et de son co-auteur depuis plus de 25 ans. Donc tout est un travail d'équipe.
16: Comme la Ferra.
11: Comme la Ferra, exactement. Et merci d'avoir été avec nous pour
13: merci,
11: ce petit
13: bisous,
11: moment.
13: Merci, bisous, bisous, Westrack.
11: On va enchaîner maintenant.
12: Et puisqu'on parlait de collectif, on va glisser tout doucement de nouveau dans les locaux de Westrack, puisqu'on s'est dit qu'on pouvait être les deux seules présentes aujourd'hui, mais que c'était important d'amener avec nous la team Westrack, justement, celles et ceux qui font les voix de notre radio et ses émissions.
17: C'est important parce que j'ai été étudiant et j'ai pu faire un stage universitaire, ce qui m'a permis ensuite de réaliser un mémoire. Bon, ça c'est à titre personnel, mais c'est important pour faire découvrir des cultures, pour que les bénévoles puissent s'exprimer, pour faire des émissions comme il peut y en avoir sur Westrack. Voilà pourquoi les radios associatives sont importantes selon moi.
18: C'est important de faire bouger cette ville et de proposer des choses justement qui sont pas ailleurs. Là, je vois sur Westrack, on a des émissions quand même très très très très variées. On a une émission sur les Beatles, sur la cuisine, sur le foot. Et donc voilà, donc là c'est très très bien. Tout ce qui est bon pour Le Havre est bon pour la culture de toute façon.
19: Parce que ça c'est des liens, oui, entre le monde connu et le monde inconnu. Donc il y a beaucoup de talents gâchés, beaucoup de talents cachés. Et les radios associatives font vraiment ce travail de recherche, de fourmi. Il permet de mettre en valeur des choses que le monde connu ne connaît pas.
20: Mickey, l'animateur bénévole sur Westrack Radio pour l'émission Pop Rock Club. Alors pourquoi cette importance d'une radio locale ? Ça permet d'avoir des infos plus précises et plus centrées sur ce qui se passe dans notre région par rapport aux grandes ondes. L'accessibilité également aux auditeurs, aux associations, de pouvoir intervenir et s'exprimer plus facilement dans certaines émissions. Et le plaisir musical de faire découvrir justement des artistes locaux. Voilà pour la réponse. Merci à vous.
21: Bah déjà, merci à la Ferrarock d'être présent sur les réseaux, et puis Westrack Radio, bien évidemment. Moi, en l'occurrence, je m'occupe de l'émission Métal Décalance, et je pense que c'est quelque chose qui perdure dans le temps, c'est pérenne. Voilà, et puis c'est important aussi d'avoir une espèce de culture sous-jacente comme ça, et voilà, donc c'est de la passion, et en même temps, voilà, on essaie de toucher un maximum de public et puis de les sensibiliser à ça.
22: Bonjour, oui, Mickaël Guerrier de l'émission Jazz and Soul Session sur Westrack Radio. Pour moi, c'est important une radio locale pour diffuser l'actualité des concerts, des événements de la région, mais également suivre l'actualité des artistes de la région et aussi les grands événements, les grands concerts. Voilà. Donc on se rend faire des interviews, tout ça, et on essaie de rendre compte à travers notre émission. Et parfois, on diffuse beaucoup de live également. Donc voilà, c'est important pour nous, et vive la radio, et vive la radio locale Westrack Radio.
23: Bah d'abord, ça permet de faire découvrir les activités, les différentes infos régionales, et aussi ça permet de soutenir, de favoriser la culture.
24: Bonjour, Denis, animateur bénévole donc chez Westrack Radio au Havre en Normandie. Alors plutôt que de répondre à la question, je vais apporter mon témoignage. La radio locale Westrack m'a permis d'assouvir ma passion pour la musique live, pour les musiciens, car j'ai eu l'occasion d'en interviewer. De pouvoir partager non seulement avec mon collègue animateur mais en plus avec des auditeurs cette passion. Je pense qu'aucune radio nationale, donc surtout pas, ni même régionale m'aurait permis de faire ça. Donc je témoigne comme quoi la radio locale a vraiment une utilité et vive la radio et vive la radio locale.
25: À l'échelle locale, déjà, ça permet de développer la culture de la ville, en l'occurrence. Ça permet de donner la parole à un peu plus de monde que dans les grandes radios, déjà, en comparaison. Et puis parce qu'on s'amuse bien.
26: Bonjour, moi je suis Marie de l'émission Le Chant des Sirènes, émission qu'on fait avec des copines depuis 2015. C'est la plus vieille émission de Westrack Radio, on en est très fiers. Donc c'est une émission féminine féministe, on parle d'actualité, de coups de cœur, de coups de gueule, voilà, on est très contentes. Et Westrack pour nous c'est vraiment une radio indépendante, gérée en grande partie aussi par des bénévoles, donc c'est très riche, très diversifié. Voilà, il y a beaucoup de sujets locaux pour découvrir des choses, tout ce qui se passe au Havre. Donc c'est super important d'avoir cette radio. Nous, on est très contentes de se retrouver une fois par mois derrière les micros, d'avoir cette liberté de ton. Voilà, et longue vie à Westrack Radio.
12: Et on embrasse très très très fort évidemment nos bénévoles qui se sont tous et toutes évidemment réveillés à l'heure pour nous écouter. Merci à eux, on sait qu'aucun n'a raté son réveil pour être avec nous pour cette carte blanche. On arrive à la fin de ce créneau qui nous était proposé. On fait un grand merci à la Fera pour son invitation.
11: Merci beaucoup.
12: Évidemment, Ricardo à la technique qui a passé sa nuit et on peut dire un petit bout du matin avec nous. On te souhaite une très belle nuit et puis on va bien sûr saluer toutes les radios qui vont passer après nous. Il y en a encore. On va revenir en fait finalement, Margot.
11: Oui.
12: On s'échappe et on revient puisque tu vas faire la matinale des matinaliers.
11: Exactement, en compagnie de Louis et Guirec et de Lucie aussi parce que tu vas nous donner un petit coup de main de 9h à midi. On vous attend au marché des Lys. Il y a plein de belles choses de prévues, des interviews, des jeux également. Donc venez nombreux, on vous attend, on va s'amuser. Ça va être donc bientôt la fin pour nous. Merci de nous avoir accordé cette carte blanche. C'était un plaisir. J'espère que ça vous a plu. Et puis, pour finir, on dit quoi?
12: On peut dire un grand merci à la Fera. On peut dire longue vie aux radios associatives.
11: Exactement.
12: On peut dire le combat continue, évidemment.
11: Restons libres,
12: carrément. Il faut écouter. Alors, 35 heures, ça vous semble peut-être énorme, mais il y a des moments dans cette programmation qu'il faut vraiment pas rater. Alors, évidemment, les cartes blanches des radios, mais aussi des temps d'échange. On en a eu un hier soir autour des
11: après-midi.
12: Combats des radios, voilà, c'est très important. Écoutez vos radios associatives, soutenez vos SMAC, donc vos salles de concert à côté, mais aussi les petites assos qui vont de leur côté faire plein de choses, les expositions, enfin voilà, il faut vraiment continuer
11: soutenir la culture.
12: On le dit, mais on le sait, mais il faut vraiment les aider, c'est un combat de tous les jours, et voilà, c'est comme ça qu'on se quitte et qu'on fait un gros bisou à la Fera. La prochaine carte blanche, c'est Radio Méga. Est-ce que Radio Méga est prête pour la suite?
0: Radio Méga est presque prête. On est en train de finir de caler la platine vinyle. En tout cas, merci à toutes les deux d'avoir animé ce temps d'antenne. Merci à Ricardo pour sa participation technique à cette nuit radiophonique. Au niveau de Radio Méga, on vous a préparé un petit mix tout en douceur pour vous réveiller tranquillement. C'est la DJ La Scandaleuse qui est en train de caler son premier vinyle. Il va falloir qu'on fasse juste un petit test de niveau quand même, parce qu'on n'a pas eu le temps de vérifier tout ça. Mais on va espérer que ça ne sature pas dans vos oreilles et que tout se passera plutôt pour le mieux. En tout cas, on part pour 30 minutes de musique douce. On y va tout doucement, ma chère Scandaleuse. Ça va s'énerver un moment. Allez, c'est parti.

0: écoute de la Ferrarock, vous êtes à l'écoute de la Ferrarock, des radios de la Ferrarock. Nous sommes en direct de Rennes pour fêter les 35 ans de cette fédération de radios associatives françaises, belges et aussi québécoises. Vous venez d'écouter un morceau de Automatique. J'ai fait un mix avec uniquement des vinyles parce que c'est ma spécialité quand j'officie sous mon nom de DJ à la Scandaleuse. Et donc voilà, je vous ai fait 40 minutes. C'est la première fois que je joue à 7h30 du matin. C'était une sacrée expérience. Voilà, donc j'ai joué en faisant des petits étirements, en bâillant de temps en temps. Voilà, c'était un bon moment. J'espère que vous avez apprécié. Il est l'heure eh bien, de continuer, de passer la main, en fait, puisqu'on fait 35 heures de radio non-stop. Donc il y en a qui vont se coucher, d'autres qui arrivent. Voilà, ça n'arrête pas de brasser dans le studio de Canal B. À Rennes, et je passe la main à la clé des ondes, nos amis de Bordeaux, qui vont vous réveiller, je pense.
1: Oui, parce que... Ah, oups, tu dormais. Oups, tu dormais, c'était notre émission jusqu'à 9h, c'est encore notre émission jusqu'à 9h, alors s'il faut réveiller un peu, on a des possibilités à la clé des ondes.
2: Et on coupe le micro... Allô. On cesse les interférences et on commence à raisonner calmement. Hein. Donc moi ce que je voulais dire là, c'est que visiblement ce qui est en cause, ce n'est pas le micro. Ce n'est pas le micro, ça serait la prise. Stop.
3: Bonsoir. Vous êtes sur la clé des ondes, 90.10, et vous écoutez Achaïra. La cinquième émission, présentée par le Cercle Jean Baruet avec la librairie du Muguet, pour vous proposer une émission radiophonique bimensuelle pour la pollinisation des idées et pratiques libertaires en société, en s'appuyant sur l'édition anarchiste, rebelle, sociale, sous toutes ses formes.
1: Alors voilà, que vous soyez dans l'une des 20 radios, la vingtaine de radios de la FERA, maintenant vous connaissez la clé des ondes, son fond, hein, et puis sa forme qui est quand même importante. on est quatre de la clé des ondes ici, Alban, Rémi et Aurore, avec qui on va aussi se réveiller peut-être d'une autre manière, le réveil rennais.
4: Exactement, le réveil rennais. Ce matin donc, je me suis réveillée à Rennes, comme tant de matins dans ma vie. Des matins lointains, des matins de toute petite enfance, d'adolescence, des matins d'étudiante. Et alors, quand je suis ici, toute ma petite cartographie intime se remet en place. Nom de rue habité, avenue Sergent Maginot, Robidou, Château d'Ain, Isidore Louveau, Louis Postel ou Denis Papin. Rue arpentée à pied, sur mon vélo bleu, dans les bus de la Star, le long de la Vilaine. Tous ces réveils, combien ? Des milliers, avec la pluie parfois, le ciel bas et gris souvent. Un écosystème primitif, ancré, imprégné à jamais. Et puis, une éducation musicale, tout pareil.

Lycée Jean Massé, année 90. Quand je traverse le Tabor tous les matins et que tout se met en place dans ma caboche, il y a les copains et la musique. On écoute, on tricote, on est sous influence rennaise. On écoute Canal B, mais aussi Jungle Rock de Christophe Bro sur Radio France Armorique. On découvre un monde qui est tout à notre portée parce qu'il y a les trans, parce qu'il y a Rennes Musique. Rennes Musique est leur sac en plastique avec ce visage mystérieux noir et bleu. Plusieurs couches d'éveil musical à l'heure où les matins ne sont plus les matins d'école mais deviennent les petits matins où on s'endort après avoir mangé des frites mayo au Pika ou la galette saucisse au marché d'Hélices. La couche de musique locale est bien vivante. On croise Dominique Sonic au Michael Bar ou au Saint-Mélène, souvent. Et puis il y a les Skippies, Lighthouse. On écoute de la musique. Et on en fait. Les trans nous ramènent tout le beau monde. Le punk, les campus bands. On écoute les Ramones et on les voit. On écoute les Pixies et ils sont là.

Il joue à la salle Omnisport que je n'arriverai jamais à appeler le Liberté. Et oui, je suis vieille, j'ai gardé les anciens noms des choses, des lieux. Tout me revient, Rock'n'Solex, les premiers concerts à la MJC Clunet, à la salle de la Cité, à l'Ubu. Ah, l'Ubu. L'Ubu, la fameuse salle au gros poteau. J'ai tout vu à l'Ubu, de Prong au Young Gods. Ah, l'Ubu, tu m'as tellement réveillée musicalement. Jusqu'à ce fameux dimanche qui a changé ma vie.

Lubu, tu m'as fait quitter Rennes pour Glasgow pendant plusieurs années. Et puis je suis revenue. Et tout avait continué sans moi. Et tout continue encore sans moi. Et je suis toujours épatée quand je reviens ici par comment ça foisonne. J'imagine tous ces matins musicaux que tu offres, petite ville de mon cœur, à plein de gens qui ont aujourd'hui 15, 16 ans et qui arpentent tes rues musicales. Et qui peuvent écouter des groupes rennais comme Matteo Bonheur,

Mathéo Bonheur, musicien rennais d'aujourd'hui, et aussi, pour finir, Lapsus Presence. Bon réveil, les amis.

Je vais vous raconter comment on pouvait se réveiller dans les années 90 et plus exactement en 1992. Le groupe s'appelle Noir Désir, le chanteur Bertrand Cantat représente à l'époque ce que l'on désire, la liberté, l'engagement, la résistance. Il est adulé et détesté dans les terres bordelaises. Et il fait bon de dire que nous avons bu une bière avec lui ou que l'on avait échangé deux, trois mots sur tel ou tel groupe. Le 1er août 2003, il tue Marie Trintignant. Un réveil sonne, mais la sonnerie ne s'arrête pas car personne ne se lève. Les pensées restent couchées, les yeux ne bougent pas derrière des paupières closes. Bordeaux bug. Bordeaux est dans la dissonance cognitive. On ne juge pas, on essaye de comprendre. Ce réveil qui ne vient pas ressemble à un enterrement, à la mort de la dignité des femmes. Bordeaux mettra un temps fou, un temps de dingue à se réveiller, à appeler la mort d'une femme un féminicide, à comprendre que Bertrand Cantat, sur scène, c'est une insulte aux victimes, à toutes les femmes. Quand enfin Bordeaux s'est réveillé, c'est parce que ses enfants n'étaient plus les mêmes. Ils ont sifflé la mi-temps en MeToo, les cartons rouges sont tombés, les lettres, les phrases se sont collées sur les murs, on te croit. Bordeaux, ville du rock qui n'a pas voulu voir, pas comprendre que no means no, cela veut bien dire non. Ce matin, à Bordeaux et ailleurs, on se réveille avec une vraie petite gueule de bois, un truc qui fait mal à la tête, qui fait honte d'avoir trop longtemps fermé les yeux sur les violences sexuelles et sexistes et d'avoir couvert une domination masculine cool et de gauche. Espérons que l'on ne pourra plus dormir après ça.

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1: Vous êtes à l'écoute de la Clé des Ondes 95.3 et dans exactement une semaine, on va passer à 90-10. C'est-à-dire que la nuit du 1er au 2 juillet le matin, quand vous réveillerez pour les vaillants à 6h du matin, c'est 90-10. Pour les moins vaillants à 8h, c'est 90-10. Pour les très peu feignants, c'est à 10h, donc 90-10. Et pour ceux qui se réveillent à midi, les feignants, donc 90-10. Alors pour tout le monde, la Clé des Ondes, c'est l'égalité.
2: Se réveiller avec la Clé des Ondes, grâce à la Clé des Ondes, c'est quelque chose à Bordeaux et c'est quelque chose de partagé par beaucoup d'auditeurs, d'auditrices, c'est vrai, mais aussi beaucoup de personnes qui font la radio et on se réveille ensemble. Là, c'était des voix marquantes, celle du fondateur au début de la Clé des Ondes, d'un des fondateurs, Marc, et puis l'un de ses présidents principaux, peut-être piliers pendant des années, Gilbert, qu'avait ce ton chaleureux à tout instant. Se réveiller avec la Clé des Ondes, c'est aussi avoir quelquefois mal dormi. La Clé des Ondes avait comme slogan la radio pas tranquille de Bordeaux. Alors forcément, une radio pas tranquille, elle nous laisse des fois quelques inquiétudes. Par exemple, cet été, alors qu'il y a des canicules et qu'un ventilateur commence à sentir le chaud et puis que les pièces sont brûlées dedans, et tout ça à côté de l'émetteur de la radio. La radio pas tranquille, c'est les soirs d'orage où tout le studio se retrouve inondé. La radio pas tranquille, c'est quand on est en vacances, mais ça, beaucoup des radios associatives le connaissent aussi. Et puis tout le système d'antenne est en train de griller, voire même presque de s'effondrer, et puis il n'y a plus d'antenne. Et puis la radio pas tranquille, c'est aussi le fait que tout le temps, il y a des gens qui viennent nous filer des coups de main. Il y a tout le temps des nouveaux bénévoles, et tout le temps, quand même, d'une manière ou d'une autre, de la musique, des émissions, des reportages, de la nouveauté. Et ça fait une radio pas tranquille, certes, une radio qui fait serrer les dents la nuit parce qu'on se demande un peu ce qui va se passer le lendemain. Mais c'est une radio qui fait plaisir aussi. Et on en parle souvent de cette question du plaisir. Quel plaisir on a à la radio, à faire de la radio. Ben, à la Clé des Ondes, entre les 160 bénévoles, les 3 et bientôt 4 salariés de la Clé des Ondes, avec des playlists aux couleurs bigarrées, où en ce moment on a une passion de l'un de nos programmateurs pour la musique Bollywood. On a quand même des propositions qui vont nous faire plaisir, sachant qu'il y a au fond cet objectif, cet idéal et presque ce début de possibilité, comme le disait Gilbert, l'égalité. Alors c'est ça la Clé des Ondes. Et puis alors comme on est à Rennes, qu'on s'est réveillé à Rennes, je voulais faire un petit coucou, quelque chose qui des fois nous relie ou nous a reliés. En 97, il y a une marche pas très drôle, celle de la mémoire des crimes de Papon qui avait été préfet de Gironde, collaborateur zélé des nazis, condamné pour cela. Et il y a la marche qui, le procès se passe à Bordeaux, il y a une marche qui se passe pour cela également à Bordeaux. Gilbert, toujours lui, et avait été présent, sort son micro et interroge un Breton que vous connaissez bien à Canal B et dans toute la Bretagne, c'est René Vautier.
3: Voilà, René Vautier, donc, metteur en scène qu'on connaît, enfin tous les militants connaissent, avoir 20 ans dans les ORS. Aujourd'hui, donc, devoir de la mémoire, tu es là pour dire quoi?
4: C'est-à-dire que j'ai connu les méfaits de Papon quand j'avais 15 ans, 16 ans, et que j'étais dans la résistance. Et puis ensuite, pendant la guerre d'Algérie, quand je tournais auprès des Algériens qui se battaient pour leur indépendance, j'ai beaucoup entendu parler aussi d'un préfet de Constantine qui s'appelait Papon. Et il a eu la réputation d'être le préfet de police qui sévissait avec le plus de rigueur contre les Algériens en sortant très largement des limites de la loi. Je me suis toujours demandé si ce n'était pas aussi en fonction de ça, quand on l'a retrouvé à Paris en 1961, comme préfet de police, est-ce que ce n'était pas parce qu'il avait bien tenu de Constantine que De Gaulle lui a dit maintenant, occupez-vous de la même façon de Paris.
2: des archives comme ça dans La Clé des Ondes, on en a plein, enfin pour celles qu'on a pu récupérer, parce qu'il nous en manque beaucoup aussi. C'est ça aussi le propre des radios associatives, et c'était Marc, l'un des cofondateurs dont je parlais tout à l'heure, qui me l'avait dit aussi. On ne pensait pas qu'on durerait aussi longtemps, voilà, que La Clé des Ondes a finalement 45 ans, et il lui manque tout un pan de son histoire. Mais on a quand même des choses, et on a des choses qui des fois viennent un peu bousculer le roman militant qu'on s'est fait aussi d'une radio sans tube. Une radio sans tube, alors qu'on avait dès 1985 une émission qui s'appelle Le Pop dans les... par les cornes.
3: Voilà.
1: Il est 21h30 et on est mercredi. Et comme tous les mercredis, vous êtes avec l'équipe du Pop par les cornes. Le Pop par les cornes avec vous jusqu'à minuit.

0: Et au programme du Pop par les cornes ce soir, pour commencer l'émission, la petite rubrique habituelle de chansons françaises aussi variées que possible, chansons françaises et bien sûr francophones. Et en parlant de chansons francophones, eh bien, on va commencer par un groupe québécois, le groupe Beau Dommage. La chanson qu'on a choisie ce soir, donc du groupe Beau Dommage, c'est La Complainte du Phoque en Alaska, chanson parue en 1975. Beau Dommage.
1: Petit hommage, bien sûr, à nos amis québécois qui sont adhérents également de la FERA, bien entendu, et qui pourront nous écouter par le biais de cette petite dédicace. Alors, la Clé des Ondes, c'est ça. La Clé des Ondes, c'est aussi une radio qui accueille les communautés étrangères, ceux qui sont installés, les enfants.

0: Roman du roman, brésilien, 30 ans. Je pense qu'on vous en avait déjà parlé la semaine dernière, on va continuer un petit peu.
1: Beaucoup de sons différents, et puis il y avait aussi des sons qui sortaient de la Clé des Ondes pendant un temps, dans les années 90, un grand festival sur la place, l'une des places principales à Bordeaux, la place Saint-Michel, musique en couleur, avec une association avec qui on était très proche à ce moment-là, association de solidarité avec les travailleurs immigrés, et à un moment, bah, il n'y a plus de thunes, alors bah, c'est comme tout le temps, il faut choisir, et donc arrêter les frais, arrêter les concerts, arrêter ces grands moments populaire de fêtes et de concerts où il y avait eu des beaux artistes présents, des belles têtes d'affiches d'époque, telles Zebda. Mais voilà, des fois il faut arrêter. Et c'est Frédéric Alfos de Lasty qui le raconte au micro de la Clé des Ondes.
2: Bon, mais je vais quand même donner d'abord la parole à Frédéric Alfos parce qu'il va nous dire un petit peu en une minute pourquoi aujourd'hui on a arrêté Musique en couleur.
3: Bon, alors d'abord, bonjour à tous. D'abord, on n'a pas arrêté Musique en couleur, on a stoppé cette année le concert dans la mesure où le budget prévisionnel au jour d'aujourd'hui, enfin au d'hier, était déficitaire d'au moins 60 000 francs sur ce concert, ce qui n'est pas admissible pour nos associations respectives, ça mettait en péril le fonctionnement de nos associations en dehors de Musique en couleur. Alors, on considère que Musique en couleur est très important pour nous, mais pas au point de mettre en péril le fonctionnement de toute une année d'Asti ou de Clé des Ondes. Donc on a pris la décision, difficilement, mais on l'a prise, de stopper ce concert. Et on va organiser une conférence de presse le 23 juin à la place du concert pour expliquer un peu ce qui se passe au niveau des financements et pourquoi on a arrêté, quoi.
1: Voilà, ça s'arrête, mais d'autres choses continuent, bien sûr, plein d'émissions, tout le temps. Et puis, quelquefois, quand les messages ne passent pas en interne, qu'on n'arrive pas à se dire les choses, eh bien, certaines émissions choisissent de faire passer quelques messages directement par les ondes, en espérant que d'autres bénévoles de la Clé des Ondes ou d'autres salariés de la Clé des Ondes puissent les entendre. Ici, en 2024, dans Onda Latino América.
4: Vamos a decir hola y adiós a Dorita, porque la pobre ha venido esta mañana y ha estado trabajando. Ha estado limpiando todo desde esta mañana.
5: Bueno, entonces, por eso, entonces, Onda Latinoamericana le da las gracias, porque bravo. Podemos aprovechar la tarde con, el local de la radio limpio. Le local de la radio est propre, vu que c'est tout est enregistré. Donc, je tenais en fait à remercier son prénom.
4: Dorita.
5: Voilà, Dorita, donc, qui a eu le grand effort de tout nettoyer de A à Z. La dernière fois, elle a même pris de la Javel pour désinfecter les locaux de la radio. Je tiens à préciser que ces locaux-là, en fait, il y a plusieurs associations et que Dorita, elle a craqué. Elle a dit, mais c'est quoi ces cochons pendant la semaine qui ne font rien du tout? Et à un moment donné, elle a craqué et elle a décidé de dire, je nettoie. Donc, avis à la Clé des Ondes, il y a tous les adhérents et animateurs de la Clé des Ondes, de pouvoir en fait faire un effort pendant la semaine pour pouvoir nettoyer, car les locaux et le bien-être de tous.
4: Et je voudrais dire aussi que des fois, il y en a des choses qui peuvent disparaître. Il a tout mis à la poubelle, là, donc il ne vient pas chercher après. Hein, désolé.
5: C'est pour ça que je cherche après le micro.
4: Le micro, il est là. C'est la seule chose qui reste.
1: Voilà, pour terminer, donc c'était Dorita, effectivement, qu'on remercie, que c'était des émissions espagnoles et il y avait transition avec les émissions latino-américaines. Voilà pour ce volet d'archives de la Clé des Ondes. Et puis, on s'était posé la question, effectivement, de cette thématique du réveil. Mes collègues ont bien vu le désarroi que j'avais pour aborder cette question, mais tout de même, j'avais une phrase qui me venait. Alors, après les étés caniculaires, dont on va reparler, et les incendies, eh bien, j'avais cette phrase, lendemain d'une nuit étrange dans le parc.

Et oui, et puis on va continuer sur la clé des ondes avec cet été qui a été particulièrement brûlant du côté de la Gironde et notamment du côté du Porge. Mais on va faire un petit rappel mémoriel de 2022 où la forêt landaise des Landes de Gascogne, pour être plus précis, avait brûlé déjà sur 17 000 hectares du côté de Landiras en 2022 toujours. Sur ce mois de juillet, un 18 juillet, où cette fumée immense commence à s'emparer du ciel. Et déjà des mesures à cette époque-là avaient été ou devaient être prises pour éviter que cela ne se reproduise. Mais en France, on le sait très bien, une leçon ne sert jamais, il en faut toujours une deuxième. Donc toujours pas de piste pour les Canadairs du côté de Mont-Marsan ou du côté de Cazaux. C'est du côté du bassin d'Arcachon ou des Landes pour l'une des deux villes. Toujours pas d'amélioration sur le parc des camions de pompiers. À peu près un quart ont été modifiés. Et puis pour faire le show un petit peu à l'américaine, nous avons deux cuves de 3 000 litres pour le au cas où qu'il y aurait éventuellement incendie qui se déclarerait et qu'il faudrait intervenir assez rapidement. Et puis toujours sur ce mois de juillet, ben cette fois-ci on est en 2026, ça démarre à Somos par une petite fumée, par des gens qui vont débroussailler un terrain à midi. Et à 13 h, la préfète décide de passer l'alerte en vigilance rouge des feux de forêt. Et donc commence le drame. Un drame parce que cette zone-là, il y a un petit peu un petit côté paradisiaque. On va au Porge pour aller à l'océan, on va du côté du Grand Croc pour aller profiter des vagues, des zones qui sont encore sauvages sur cet océan Atlantique et qui, si l'on regarde Lacanau, Biscarrosse, se sont déjà surbétonnées et dont le fil de l'océan est en train de les croquer savoureusement. Avec une petite pincée de sel sur les huîtres ou sur les moules frites que l'on peut déguster quelquefois sur les terrasses. Et donc cet incendie assez violent démarre à mercredi. Et le vendredi, c'est le jour de l'évacuation. Une évacuation à faire dans l'urgence avec cette sirène retentissante qui apparaît sur le téléphone ou même si vous êtes en train d'appeler, d'écrire ou de consulter vos comptes bancaires, eh bien, le téléphone se met en vrac. Et cette sonnerie sonne, elle est aiguë. Et puis on arrive sur place et on doit évacuer Lenton, Audenge. C'est le nord du bassin d'Arcachon pour que vous puissiez visualiser. Et puis l'incompétence préfectorale arrive puisqu'elle évacue dans le même temps Dernos, donc 20 000 personnes en plus des 10 000 premiers évacués. Et donc ça fait un bouchon immense. C'est-à-dire que si le feu partait en direction du bassin et non pas de la forêt, il y avait à peu près 20 000 personnes qui étaient sur les routes à attendre de pouvoir passer. Donc ils sont restés pendant 6 heures dans les embouteillages. Et comme d'habitude, ben, j'ai fait désobéir mes anciens. Donc du coup, ben, on est resté la nuit, on a dormi avec ce drone qui passe au-dessus de nos têtes et qui demande à évacuer dans toutes les langues, le français, l'anglais, l'allemand, le japonais, le chinois. Et puis arrive la suite. La suite, c'est au parc des expositions. Le samedi, on fait une récolte pour les pompiers de Lège. Et un ami me dit, non, tu risquerais d'être trop fort et d'y aller avec ton obstination perpétuelle à vouloir éteindre les feux et à soutenir les fameux chicanos et les fameux agriculteurs qui intervenaient sur zone pour apporter de l'eau aux pompiers, puisque bien entendu, même dans la 7e puissance du monde, les pompiers sont en galère d'eau pour éteindre des feux. Donc c'est les agriculteurs et les chicanos qui ont contribué et aidé. Et la DFCI aussi, qui a été créée à partir de 2022, qui protège aussi la forêt, bien entendu. Et on arrive au parc des expositions à Bordeaux, où il y a des évacués. Il y a à peu près 20 000 évacués sur la première journée du vendredi et du samedi. Et le samedi et le dimanche, tout se passe bien. On est entre bénévoles. Entre ces bénévoles-là, on est en train de faire apéro, entrée, plat, dessert. J'ai même un côté humoristique qui me fait passer sur TF1 et sur France 3. Et le dimanche, on a l'UBB qui vient rendre visite aux sinistrés. On a le Comedy Show qui vient avec Nanfray Lefray qui nous partage un moment de stand-up. On a des kinés, des ostéos, on a des animations pour les enfants. Et puis, notre cher président de la République vient rendre visite le lundi. Et à 17 h, patatras. Il fallait pas rester dans une zone de confort, il fallait être juste dans une zone de sinistrés. Donc dans cette zone de sinistrés, on dégage les ostéos, on dégage les animations pour enfants, on dégage bien entendu les kinés.
Et il ne faut pas que ça devienne une zone de confort, dixit, une élue bien connue de la région bordelaise qui œuvre depuis l'ère Juppé. On se retrouve donc entre deux feux. Moi, avec un badge de Bordeaux Métropole, me sentant fier d'aider mes concitoyens à pouvoir passer un moment agréable, malgré tout, sur des lits de camp fournis par l'armée, des personnes âgées, des enfants qui s'habituent à nous. Et puis arrive le mardi, où la fameuse réserve citoyenne et Bordeaux Métropole prend place. Eux, ils sont payés pour faire de la solidarité. Nous, on agit avec le cœur pour la solidarité. On n'agit pas avec un salaire à la fin du mois ou avec une prime quelconque qui ferait qu'on serait intervenu sur une zone où il y a des sinistrés. Et donc, du coup, on se fait jeter. Les historiques de 4 jours, c'est pour vous dire à quel point c'était fou de parler d'historiques de 4 jours. Et donc j'ai rendu ma carte, où je l'ai encore peut-être dans le coffre, planquée quelque part, sous une monticule de sable d'été. Et puis j'ai compris que le mercredi, la préfète avait décidé de montrer son incompétence la plus totale. Mais il y a eu quand même des fortes têtes. Je refais un clin d'œil aux chicanos, aux agriculteurs, à ceux qui ont tenu jusqu'au vendredi parce qu'il fallait vite évacuer le parc des expositions. Je pense que ça devait leur coûter cher. J'ai mis les pieds sur le bassin d'Arcachon pour l'instant, pas sur toutes les zones, sur une partie. Et effectivement, tout a cramé. Mais les pompiers, ils ont fait un travail formidable pour que les maisons et les habitations ne soient pas impactées par les incendies. La zone de Arès aussi a été bien protégée. Je n'ai pas encore mis les pieds au Grand Croc, je n'ai pas le courage de le faire. Comme je n'ai pas eu le courage de faire, de remettre les pieds du côté de la lagune depuis 2022, suite aux incendies de l'Andiras et de la Teste, puisque c'est les endroits où vous pouvez admirer les passes du bassin d'Arcachon, là où l'océan rentre en contact avec le bassin d'Arcachon. Et c'est d'une merveille, et c'est d'un apaisement total, donc on y retournera quand même. Et donc j'ai choisi un morceau de musique, et je remercie bien sûr la FERA de nous avoir invités à la Clé des Ondes pour ce marathon radiophonique. C'est hyper intéressant, on fait des super belles rencontres, et on découvre aussi dans le même temps Rennes et une magnifique ville. On est dans les locaux de Canal B, mais on est surtout présent pour vous tous et vous toutes au niveau des radios indées. Et on ne peut que vous soutenir et vous apporter ce soutien que vous apportez aux locaux. Et on va s'écouter le morceau « Les salauds » de Alpha Blondy, qui a beaucoup illustré les incendies.

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1: Alban, tu nous présentes ton morceau.
2: Et donc c'est Alpha Blondie avec le titre Les Salauds.
1: Aurore, on a écouté quoi avec toi?
3: On a écouté Dominic Sonic, Pixies, Teenage Fan Club, Matteo Bonheur et Lapsus Presents. Je ne dis pas les morceaux, c'est trop long, mais vous pouvez les retrouver.
1: Rémi?
4: Noir Désir et Lambrini Girls.
1: Redis-le, je crois que c'est...
4: Ouais, en fait, on a écouté Noir Désir un petit moment.
1: Hein, ouais, mais, on l'a coupé vite.
4: On l'a coupé vite et on a fini avec Lambrini Girls.
1: Voilà, c'était... oups, tu dormais la dernière demi-heure, heure. Il ne faut pas nous dire qu'on a du temps en plus parce qu'on ne sait jamais tenir les délais. il va être 9h.
4: Eh bien, on dit au revoir.
1: Et on dit au revoir.
3: On dit au revoir. Au revoir.
1: Merci.
3: T'as oublié This Is,
1: Et This Is au Madeleine, voilà. Bien sûr. Voilà, c'était la Clé des Ondes qui s'occupait de la dernière demi-heure de cette programmation nocturne et un peu matinale. La suite continue parce que le marathon, il est loin d'être fini. Avec Louison pour le moment, je préfère être seul.

On est toujours en direct sur les radios de la Ferra, anciennement Ferra Rock, devenue Ferra hier soir. On est depuis Rennes, on vient de passer une nocturne qui s'appelait « Ah, oups, tu dormais ». Mais ça y est, on est levé, il est 9h et on va aller au marché des Lys, un des grands marchés de Rennes, où se trouvent les équipes de Radioactive, de Westrack et de Bob FM, pour vous proposer une grande matinale, des matinaliers et des matinalières. Tous ensemble, ces habitués du micro du matin vont composer une matinale collective. On se retrouvera ensuite à midi pour Radio Labo, la Ferra Rock et les radios de la Ferra Rock allient leurs forces pour parler d'actualité. Une sieste musicale à 14h, un décrochage à 15h avec RCV 99 From Lille with Love. De 16h à 18h, des émissions en public, le travail journalistique à l'épreuve dans l'auditorium du 360, suivi de Dig Dig Diggers, l'émission emblématique des radios de la Ferra qui sera réalisée en public, toujours à l'auditorium de Rennes, au 360. Purple Rain et Rock à la Casbah vont faire une antenne commune à 19h et à 20h, on invite les personnes qui sont pas trop loin de Rennes à venir nous rejoindre au 360 pour le concert de clôture avec Mossai Mossai et Carr.

0: et bienvenue sur la matinale des matinaliers. Non mais quel jingle hein. Franchement, c'était incroyable.
1: On commence pas sur des chapeaux de roue.
0: On commence fort. On est heureux de vous retrouver en direct depuis le marché des Lys. On a fait notre petite installation. On va bientôt aller faire un tour sur le marché. Il y aura aussi des invités durant ces 3 heures de direct jusqu'à midi. Je suis Margot de Westrack, on s'est entendu un petit peu plus tôt tout à l'heure avec Lucie, on a eu notre carte blanche un petit peu avant 7h, mais je ne suis pas toute seule. Autour de la table, nous sommes plusieurs pour vous accompagner durant cette matinée. Il y a, je vais commencer par toi, Sébastien, coucou, ça va ?
2: Coucou, je me sens sale hein, avec ce jingle. Enfin,
0: ce jingle funky.
3: Il y a Lucie. Qu'est-ce qu'il y a ? Aussi. T'aimes pas le fun ?
4: Coucou Margot, toujours en forme, là ça y est on est installé. Moi c'est ma première matinale.
0: Moi je suis
4: pas très matinale, moi je suis plutôt le soir donc je vois ce que c'est la matinale. Mais avec ce jingle là je suis lancée, je suis prête.
0: Ça ne peut que bien commencer.
4: C'est sûr.
0: Salut Guirec, ça va ?
1: Salut, ça va super et toi Margot ? Guirec de Radioactive, moi pour le coup j'ai l'habitude des matinales parce que je fais partie de la team matinalier, tout comme Louis à ma gauche qui nous a préparé ce magnifique habillage et ses beaux génériques.
3: Mais tout à fait.
1: Louis Bob FM, salut.
3: Salut.
1: Tu as un très beau tablier.
3: C'est vrai, puisqu'on est au marché.
1: Ben oui, on est en plein.
3: C'est une matinale marché des Lys à Rennes.
0: Oui, et c'est marqué quoi sur le tablier ?
3: Les deux pieds dans la potée. C'est mon émission de cuisine du côté de Bob FM. Donc j'ai pris mon petit tablier, bien évidemment, pour être dans le thème, me fondre dans le décor. Comme tu peux le constater, je ne fais pas tâche. Hein, au Web Ellis où nous sommes.
1: Ouais, rejoignez-nous. On est juste devant le Web Ellis sur la terrasse de ce superbe bar qui nous accueille dans ce moment incontournable de la vie rennaise. Hein, on est en plein milieu du marché des Lys. Le marché des Lys, c'est quand même 4 siècles de marché ici à Rennes. Le deuxième plus grand de France concernant la nourriture, hein, parce que 300 stands sont dédiés sur ce marché des Lys à la nourriture. Donc, c'est l'occasion pour nous de vous faire vivre ce marché. On parlera d'un superbe lieu alternatif qui s'appelle la ferme de Quincé qu'on va recevoir d'ici 10 minutes qui eux-mêmes exposent, hein, ils sont maraîchers et vendent leurs fruits et légumes sur ce marché. On aura aussi Sébastien de 666 qui va nous faire une chronique. On aura Loïc de Radio Duo à Saint-Etienne pour nous présenter Radar, un outil dont on va vous parler. On aura aussi le syndicat de marché. Alors j'ai très hâte de découvrir le syndicat de marché. Vous savez, c'est un peu ceux qui font la liaison entre la ville et les commerçants et qui font ce jeu entre guillemets de placement entre les marchands. On va pouvoir leur poser plein de questions.
3: Ah, c'est des négociateurs.
1: On aura aussi la Corlab dont fait notamment partie Radioactive, c'est la coordination des radios associatives bretonnes, pour nous parler d'un projet qui s'appelle Onde Durable. On aura aussi la chronique de Gaspard et puis on va recevoir des invités de Rennes avec le Jardin Moderne et puis le festival I'm From Rennes qui a débuté hier et qui se poursuivra jusqu'au week-end prochain. Et puis évidemment il y aura des jeux, il y aura des interviews, des micros. On vous fait vivre le marché des Lys pour cette matinale des matinaliers
3: et matinalières, bien sûr.
1: Exactement.
3: Puisque nous sommes une équipe très mixte, nous avons du public et on aura aussi Loïc qui nous dit bonjour, qui a l'air très heureux d'être vivant et on le remercie. Et effectivement, on prie pour ne pas avoir de pluie aussi, il faut le dire, parce que le temps est gris.
0: Vrai.
3: Voilà, moi je n'ai pas l'habitude de la Bretagne et enfin pas du beau temps en Bretagne en tout cas, et là je m'inquiète. Voilà, je m'inquiète.
0: Oui, voilà. C'est ce que j'allais dire. Il y aura
3: qu'on aura l'instant météo. On a la météo de Guirec. C'est comme la météo de Gulli, mais en mieux. Voilà, lui, il va vous dire comment vous habiller aussi. Il va surtout vous faire la météo des marées.
1: Mais oui, avec tous les coefficients et les pleines mers, la basse mer, ce sera vivre durant ces 3 heures de live.
3: Absolument. Nous sommes ensemble jusqu'à midi dans la matinale des matinaliers sur les ondes des radios Ferra, et c'est bien ça le plus important. Et je vous propose de continuer tout de suite puisqu'on va aller se fondre dans le décor du marché.
0: On va aller faire un petit tour.
3: Exactement. Et ce sera accompagné donc de Lucie au micro. Lucie
4: et,
3: qui est avec nous.
4: Et Margot qui va venir avec moi quand même parce que
3: Margot,
4: c'est ma première matinale. Donc elle
3: bien
4: va
3: sûr.
4: M'accompagner. Mais oui, on s'est dit que ce serait super de sortir un petit peu, d'aller rencontrer les commerçants, les personnes sur le marché, et puis de se déplacer un peu. Donc alors, pour les auditeurs qui nous écoutent et qui viennent de se réveiller avec nous, il faut savoir que là, on quitte, on s'éloigne de ce café qui nous accueille très gentiment. Puis on va aller se balader un petit peu. Alors, on a de la musique, on est entouré depuis tout à l'heure.
1: C'est génial.
0: Ça sent bon. Alors, il faut le dire, ça sent bon. Il y a des mélanges d'odeurs. on va dire, de poulet, un peu comme sur chaque marché, mais il y a aussi les fruits. Là, on est devant du melon. Ça donne sacrément envie.
3: C'est vrai.
4: On peut parler aussi un peu des couleurs, parce que ce long marché, voilà, on a des stands violet, bleu, vert. Il y a de l'animation, il y a de la couleur. Où est-ce que tu as envie d'aller, Margot, en premier ?
0: Eh ben là, on n'a qu'à aller voir juste ici. Est-ce qu'on ne poserait pas des petites questions au monsieur ? Voilà, le monsieur propose des mangues, des prunes, des bananes.
3: Mais comme c'est exotique.
0: C'est sucré, c'est parfait pour le matin. Voilà, on se retrouve aujourd'hui avec... Bonjour.
5: Ouais. Nino.
0: Bonjour Nino, depuis Bonjour combien de Nino. Temps tu fais le marché des lys ?
5: Ça va faire 6 mois.
0: Et alors, qu'est-ce que tu en penses de ce marché ?
5: C'est agréable, il y a une bonne ambiance, c'est très chaleureux. Bon, le réveil pique le matin, mais sinon ça va.
0: Justement, tu te réveilles à quelle heure, toi ?
5: 4 heures.
0: Ok, et du coup, comment ça se passe, la préparation ? Donc, comme tu dis, tu te réveilles à 4 heures. Ensuite, vous arrivez à quelle heure ici, l'installation ?
5: J'arrive à 5h-10. Le camion arrive, on décharge les tables. Les fruits et légumes arrivent par des livreurs. Et après, on les installe sur le stand petit à petit. Vers 7h30, c'est fini.
0: D'accord, super. Et on te souhaite bon courage pour ce marché de ce matin. On va continuer de faire notre tour et à bientôt. De rien.
3: Alors, où est-ce que vous nous emmenez désormais ?
4: C'est sympathique ce premier stop. On était plutôt sur des fruits pour le coup. C'est bien pour le matin. Qu'est-ce que tu manges, toi, Margot, le matin ?
0: Franchement, je mange pas forcément le matin. Là, on a eu un petit pain au chocolat délicieux, du thé, donc. On a tout ce qu'il faut.
4: Ah ouais, tu manges pas le matin ? Et c'est quoi ton essentiel de la matinale ?
0: L'essentiel de la matinale, je dirais la bonne humeur et la musique qu'on met aussi durant la matinale qui nous réveille bien.
4: Eh ben, on va continuer. Est-ce qu'on n'irait pas voir aussi un petit peu les passants ? Parce que certes, il y a du stand, mais il y a aussi du monde. Ça te dit, Margot ?
0: Carrément, on va aller voir des passants. Hop, Lucie interpelle un petit monsieur. Non, vous voulez pas ? Voilà, c'est les aléas du direct, hein, c'est normal.
3: Et ils ont droit de refuser, bien évidemment.
0: Exactement. Donc, on va continuer notre petit tour des marchés. Il y a aussi Paris.
3: Pour l'instant, j'ai l'impression quand même que vous nous décrivez des choses très alléchantes. J'aimerais bien aussi, pendant que vous allez chercher quelqu'un d'autre, que nous demandions à Guirec ce qu'il mange aussi le matin, mon petit Guirec.
1: Figure-toi que je gagne un max de temps avant d'arriver en direct à Radioactive à 7h, donc je mange pendant ma matinale des petites crêpes et du Nutella, voilà.
3: Et
1: tout.
3: Tu arrives à faire la matinale en mangeant, ça fait pas saliver, après t'arrives pas à...
4: Et non, voilà, ça y est, on a trouvé du monde.
1: Les filles qui sont vraiment en mode immersion avec leur micro et leur bonnette, ça fait très TF1, mais vous êtes bien sur votre radio Ferra.
3: Qui est-ce que vous nous avez trouvé ?
4: Ouais, ça y est, on a trouvé du monde. On va continuer avec une dame. Bonjour, comment vous appelez ?
6: Bonjour, je m'appelle Alizée.
4: Alizée, merci déjà d'accepter de nous parler tôt le matin. J'ai dû courir pour trouver un peu de monde. Alors, vous êtes ici à un stand de fraises. C'est votre petit déjeuner ?
6: Ouais, c'est mon petit déj. C'est surtout une habitude que j'ai de prendre ces fraises tant que c'est encore la saison. Donc, normalement, j'essaye d'arriver pas trop tard pour avoir des framboises. Et là, il en reste, donc c'est une bonne nouvelle.
4: Et donc, vous êtes d'ici, de Rennes ?
6: Ouais, j'habite dans le quartier et je travaille à Paris la semaine. Salut. Donc, le week-end, je viens à Rennes. Je viens au marché des Lys, pardon, pour me remettre un peu du travail et pour commencer le week-end en toute sérénité.
4: Et ça fait combien de temps que vous venez ici comme ça ? Vous avez cette habitude ?
6: Ouais, ça fait 4 ans que je viens presque tous les samedis. Quand je viens pas, j'ai un peu un problème d'organisation de mes courses. Donc, j'essaye de pas louper l'occasion.
4: Est-ce qu'il y a un autre stand que vous nous conseillez d'aller voir dans notre petite balade ?
6: Alors oui, le stand à côté, Amico, c'est un couple qui a lancé des champignons bretons qui sont hyper bons et bio et locaux. Ils sont trop sympas, donc je vous conseille d'aller les voir pour savoir un peu ce qu'ils font et leur acheter des champignons.
4: Ok.
6: Voilà.
4: On note. Est-ce qu'on peut aller juste à côté ? Est-ce qu'on va nous entendre si on va
3: On vous entend pour l'instant.
4: Allez.
3: Simplement, on a eu un peu de friture sur la ligne, mais c'est normal.
4: Vous nous entendez ?
3: Il y a tellement de monde dans ce marché, si tu veux que voilà quoi. Quand il y a foule, Eh bien, on ne s'entend plus. On va peut-être reprendre l'antenne, nous, du côté du plateau, pour envoyer la suite. Guirec est avec nous.
1: Ouais, d'ici quelques instants, on va recevoir quelqu'un qui est sur le marché aussi, avec la ferme de Quincé, qui a un projet d'agriculture urbaine à Rennes. Entre maraîchage, panier bio, des ateliers de la restauration et surtout des bars et des concerts. La ferme de Quincé avec nous d'ici quelques instants. Ce sera Margot qui nous revient de cette balade en direct du marché d'Hélice. Alors je vous le rappelle, on est en face du Web Hélice sur la terrasse de ce superbe bar en plein cœur du marché d'Hélice à Rennes à l'occasion de ce marathon de 35 heures de radio pour les 35 ans de la Ferra. Ça va Margot, c'est bon, tu reviens avec nous sur le plateau.
0: Oui, je reviens, coucou. Un petit peu soufflé, j'ai couru.
1: Ce micro qui nous permet de se balader dans le marché, c'est vraiment une superbe idée avec ta bonnette comme ça, c'est
0: on dingue. Est repérable de loin.
1: Ouais, c'est vrai. Mais en tout cas, tu as trouvé des gens cool, il y a une bonne humeur sur ce marché ce matin.
0: Oui, c'est vraiment
1: cool.
0: Ce qui se dégage en fait du marché d'Hélice quand on est dans les allées, c'est les sourires, les gens qui sont là pour profiter, pour se régaler, pour passer un bon moment, commencer le week-end en douceur. Donc c'est vraiment parfait.
1: Margot, je te présente notre premier invité, c'est Romain de la ferme de Quincé, qui pendant 10 minutes va répondre à tes questions.
0: Bonjour Romain. Hop, le petit micro, ouais, ça va bien.
7: Je ne savais pas vous parler.
8: Oui, bonjour.
0: Pour cette première interview, comme l'a dit Guirec de la matinée, on va recevoir donc Romain, président d'une association qui gère un tiers-lieu bien connu des Rennais, la ferme de Quincé.
8: Alors, je ne suis pas président. Je fais partie du conseil d'administration.
0: D'accord,
8: et on n'a pas de président dans l'assaut. Voilà.
0: C'est quelque chose qui était important pour vous que ce soit...
8: Oui, c'est très horizontal, ouais, tout à fait. Et même les bénévoles qu'on accueille au fur et à mesure ont tout autant leur place que des membres beaucoup plus anciens, beaucoup plus impliqués. Donc, c'est quelque chose auquel on tient. Donc non, pas président.
0: Pas président, membre du conseil d'administration. En tout cas, voilà, on commence très bien à comprendre déjà un peu l'esprit de la ferme. Donc moi je vais me présenter un petit peu. Romain, je m'appelle Margot et je viens d'une radio havraise Westrac, et comme beaucoup d'autres personnes présentes lors de ce marathon Ferra, c'est vrai que je suis pas de la région moi du tout, de Rennes, et donc je n'étais pas familière avec votre ferme avant de faire mes recherches pour cet échange. Alors dans un premier temps, est-ce que Romain vous pouvez expliquer simplement à toutes les personnes qui nous écoutent et qui ne sont pas du coin, puisqu'on est retransmis dans toute la France, le concept de la ferme de Quincé?
8: Alors, la ferme de Quincé, c'est comme son nom l'indique, une ferme, mais pas que. C'est un lieu qui est au nord de Rennes, à la limite de la rocade, mais ça reste à Rennes. Donc une ferme avec toute une partie du coup maraîchage. On a deux salariés maraîchers à l'année qui entretiennent ce champ et ses serres. Et c'était également un lieu pendant 6 mois de l'année qui se transforme en guinguette. Une guinguette comme on peut se l'imaginer, avec des concerts, bars, restauration. Mmh. On est ouvert toutes les semaines, 3 fois par semaine pendant 6 mois. Donc c'est un peu là les deux gros pôles sur lesquels le projet s'est construit. On a également toute une partie sociale tournée vers le quartier, parce que la ferme se situe dans un quartier... un peu en périphérie de Rennes, avec assez loin du centre-ville, enfin assez loin relativement, mais du coup l'idée c'est d'intégrer les gens du quartier dans la ferme. Et du coup depuis septembre dernier, avec une nouvelle salariée qui nous a rejoint, on essaie de développer tout ce volet-là en ouvrant la ferme vraiment aux gens les plus proches de nous.
0: Donc on l'a entendu, c'est un lieu qui mélange donc ferme maraîchère, guinguette, milieu social. Pourquoi est-ce que vous avez choisi de faire côtoyer ces activités-là ensemble? Parce que c'est vrai, quand on pense à la ferme, on pense à une guinguette, des fois on ne s'imagine pas qu'elles se rencontrent forcément.
8: Alors ça, c'était une volonté de l'équipe qui a créé le lieu. Moi, j'y étais pas au tout début. La ferme a été... ça résulte d'un appel à projet, en fait, la création de ce lieu. Et donc l'association de départ, qui s'appelle Collectif 35 Volts, avait répondu à un appel d'offres de la ville de Rennes pour investir ses locaux et ce terrain. Ils ont remporté cet appel d'offres en montant ce projet. Pourquoi ? Parce que dans l'équipe de départ, on retrouve pas mal de gens qui organisaient des soirées depuis plusieurs années sur Rennes, qui étaient en collectif et qui investissaient des lieux, qui montaient des soirées, surtout dans le milieu électro de Rennes. Mmh. Et dans le même temps, il y a toute une partie de l'équipe qui avait une grosse appétence pour l'agriculture urbaine. Voilà. Donc ça a été, je pense, logique à l'époque pour eux de mêler les deux.
0: Mmh. Dans tout ce que vous dites, ce qui transparaît, je trouve, c'est vraiment un engagement fort, des valeurs importantes, etc. C'est quelque chose aussi qui se ressent dans les produits maraîchers que vous proposez. Est-ce que ce sont des produits bio, des produits...
8: Ah oui, on est en agriculture biologique. Vraiment, il y a aucune concession à quoi que ce soit qui ne serait pas naturel dans ce qu'on fait pousser... Oui, ça se retrouve sur les produits maraîchers, ça se retrouve sur ce qu'on vend aussi à la guinguette. L'offre restauration, par exemple, à la guinguette, est quasiment, enfin tous les légumes quasiment viennent de nos champs directement. Mmh. Le reste des produits qui sont travaillés, transformés, sont récupérés le plus localement possible. Mmh. Et même dans les artistes qu'on programme, on essaye de faire au maximum jouer la scène rennaise, en fait.
0: Bon, voilà, super, on va revenir juste après donc, sur ce côté plutôt guinguette, programmation musicale. J'avais envie de revenir un peu plus encore le côté maraîcher, puisque ce matin, vous avez, si je ne me trompe pas, un étal au marché d'Hélice, n'est-ce pas ?
8: Oui, tout à fait, comme tous les samedis, à peu près entre avril et novembre, selon la production, tous les samedis matins, un de nos maraîchers accompagné... d'un ou d'une bénévole à chaque fois, donc à un petit étal sur le marché, à peu près toujours à la même place, donc en face du pub Gall, pour ceux qui connaissent Rennes.
0: Et qu'est-ce que vous proposez ce matin? Qu'est-ce qu'on peut retrouver
8: ce matin, là je viens d'y passer, on a encore beaucoup de tomates, on a plus de courgettes là, les dernières sont parties quand j'y étais. C'est un peu les aléas de... Voilà, on n'est pas tout le temps aussi fourni que des stands qu'on peut avoir juste à côté, mais on a plein d'aubergines, on a des concombres, on a qu'est-ce que j'ai vu, on a de l'ail, beaucoup en masse aussi. Non, les mois de, on va dire juillet, août, septembre, c'est un peu les mois où notre étal est le plus beau, le plus fourni, et ouais, c'est. Donc... Et on a les meilleures tomates de Rennes.
0: Voilà, notez, les meilleures tomates de Rennes se trouvent donc. À l'étal donc de la ferme de Quincé. Donc on vous trouve au marché d'Hélice, on peut venir exactement directement aussi à la ferme, et on retrouve également vos produits dans différents restaurants de l'agglomération rennaise.
8: Ouais, tout à fait. Ouais, pour acheter nos légumes, donc effectivement marché d'Hélice le samedi matin, la ferme de Quincé en direct c'est le jeudi de 18h à 20h. On bosse avec 15-20 restaurants rennais selon les semaines qui nous commandent. Là on est juste à côté de Shop, c'est un de nos clients, et on est très content de développer cette offre. Ça va en augmentant avec aussi plein de nouveaux restos qui s'installent à Rennes et qui recherchent vraiment ce côté local dans ce qu'ils cuisinent, donc on est très content de ça, ouais.
0: Donc on entend une offre donc maraîchère, mais il y a également une offre musicale à la ferme de Quincé, donc d'avril à octobre. Pour les prochaines semaines qui nous restent, quelle est la programmation qu'on va pouvoir retrouver ?
8: Eh ben, ce soir, par exemple, on a une soirée dub avec le collectif bien connu des Rennais Legal Shot. Ça s'annonce beaucoup de basses à la ferme. C'est toujours des soirées qui fonctionnent bien chez nous. Qu'est-ce qu'on a la semaine prochaine? On a une soirée électro-techno du collectif queer Magma le vendredi. Le vendredi. Et le samedi, on a un collectif qui fait partie de nos collectifs amis à la ferme, c'est les Chiennes de l'Hexagone. Pareil, ça va être DJ set électro, c'est toujours super ce qu'elle propose. Donc, je peux que vous conseiller. J'ai pas tout en tête sur les prochaines semaines, mais on aura le week-end de clôture, le premier week-end d'octobre. Donc là, on est en train de vous concocter une programmation plutôt live rock le vendredi et électro le samedi. Ce sera le dernier rendez-vous de la saison. Donc comme toujours, on va essayer de faire les choses bien.
0: Voilà. Tu avais une question ouais. également.
1: On peut voir aussi que c'est pas que de la musique, il y a des conférences, des ateliers, toujours dans cette philosophie de la, qui est propre à la ferme de Quincé. Vous recevez la Confédération paysanne le dimanche 13 septembre, voilà, pour une conférence dans la ferme. Ça, bon, je suppose que c'est assez évident d'avoir ce genre de conférence dans une ferme comme la vôtre.
8: Ouais, tout à fait. Ça, on est content parce que mine de rien, c'est. Enfin, c'est vrai, comme tu viens de le dire, on a quand même une grosse programmation musicale. C'est toujours beaucoup plus compliqué de mettre en place ce genre de rendez-vous avec des assos, des moments plus de temps de conférence et tout, parce que faut pas se le cacher, on cherche à attirer du monde pour survivre. Il faut qu'on gagne de l'argent et tout, et bah, la musique marche mieux que les conférences. Mais du coup, sur le format dimanche après-midi. Ça paraît idéal. Il se trouve qu'on a des membres de l'asso qui connaissent très bien la Confédération ouais. paysanne, donc ça a été utile pour du coup organiser cette journée. Donc ce sera des conférences toute l'après-midi
1: ouais.
8: et un peu de musique à la fin quand même, on se refait pas.
1: Il y aura notamment des tables rondes sur les pratiques agricoles qui influencent l'eau potable, évidemment. Mm-hmm. Donc voilà, n'hésitez pas à vous y rendre. Ouais. Ce sera le dimanche 13 septembre, c'est à prix libre.
8: C'est à prix libre et vous pouvez venir dès midi. On aura une offre de restauration le midi, galette végétarienne ou non. On fait une entorse parce que j'ai oublié de le dire, mais tous les plats qu'on propose normalement sont végétariens. Voilà, on fait une petite entorse là, mais on travaille avec des produits locaux et raisonnés. Voilà.
0: Un point aussi que je trouvais important à mettre en avant, c'est qu'à chaque fois vos événements, ils sont à prix libre. C'est quelque chose qui est très important pour vous, que ça reste accessible à tout le monde ?
8: Ouais, complètement. Complètement. C'est des réflexions qu'on a en permanence, de se dire est-ce que c'est viable ? Est-ce que voilà ? Mais je pense que c'est un principe auquel on tient tous et toutes dans l'asso. Si des gens n'ont pas la possibilité de dépenser d'argent, ils peuvent venir chez nous. Ils peuvent. On n'interdit pas non plus la consommation de son propre alcool à la ferme. En fait, vraiment, la volonté, c'est que même si tu n'as pas un rond, tu peux quand même venir passer une bonne soirée chez nous. Et on n'a pas du tout envie d'être excluant. Voilà. Après, la plupart des gens, quand même, mettent un petit quelque chose. Et puis, on arrive à s'y retrouver. Mais c'est vrai que les collectifs qui viennent chez nous organiser leur soirée, sont sensibilisés à cette chose-là et jouent le jeu.
0: Et bien sûr, tout ça ne serait pas possible sans les bénévoles. Si justement, on veut en faire partie, on veut faire partie de l'aventure, comment est-ce qu'on fait ?
8: Eh bien, vous pouvez nous retrouver sur... alors, on a un site internet, quincé.bzh. Et sinon, on est sur Instagram et Facebook encore. Vous pouvez envoyer un petit message pour. Alors non, vous pouvez nous suivre. Et en fait, tous les lundis, il y a un appel à bénévoles. Voilà. Mais vous pouvez aussi envoyer un message, ça fait plaisir. Mais non, tous les lundis, on fait un appel à bénévoles. Vous pouvez vous inscrire, venir voir si ça vous convient, et après revenir ou non, il n'y a aucune obligation, aucun engagement. Vous pouvez venir toutes les semaines, vous pouvez venir une fois tous les trois mois. Les postes bénévoles, sur la guinguette, on a service au bar. Vous n'avez pas d'obligation d'avoir déjà fait du bar avant, on vous apprend tout sur place. Vous pouvez aussi participer à la cuisine, en tant que super comique de cuisine. Il y a aussi du bénévolat au chant qui est proposé, et là, ça, c'est tout au long de l'année, pour le coup. Là c'est moins régulier sur les journées, c'est en fonction des besoins des gars au champ, mais c'est sur le même formulaire et vous pouvez passer une demi-journée à faire différentes choses.
0: Super. Voilà. Donc, comme vous l'avez entendu, pour avoir toutes les infos, donc allez sur le site internet quincé.bzh et sur le Instagram également.
8: Surtout Instagram.
0: Et enfin, pour conclure, Guirec, tu... Ok. Pour conclure cette interview, qu'est-ce qu'on peut vous souhaiter pour la suite ? Comment est-ce que vous imaginez plus tard
8: Que ça continue, parce que c'est quand même un combat année après année, parce que vu qu'on repose essentiellement sur une activité bénévole, on est soumis aux aléas de l'engagement des gens. Donc il y a à certains moments, beaucoup de gens vont s'investir, à d'autres moments un peu moins. Ça se renouvelle en permanence. Donc tous les ans, c'est un nouveau départ en fait. Et donc on peut que nous souhaiter de continuer comme ça. Voilà, il y a aussi on va essayer aussi que au niveau avec la mairie et tout, on continue à être en bon terme. Pour l'instant, il n'y a pas de souci, mais voilà.
0: Bon, on vous le souhaite très fort. Et direct, tu voulais. Ouais.
1: Merci Romain. Longue vie à la ferme de Quincé. Et puis, n'hésitez pas à soutenir cette ferme.
8: Passez voir. Souvent, les gens qui viennent une fois, après reviennent. Ça paraît loin souvent aux gens qui sont au centre-ville, mais c'est pas si loin. Et puis, après, on y revient avec plaisir.
1: Et puis, une belle programmation musicale aussi. On en parlait, on va te laisser rejoindre ton stand. Bon marché, Romain.
0: Bon marché, merci beaucoup.
1: On vous le rappelle, on est en direct depuis le marché des Lys, en plein cœur de Rennes, devant le Web Hélice. N'hésitez pas à nous rejoindre, c'est les 35 ans de la Ferra, 35 heures de radio, ici sur votre radio Ferra préférée.
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1: Lui n'est pas matinalier, mais c'est un animateur de Radio Dio à Saint-Étienne qui va nous rejoindre d'ici quelques instants sur ce plateau. C'est Loïc qui va nous parler qui va nous animer en tout cas pour cette carte blanche, cette matinale donc en direct du marché des Lys. Jingle.
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0: Mais quel habillage, merci Louis le matinalier de Bob FM à Limoges, c'est la matinale des matinaliers, mais bon, comme c'est un marathon avec voilà plein d'animateurs et d'animatrices radio, on reçoit non pas un matinalier mais notre cher Loïc de
1: Moi,
0: Radio Dio.
1: Mais il n'y a plus d'heure,
0: il n'y a plus d'heure.
1: Il n'y a plus de créneau universel, c'est fini. Quoi.
0: Comment s'est passée votre carte blanche avec Radio Dio ?
1: Eh bien, écoute, j'ai fort apprécié la carte blanche. J'ai réussi à monter un orchestre collectif d'ASMR pour faire une émission musicale.
0: Ah, mais oui, c'est vrai.
1: Et nous avons rencontré un franc succès dans une pièce qui aime offrir des francs succès.
0: C'est vraiment le moment où je suis parti me coucher.
1: Ouais, ça a fait cet effet-là à beaucoup de monde. Ouais.
0: En tout cas, voilà, on vous le rappelle, 35 heures de radio. Sachez que cet après-midi, on aura des belles choses à vous proposer du côté de la salle de 360. C'est un peu notre QG là-bas. Il y a une conférence à l'auditorium du 360 sur le travail journalistique à l'épreuve. N'oubliez pas aussi cette superbe soirée concert à partir de 20h, c'est la clôture de ce marathon avec Mossaï et Car, rejoignez-nous.
1: Mais oui, rejoignez-nous, nous n'attendons que ça, nous aimons être sociables.
0: Qu'est-ce que tu vas faire pour animer cette matinale de matinalier ?
1: Eh bien, je me suis retrouvé invité à un court moment parmi vous pour dévoiler un petit peu les dessous de la Ferra Rock. Car, bon, certaines connaissent la Ferra Rock.
0: La Ferra maintenant.
1: Ah, mais ça y est, j'ai dormi, j'avais oublié.
0: On vient de changer de nom hier, c'est
1: back
0: pour ça.
1: Back up, ok. Alors, nous sommes bien le 5 septembre et nous appelons la Ferra. Et c'est devant moi d'ailleurs, il y a une grande chaussette. Donc, la Ferra. On a plein de petites pratiques secrètes, comme ça on entend l'émission, mais il y a plein d'autres choses qui se passent pour qu'on fonctionne ensemble. Et notamment, ça fait quelques années qu'on s'est dit, bon, quand même, là, il y a un problème, on regarde les playlists, il y a 95% de bonhommes qui jouent de la musique, c'est pas possible. Nous sommes en 2026, enfin à l'époque c'était pas 2026, mais sinon, donc on va plus rien comprendre dans l'histoire. Et du coup, il faut agir. Et pour trouver un petit peu des solutions, on s'est dit que déjà le premier truc, bah, c'était de partager nos découvertes. Donc on avait créé tout simplement un bête tableau où on partageait des liens, créé un outil de partage de découvertes des musiques non masculines. Au début c'était un peu flou tout ça, ça a évolué au fur et à mesure, plein de discussions, plein de tests, de pratiques. Et cette année nous avons baptisé Radar E avec un point médian qui est de bon augure toujours en 2026. Il faut un point médian, c'est toujours bienvenu. Et puis c'est joli, je trouve, quand même, une typo. Et voilà, pour les musiques féminines et non binaires, donc essayer de partager nos découvertes, nos coups de cœur, pour et ben en avoir encore plus des coups de cœur.
0: Bah oui, c'est ça aussi l'intérêt de la Ferra, c'est que bah les 26 radios, qu'elles soient en France ou non, et ben elles communiquent entre elles, elles se donnent des voilà des petits tips, et puis elles restent à l'écoute des autres radios, de la programmation des autres radios. Donc c'est l'occasion, bah voilà aussi, de faire évoluer nos playlists. Tu parlais de la représentation des femmes ou des gens non binaires dans nos programmations respectives. Donc voilà, c'est vrai. Donc là, le principe, c'est qu'on va devoir, c'est ça, trouver un peu.
1: Ouais, juste un tout petit mot là-dessus, dis-moi. Mais j'essaie d'être rapide. C'est vrai que, quand je me rends compte, moi j'ai commencé à Dio en 2016 et je fais la programmation, et la question n'existait pas beaucoup quand même, il faut bien le reconnaître par rapport à maintenant. Et au fur et à mesure, on s'en est saisi à Dio. C'est vrai qu'assez vite, j'ai réussi à passer à 30%, ce qui paraît-il est le seuil où on se dit, ah tiens, comme d'habitude, il y a tellement moins de meufs diffusées, on entend qu'il y a des meufs. Et en fait, sans trop m'en rendre compte, finalement, avec tout ça, bah, j'ai recompté il n'y a pas longtemps et on est arrivé à 50%.
0: Okay.
1: Sans vraiment faire un effort phénoménal non plus, mais simplement en changeant un peu d'axe, en dirigeant les oreilles un peu d'un autre côté, en partageant tout ça. Du coup, comme quoi, c'est pas que c'est juste possible, c'est même assez facile, il faut... Voilà, peut-être pas forcément se mettre la pression et se flageller, mais y aller tranquille.
2: Bah, c'est aussi des habitudes de recherche.
1: Exactement.
2: En fait, si on se dit qu'on a tout un pan sur lequel on ne va pas chercher, sans avoir l'impression de faire un effort, on découvre simplement de nouvelles choses et peut-être que la parité, ça, on l'approche par elle-même. Quoi, hein.
1: C'est aussi apprendre à voir le nombre de disques qu'on reçoit. On se dit, mais il n'y a que des gars. Ou regarder la programmation d'un festival et se dire, mais dis donc, oula, c'est un peu chaud quand même.
3: Ouais, je suis d'accord avec ça.
1: Bah, ça tombe bien que tu sois d'accord, parce que c'est toi qui vas commencer par proposer une petite découverte aux auditeurs,
3: bah,
1: je crois.
3: C'est parti. Oui, l'artiste dont je vais vous parler ce matin s'appelle Kalika. Est-ce que vous la connaissez ?
0: Ouais, carrément.
1: Elle était au quart de tour, non?
0: Elle a joué au quart de tour. Ouais, moi, je l'ai vue à Rock aussi. C'est vrai que c'est une artiste qui a de l'énergie.
3: Exactement.
0: Sur scène. Et c'est une icône aussi.
3: Ouais, carrément. Bah, c'est pour ça en fait que j'avais envie d'en parler parce que je l'ai découvert aussi sur scène. C'était lors du West Park Festival, donc l'événement qu'on organise avec Westrack. Donc on était allé la voir avec Lucie, on s'était placé tout devant, on la connaissait pas vraiment, on avait écouté rapidement ses chansons, on avait bien accroché avec l'univers, on s'est dit bah vas-y, on va aller la soutenir, on va se mettre tout devant, et en fait on s'est vraiment pris une claque quoi, elle a mis le feu, elle nous a embarqué dans son univers directement, on a chanté, on a dansé, et puis on clairement, qu'on soit d'accord, on est carrément tombé amoureuse d'elle, on était complètement fan.
1: En plus, elle est stylée quand même.
3: Mais carrément, mais
1: quel
3: oui.
1: Quel look.
3: Mais
1: on se sent vraiment mal habillée à côté.
3: Et bah justement, je voulais décrire un peu Kalika. Pour moi, faut imaginer plein de couleurs, des tenues excentriques, des textes parfois drôles, parfois trash et tout le temps engagés. Pour moi, je trouve que c'est vraiment la définition aussi d'une artiste complète, donc c'est-à-dire autrice, interprète, créatrice, plasticienne au travers donc de ses costumes, etc. Et elle touche à tout ça et vraiment ça se ressent dans la musique qu'elle fait. Puis du coup j'aime beaucoup aussi les messages qu'elle partage, que ce soit dans sa musique mais aussi hors de sa musique quand elle est en interview par exemple. La chanson que j'ai choisie s'appelle Baby Vampire. Si vous voulez aussi découvrir Kalika, c'est parfait puisque en mai dernier, elle a sorti un nouveau projet qui s'appelle Ma Claque.

0: Baby Vampire, c'était Kalika sur les ondes de la Fera. On est toujours accompagné de Loïc de Radio Audio, de Guirec de Radioactive et de Louis de Bob FM. On continue donc autour de Radar avec le E. Loïc, je te laisse la parole.
1: Allez, c'est moi du coup. Ok, eh ben, moi j'avais envie de pas du tout partager un nouveau talent, mais quand même une des rappeuses les plus connues d'Angleterre. Mais il n'y a pas longtemps encore, j'en ai parlé à des gens et ils ne connaissent pas. Du coup, je me suis dit que c'est pas possible, il faut rattraper ça. En France, elle est encore quand même un tout petit peu trop oubliée. Moi, c'est vraiment une de mes rappeuses préférées. Et là, l'album Lotus, donc de Little Sims, qui vient de Londres. C'est vraiment un de mes disques préférés de l'année 2025, c'est clair. Et moi aussi, j'ai pris une claque concert. C'est pour ça que je me disais ça. J'ai été la voir aux Nuits de Fourvière à Lyon, dans cette vieille arène gallo-romaine en pierre. J'étais un peu dégoûté, météo pourri, on arrive, tout le monde en poncho sous la pluie. Et en fait, pendant 2 heures, concert de ouf, tout le monde dansait sous la flotte avec un grand sourire. C'était incroyable, un des meilleurs concerts de ces derniers mois, dernières années. Donc je ne saurais que trop conseiller. Alors, ça fait un moment que je suis Little Sims, que j'aime bien, mais depuis Drop 7, puis Lotus, puis le dernier EP, là vraiment pour moi, elle a changé de catégorie, elle a défoncé, elle arrête de faire juste du rap. C'est toutes les musiques en même temps, les influences nigérianes, africaines, londoniennes, j'adore. J'adore. Je sais pas si vous écoutez un peu. Louis, tu dois écouter, toi.
2: Oui.
1: Ouais, bah oui.
2: Alors, en vrai, je me suis pas fait toute sa discographie. Ouais. Peut-être pas autant connaisseur que toi. Mais il y a toujours Little Sims dans une playlist chez moi, quoi. Ah. Et j'aimerais bien, justement, choper des albums en vinyle à l'occasion, des trucs comme ça. Effectivement, c'est pour moi l'une des meilleures rappeuses qu'on peut retrouver à l'international. Qui a à la fois du bagou dans sa production musicale, qui cherche de nouvelles influences et qui cherche aussi à respecter ses influences. C'est pas toujours le cas dans des musiques à sample. Et c'est aussi une rappeuse qui a une écriture particulière, une finesse, une manière d'aborder les choses avec une classe et sans forcément trahir aussi l'esthétique un petit peu du rap où on a un certain ego et il faut savoir bien le manier. Et du coup, je trouve que ça fait du bien d'avoir des égos féminins, entre guillemets, tu vois ce que je veux dire, où on arrive à amener quelque chose sur la table sans avoir à être lourdingue, tu vois. Là où souvent les rappeurs, c'est un peu poncif à la fin, moi, les je suis, tu

0: L'ego trip
1: Voilà.
0: à sa limite, hein, ça
1: Voilà,
0: c'est
1: voilà.
0: sûr, ça c'est sûr. Alors quel morceau tu nous as choisi de... Je t'ai proposé un morceau de Lotus, je t'ai laissé carte
1: Eh
0: blanche.
1: bien écoute, j'ai regardé et il semblerait que j'ai un petit cœur qui soit posé sur le cinquième morceau de cet album qui s'appelle Free. Et
0: Mais oui,
1: effectivement, c'est
0: excellent choix.
1: un très beau morceau.
0: Excellent choix.
1: Donc oui, si tu veux l'écouter, on peut
0: Allez,
1: l'écouter.
0: on est parti.

0: sont deux ou trois. Ici, ils sont 40. Hein, donc, ouais.
1: C'est autre chose.
0: Voilà. Et ceux qui ne viennent pas ici, en fait, vont des fois à Cesson ou au Blône, justement, s'ils ne sont pas tirés au sort ici. D'accord. Ils font les autres marchés.
2: Ce marché des Lys à Rennes, ici, il a plus de 4 siècles. En tant que syndicat, en tant que représentant des marchands et des gens qui font vivre ce marché, économiquement, comment ça se passe? Est-ce que le marché a encore de beaux jours devant lui?
0: Oh là. Je ne serai plus là et vous non plus.
2: Ouais, j'espère bien.
0: Ouais, on a fêté les 400 ans il y a 4 ans maintenant. Et bon, ça s'est vraiment très, très bien passé. On est passé à la télévision, on est passé à la radio. Il y a une reconnaissance, si vous voulez, sur ce marché. La ville de Rennes, il faut quand même le préciser, a joué le jeu. Et ça, c'est important parce que sans eux, ben, il n'y aurait pas non plus de marché des Lys. Et sans nous, il n'y aurait pas non plus de... Voilà. Il y a toujours eu un syndicat. Ça fait quand même très, très longtemps qu'il existe. Mais avant, bon, c'était je viens, je me place, je travaille et je repars, quoi. Maintenant, c'est plus du tout comme ça. Il y a des règles à respecter, ne serait-ce que pour l'hygiène, ne serait-ce que pour le bon vivre ensemble, pour que tout le monde, trouve sa place et que ça se passe bien.
2: Et c'est plutôt rassurant, c'est vrai que le marché.
0: Ouais, on y veille.
2: C'est un peu l'origine du commerce, presque, le mot marché.
0: Ah bah de toute façon, les marchés, ça a toujours existé. Hein. Même nos arrière-grands-parents connaissaient ça. C'est le marché, c'était le commerce. Le commerce, c'est vraiment sédentaire, n'est arrivé que dans les années 70, hein, avec les grandes surfaces. Hein. Okay. Donc les marchés étaient vraiment... C'était l'approvisionnement principal. Et les Lys, ça a toujours été alimentaire, c'est déjà aussi. Alors à préciser quand même, il y a un gros marché aux fleurs ici. Hein.
2: Ouais, aussi.
0: C'est très important, hein. Donc, qui est dans ces 328 commerçants, mais ils ont vraiment, ils travaillent tous très très bien. Hein. Il y a la réputation qui est là aussi, les fameuses galettes de saucisses, que ça, on pourra pas
2: l'incontournable.
0: Y couper. On pourra pas y couper.
2: Moi, je voulais embrasser, puisqu'en ce moment même, on est diffusé sur Saint-Brieuc et il y a le marché de Saint-Brieuc ce matin là aussi. Et je sais que parmi les exposants et notamment les marins pêcheurs et les armateurs, il y a des briochins ici sur ce marché des Lys. Donc, je tiens quand même à mettre en avant leur boulot et à leur faire un grand big up.
0: Ouais, on a des beaux ports, qui approvisionnent ici, hein, d'ailleurs. Hein, ouais. Saint-Quay-Portrieux, Paimpol. Enfin, moi, je connais bien puisque je suis de. On épousait des Côtes d'Armor. Donc,
1: Moi, merci. Oh, pardon, je voulais juste poser une petite dernière question. J'avais remarqué aussi que vous mettez un point d'honneur sur tout ce qui est la gestion des déchets, la décarbonisation et la place du commerce non sédentaire dans l'espace public. Est-ce que vous pouvez nous en dire un petit peu plus sur ce point-là?
0: Oui, tout à fait. C'est pour moi le cheval de bataille. Et là, bon, vous parlez de tout ce qui est RSE et décarbonisation. Et bon, là, on est en train de travailler sur les véhicules électriques pour essayer d'avoir. Ça va être très long. Je pense que ça va être très long. En plus, on est dans une période économique où les véhicules coûtent très cher. C'est pas tout rose. Mais bon, on se bat. On essaye de faire au mieux. Là, le sujet, moi, où je veux à tout prix mobiliser mes adhérents et les villes avec lesquelles je travaille, c'est l'eau. C'est un sujet qui va devenir drastique, puisque l'eau et l'électricité est obligatoire sur un marché.
1: Oui.
0: Donc, si vous voulez, il y a un moment, il faudra de toute façon qu'il n'y ait plus de gaspillage. Et il faudra. Et nous, on doit être modèle de ça. On doit pas attendre que ça se fasse. On doit être modèle. Donc, moi, je lance un appel, il faut se battre. L'eau, c'est la vie et on en aura besoin de plus en plus.
1: Bien sûr, surtout avec les différentes sécheresses en plus qu'on a pu connaître cet été dans différentes parties de la France. Oui, en effet, c'est un point hyper important à mettre en avant. Merci beaucoup.
2: Merci beaucoup Pierrick Villebout, donc du syndicat des marchés de d'Ille-et-Vilaine et même jusqu'à la Sarthe.
0: Voilà.
2: Je voulais aussi remercier le travail des communes, de mettre en avant le service des communes et notamment les employés communaux.
0: Faut pas oublier tous ces gens qui sont là à 5h du matin déjà pour enlever les voitures, hein, parce qu'il y a des voitures qui...
2: On n'en a pas parlé de ça, mais c'est
0: vrai. Ouais, mais c'est récurrent. Bon, ça va s'arranger. Je pense qu'il y a un moment... Mais bon, c'est dommage parce que c'est une place qui est magnifique. Et c'est vrai qu'en arrivant à 4h, 4h30 du matin, il vaut mieux de ne pas avoir de voiture à son emplacement.
1: Ouais, c'est
0: quoi. Pour travailler, c'est plus facile. Et je voulais quand même préciser, on a quand même deux très belles halles. La halle des Bouchers et la halle Martenot, qui sont des halles qui sont pleine à craquer. Il n'y a pas de

0: commerces qui sont vides, il n'y a pas d'étal vide. Hein. C'est vraiment un gros, gros marché. C'est un très gros marché. Et je suis très fier du marché de Nice.
1: Et ça montre à quel point un marché participe évidemment à la vitalité du ah ville. Ben. Et
0: vous enlevez le marché des lits, je pense que le samedi matin, à Rennes, il n'y aurait plus grand monde. Hein.
1: Et c'est pour ça qu'on est très heureux voilà, de participer à ce marathon radio et d'être ici en direct, en face du Web Hélice, en direct du marché des lits à Rennes. Merci encore, Pierrick.
2: Merci
1: et bonne journée.
0: Moi. Merci à vous et puis bon courage.
1: On va faire une petite pause musicale d'ici quelques instants.
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0: Nous sommes toujours en direct du marché des Lys du côté de Rennes pour les 35 heures de Marathon Radio, les 35 ans de la Ferra. Je suis toujours accompagné évidemment de Guirec et Margot pour cette matinale des matinaliers en direct donc de 9h jusqu'à 12h. Donc nous avons encore une belle heure et demie à passer ensemble et nous avons reçu à l'instant le syndicat des marchés avec lequel Pierrick Vilbouc, avec qui nous avons pu discuter et apprendre beaucoup de choses. Nous allons continuer à apprendre des choses. On a parlé un petit peu d'écologie aussi. Et ben, je pense que ça va être l'occasion de continuer avec l'Accor Lab qui nous a rejoint en la personne de... Pouvez-vous vous présenter, s'il vous plaît ?
1: Je suis Xavier Millinaire, le directeur de l'Accor Lab, la coordination donc des radios locales et associatives de Bretagne.
0: Enchanté.
2: Donc, fait partie vos radios, notamment Fréquence Mutine à Brest, Radioactive à Saint-Brieuc et Canal B à Rennes. Donc, je connais plutôt bien cette fédération, tout comme la Ferra. Merci, Xavier, de répondre à nos questions ici.
1: Avec plaisir.
2: On parle souvent sur vos radios associatives locales de la transition écologique, ce qui nous amène nous-mêmes à nous poser des questions en tant que radio sur notre impact environnemental. Et c'est ce dont on va parler ces prochaines minutes, puisqu'on va parler d'une étude qui a été menée par l'Accor Lab, une étude qui s'appelle Onde Durable. Est-ce que tu peux nous présenter cela, Xavier, s'il te plaît ?
1: Oui, alors Onde Durable, c'est un projet qui nous occupe depuis 2 ans maintenant, un projet qui avait été lauréat d'un gros appel à projet du ministère de la Culture et de la Caisse des dépôts qui s'appelait Alternative Verte 2, qui invitait donc les acteurs de la culture à porter des projets en lien avec les transitions. Et nous avons donc été candidats avec un projet porté avec nos camarades de la FRAP en Pays de la Loire. On s'est alliés avec nos voisins autour de la transition du média radio. On était un peu les originaux dans l'appel à projet à s'intéresser à cette histoire du média radio. Et donc, depuis 2 ans, on a construit une étude assez ambitieuse, assez complexe aussi dans son ingénierie, puisqu'elle elle nous amène à conduire plusieurs études à la fois combinées pour comprendre toute la chaîne de la radiodiffusion et son impact dans son ensemble.
2: Donc une étude autour de l'impact environnemental de l'activité des radios associatives en Bretagne et en Pays de la Loire. Alors ça peut paraître assez anodin, mais en fait il y avait un véritable manque de données pour cette étude. Donc c'est quelque chose d'inédit qui est fait en France et peut-être même dans le monde.
1: Oui, tout à fait. Quand on a constitué le dossier, quand on a imaginé le projet, on avait fait le constat d'un manque de données objectivement sur l'impact du média radio. On avait repéré quelques études qui avaient eu lieu au Royaume-Uni, mais qui n'était pas du tout applicable à l'écosystème français. C'est pas organisé de la même façon. Ça pouvait nous donner quelques intuitions, mais c'était insuffisant. Depuis, l'ARCOM, avec l'ADEME, a conduit des études sur la mesure de l'impact environnemental des usages numériques, et il y avait un focus radio. Donc, on a pu aussi quand même s'approprier des résultats produits par les autorités de régulation. Mais on a été plus loin, quelque part. On a investigué un peu plus. Et en effet, donc là, on est en train de documenter quelque chose qui était jusqu'ici très faiblement connu, très faiblement documenté.
2: Et donc, vous avez dû embaucher un chercheur, je suppose. Vous avez dû aussi étudier des cas concrets des radios. Comment s'est passée cette méthode ? Comment s'est passée un peu la création de cette étude, tout simplement ?
1: Alors, on n'a pas embauché de chercheur à proprement dit. On a quand même eu des renforts en la personne de Bérangère à l'Accor Lab et d'Héloïse à la FRAP qui nous ont rejoints pour nous aider justement à conduire le projet, à le documenter, à le valoriser aussi. Mais les chercheurs, on ne les a pas recrutés puisque ils ont été recrutés à l'IETR, un laboratoire de recherche qui est partenaire du projet. Alors l'IETR, c'est un laboratoire rattaché à l'INSA, ici à Rennes, sur le campus de Beaulieu. Eux, ils ont été tout de suite très séduits par l'idée du projet. Ils travaillaient beaucoup sur l'empreinte environnementale du streaming vidéo. Et finalement, aller observer ce qui se passait en radio, c'était une manière de prolonger un peu ce qu'ils savaient faire sur la vidéo. Donc, c'est pas tout à fait pareil, mais en même temps, ils peuvent dupliquer une méthodologie. Et donc, à l'IETR, à Rennes, on a eu plusieurs stages de recherche. On a des ingénieurs d'études qui ont été recrutés. Le projet est suivi par le sous-directeur du laboratoire. Donc on est en lien très très régulier avec le laboratoire. Et ensuite, plus que des salariés à proprement dit, on a mobilisé des prestations spécifiques. Là, on a fait appel à des bureaux d'études spécialisés, notamment sur une analyse de cycle de vie. Donc un procédé assez normé désormais qui consiste à mesurer l'empreinte environnementale d'un objet ou d'un service du berceau à la tombe, en prenant en compte donc toute son existence. Donc pour ça, on a travaillé avec un bureau d'études, Hublot, qui nous a accompagnés pendant quasiment un an sur ce procédé d'analyse de cycle de vie. Et on a complété cela avec des bilans carbone. Donc là aussi, un procédé assez classique, assez normé, avec un panel de 4 radios volontaires qui se sont donc pliés à l'exercice, 2 en Pays de la Loire et 2 en Bretagne. On a essayé de faire un panel un peu hybride, avec des catégories de radios un peu différentes, un peu urbaines, certaines davantage rurales, celles qui fonctionnent avec beaucoup de bénévoles, d'autres un peu moins, celles qui conduisent beaucoup d'ateliers radio, d'autres un peu moins. Enfin voilà, on a réussi à constituer un panel assez représentatif quand même, je trouve. Et donc, entre l'analyse de cycle de vie, les bilans carbone et les travaux de l'IETR, on a finalement une étude à plusieurs en tuyau d'or quelque part, qu'il convient maintenant de rassembler pour produire un discours cohérent et compréhensible. Et toute la difficulté, enfin, c'est ce qui nous occupe actuellement, c'est de rendre tout ça pédagogique, parce que voilà, les résultats sont quand même assez équivoques et nous permettent d'envisager une trajectoire d'action pour nos radios. Alors, nos radios ne pourront pas tout corriger, parce qu'il y a, un ensemble de paramètres sur lesquels elles ne peuvent pas agir seules. Hein, ça va beaucoup dépendre aussi des auditeurs, premièrement, et des pouvoirs publics dans la régulation de l'architecture de diffusion. Mais voilà, il faut qu'on arrive à ordonner ces résultats, leur donner une compréhension pédagogique, à être capable de les assumer, de les confronter aussi, hein, les mettre en débat, pour, dans les mois qui viennent, avec nos radios adhérentes en Bretagne et en Pays de la Loire, et ensuite avec toutes les radios qui ont envie de s'engager dans la même trajectoire, construire des actions de correction, des actions d'amélioration, que ce soit d'un point de vue technique et éditorial d'ailleurs. Parce que l'originalité du projet, c'est qu'au-delà des études, le financement nous permet aussi de construire des collections de podcasts autour des thématiques environnementales, ouais. Ce qui nous a amené à vraiment nous former aussi sur les enjeux, sur des questions assez techniques liées aux transitions sur nos territoires. Donc on a eu des formations journalisme en lien avec les questions environnementales. Et donc depuis 2 ans, on a plusieurs collections thématiques qui s'intéressent à des enjeux de transition. Là, on a repris la diffusion cette semaine d'une collection dédiée aux solutions d'adaptation au changement climatique. On est au travail là pour construire une future collection sur la question des mobilités. Et voilà, la question des mobilités, elle n'est pas si éloignée d'ailleurs de notre enjeu, nous, la radio. On est assez dépendant des mobilités. C'est ce que révèle aussi une partie de notre étude. Donc voilà, le projet, il combine à la fois analyse technique et approfondissement éditorial.
2: Si vous nous rejoignez, on est avec Xavier Millinaire de la Core Lab pour parler de cette étude Ondes durables sur l'impact et la transition écologique des radios associatives. Cette étude, elle est arrivée à un moment charnière dans les technologies radiophoniques. C'est l'horizon 2030 qui nous pousse à passer de la fréquence FM, sur laquelle vous nous recevez actuellement sur votre poste, vers le DAB+, qui est la
0: en théorie
2: vers le DAB+, donc qui est la radio numérique terrestre. Est-ce qu'il y a déjà des résultats de cette étude Ondes durables? Est-ce qu'on peut déjà étayer certains un point sur l'impact concret des radios, sur l'empreinte carbone notamment?
1: Oui, tout à fait. On peut distinguer nos résultats sous 3 aspects. Si on prend la chaîne de la radio du studio, ce qu'on fait là aujourd'hui, faire de la radio jusqu'à l'auditeur, jusqu'à son poste chez lui, on peut distinguer donc 3 moments: produire, diffuser, écouter. Ce qu'on constate, c'est que produire, finalement, ça n'a pas une empreinte significative.
2: On est branché sur une prise.
1: Ouais. Donc forcément, on a mesuré la consommation énergétique, on a mesuré l'analyse de cycle de vie de tous les équipements qui font la vie d'une radio.
0: Ouais, parce qu'il peut y avoir des serveurs, des choses comme
1: voilà,
0: ça.
1: Voilà, donc les serveurs, les équipements informatiques, les équipements techniques radio, etc. Bon, on a sans doute des progrès à faire pour allonger l'espérance de vie, mais bon, en moyenne, on est déjà quand même bien sobre dans nos pratiques, oui. Sobriété subie par nos modèles fragiles, on va dire. Donc en studio, on a un endroit, le studio, qui a un laboratoire peut-être pour corriger et partager avec nos bénévoles, nos invités, nos partenaires des manières de faire encore mieux, de manière low-tech, mais c'est pas vraiment là que se situe l'impact de la radio.
0: D'accord.
1: On peut aussi mieux faire peut-être sur nos déplacements, les déplacements domicile-travail de nos salariés, bénévoles.
0: Surtout, ouais.
1: Bon, peut-être inviter nos invités à privilégier quand ils le peuvent des mobilités douces. On voit que le déplacement, et tant qu'on est dépendant du pétrole, les déplacements pèsent quand même assez fortement aussi, parce que une radio, on le sait, on fait beaucoup de plateaux, d'actions à l'extérieur, c'est quand même près de 1500 invités en moyenne, on a calculé, qui viennent dans les studios. Donc il y a ça aussi à prendre en compte. Mais sur l'aspect production, on a constaté que c'était à peu près 10% de l'impact global de la radio. Alors quand on a dû arrêter une unité fonctionnelle, c'est-à-dire qu'à partir d'une heure d'écoute, 10% de l'impact se situe dans le studio, dans la partie produire. Ensuite, okay. La partie diffusée. Et là, vous avez raison d'évoquer le DAB+, puisqu'il faut prendre en compte à la fois la diffusion FM, ouais. La diffusion DAB+, puisque beaucoup de radios double diffusent actuellement.
2: Et qui double diffuse sur deux antennes différentes, il faut le préciser aussi.
1: Tout à fait. Et donc, il y a à la fois le courant nécessaire pour alimenter l'émetteur FM et le courant nécessaire pour alimenter l'émetteur DAB+. Sachant que dans la transition vers le DAB+, il y avait tout un récit industriel qui consistait à dire que le DAB+, vous allez voir, c'est très vertueux d'un point de vue environnemental. L'étude nous a permis d'aller investiguer justement et plutôt confirmer d'ailleurs cet aspect-là. Mais avec des réserves, néanmoins, le DAB+ sera plus performant d'un point de vue environnemental lorsque la double diffusion sera stoppée, lorsque tout le monde sera équipé pour nous écouter.
0: À terme.
1: Mais en effet, puisqu'il y a cet effet de multiplexage qui fait qu'en DAB+, on partage une même fréquence avec 12 autres radios, y a un gain mécanique.
0: Est-ce que vous avez pu... Parce qu'il y a beaucoup de radios, par exemple, qui ont du mal à passer au DAB+, du fait de leur territoire ruraux, qui ne permet pas d'avoir une antenne avec plusieurs radios. Est-ce que, justement, dans les faits, l'étude prend en compte éventuellement qu'on va devoir multiplier quand même les antennes DAB à l'avenir pour prendre en compte ces territoires ruraux-là qui ne sont pas forcément couverts par les centres urbains qui, eux, bénéficient d'antennes DAB+.
1: Oui, alors du coup, on s'est basé sur le paysage radiophonique breton et Pays de la Loire.
0: D'accord.
1: On a estimé qu'il faudrait 1,5 émetteur en moyenne par radio pour couvrir son territoire.
0: Oui.
1: On sait que sur certaines zones, ce sera sans doute plus et que la promesse du DAB+, elle est pour l'instant... très fragile pour la couverture en milieu rural ou en zone de montagne. Il y a une vraie discussion et ce qu'a fait Radio France avec France Musique a mis en lumière la difficulté pour certains auditeurs et passionnés de France Musique de retrouver France Musique en DAB+. Donc on voit bien que la question de la péréquation de la diffusion entre le DAB et la FM est loin d'être réglée. Donc on a pris en compte en effet avec un coefficient, on va dire, d'émetteur. Et puis, au-delà du AFM et du DAB, on a aussi dû prendre en compte l'écoute IP, l'écoute par Internet, parce que beaucoup de nos auditeurs aussi privilégient une écoute en IP. C'est des usages qui sont désormais bien installés. Et donc, il fallait aussi prendre en compte cette architecture des diffusions, qui est bien distincte du broadcast, de la diffusion hertzienne, qui repose là, du coup, sur une diffusion IP plutôt UDCast, avec une logique de serveur bien distincte, un flux beaucoup plus individualisé que le broadcast. Et donc, notre étude prend en compte toutes ces dimensions sur le volet diffusion. Et ce que nos résultats révèlent, c'est que c'est pas non plus la diffusion qui pèse le plus dans l'empreinte globale du média, mais le broadcast tire vachement bien son épingle du jeu. Pourquoi ? Parce que c'est finalement une modalité de diffusion plutôt sobre. Dès lors qu'elle est partagée, dès lors qu'il y a beaucoup d'auditeurs qui se branchent en même temps, à la même heure, en direct pour écouter une radio, finalement ça amortit et le broadcast est...
0: Malgré le fait que ce soit des serveurs qui peuvent parfois être à l'étranger, qui peuvent nécessiter aussi... Parce que très souvent, les radios hébergent leur flux sur des serveurs qui ne sont pas chez eux ou doivent payer des services. Donc malgré ça, ça crée une économie et tout un système.
1: Là, c'est plutôt dans le cas de l'IP, en effet.
0: Voilà.
1: Mais là, j'évoquais plutôt le broadcast, la diffusion hertzienne FM et DAB, qui est plus performante pour une écoute en direct. Et finalement, écouter la radio en IP chez soi, on le fait tous parce que c'est pratique, on met son smartphone, sur son ordinateur. Mais il n'empêche que écouter la radio en IP quand on a la possibilité de l'écouter en FM ou en DAB, c'est reproduire un signal qui existe déjà.
0: Exactement.
1: Et donc il y a une forme d'aberration environnementale, si on veut, à reproduire quelque chose qui existe déjà et qui par ailleurs est très performant. Et le broadcast a d'autres atouts, on le sait, c'est qu'il est universel. On n'a pas besoin de payer un abonnement télécom, il est anonyme.

0: que c'est des petits postes qu'on a dans notre salle de bain ou sa cuisine.
1: C'est ça. Est-ce que c'est la télé? Il y en a beaucoup qui écoutent sur la télé.
0: Voilà, alors beaucoup moins en France que dans d'autres pays. Ouais. Et je vais vous dire heureusement, parce que justement, écouter la radio à la télé, c'est une aberration environnementale, puisqu'on fait consommer un écran qui n'a absolument pas besoin de fonctionner pour écouter de la radio. Et donc, ben, à partir de la prise en compte de tous ces usages, eh ben, on se rend compte que tout se passe globalement, majoritairement chez l'auditeur. Pourquoi ? Puisque dans le calcul, il convient de prendre en compte le coût de fabrication finalement des terminaux et ce coût-là pèse très très fortement le coût de fabrication et de fin de vie de nos terminaux, que ce soit nos smartphones, nos ordinateurs, mais aussi nos postes radio. Et ben c'est là finalement qu'il y a un poids plus conséquent. Donc ce qui nous amène nous à penser à une action plutôt de sensibilisation et ce que je fais avec vous aujourd'hui, l'idée c'est de le partager avec nos auditeurs pour qu'ils privilégient des manières plus sobres écouter de la radio et que chacun prenne bien la mesure de son portefeuille d'équipement à la maison et prenne le soin peut-être de rallonger systématiquement l'espérance de vie de ses équipements avant de penser à racheter un nouveau smartphone ou un nouvel équipement.
1: Tout à fait.
0: Et en cela, on se situe finalement dans une réflexion beaucoup plus globale, beaucoup plus sociétale sur le poids de nos équipements numériques à ce jour.
1: Et tout à fait. Et puis d'autant plus à une époque où le FSER est de plus en plus régulièrement menacé. Et où l'écosystème des radios associatives se sent de plus en plus menacé, sachant que les radios associatives font partie de l'écosystème de rentabilité, on va dire, du DAB+, et qu'on ne peut pas s'en passer. Eh bien, c'est aussi important de rappeler ces choses-là. Et j'imagine que toutes ces études, tout ce travail a un poids politique aussi à terme, enfin, que vous visez aussi éventuellement de porter ce débat jusqu'à éventuellement l'Assemblée ou auprès du gouvernement.
0: Bah, tout à fait. Hein. On assume une stratégie de plaidoyer qu'on va engager dans les prochains mois. C'est pour ça qu'on a bien besoin de maîtriser nos résultats pour être solide sur nos appuis, pour aller les porter. Mais l'idée, c'est d'aller voir les autorités de tutelle, le ministère, les collectivités territoriales pour leur partager ces résultats et puis inviter nos radios aussi à être capables de diffuser ces résultats sur leur territoire avec leur communauté d'auditeurs et leurs partenaires. Mais pour augmenter ce plaidoyer, là on va s'engager dans un nouveau travail plus qualitatif puisque avoir des études quantitative, c'est très bien. Mesurer son impact environnemental, on l'a fait et c'est très bien. Mais nous, on sait, parce qu'on est des passionnés et on a connaissance de ce qui se passe dans nos radios, on sait que l'impact environnemental d'une radio, il se situe pas que de ce point de vue-là. Il faut aussi prendre en compte ce qu'une radio produit sur son territoire à travers les contenus qu'elle diffuse, la pédagogie environnementale qu'elle peut créer dans ses actions pédagogiques, dans ses actions éditoriales, les coopérations qu'elle engage. Et donc là, dans le trimestre qui vient, on va conduire une nouvelle étude où on s'associe avec Cota Climat, donc une ONG qui mesure la place de l'environnement dans les grands médias. Et Cota Climat va analyser avec nous le contenu d'une dizaine de radios pendant 3 mois. Donc on va analyser les flux, les retranscrire et voir où se situent les questions environnementales dans l'antenne de ces 10 radios et à partir de la méthodologie déployée par Cota Climat, voir comment les radios abordent ces sujets à l'antenne. Est-ce qu'elles traitent bien des causes, des conséquences? Est-ce qu'elles sont capables de documenter réellement les transitions sur leur territoire? Et en plus de cette analyse des contenus à l'antenne, on a 2 éco-consultantes du Bureau des acclimatations qui vont conduire des entretiens avec des équipes des radios, avec nos partenaires, qui vont du coup nous aider à analyser aussi notre manière de parler des transitions et de les mettre en action sur nos territoires. Donc finalement, c'est un petit supplément d'âme pour notre travail. On a les mesures quantitatives qu'on va donc coupler avec une analyse qualitative pour qu'on arrive avec un plaidoyer qui dise « Attendez, les radios associatives, non seulement elles sont sobres, elles sont capables de faire cet examen sur leur empreinte environnementale, mais elles sont en plus des catalyseurs d'action sur leur territoire pour engager des discours pédagogiques autour de l'environnement, fédérer auprès d'elles des partenaires éditoriaux, réfléchir sur des pratiques d'éducation aux médias, au croisement d'éducation à l'environnement. Et ça, c'est une partie peut-être moins mesurable, mais qui doit faire l'objet d'un examen.
2: Merci Xavier.
0: Avec plaisir.
2: Xavier Milliner, donc coordinateur de la CorLab, la coordination des radios locales et associatives bretonnes, qui nous parlait à l'instant d'ondes durables. Vous pouvez suivre un peu tout ce travail sur vos radios membres de la CorLab, puisqu'il y a plein de séries de podcasts qui sont faites autour de la transition écologique. Donc rendez-vous sur le site de la CorLab. On vous le rappelle, vous êtes à l'écoute de votre radio locale et associative préférée, votre radio membre de la FERA.

0: L'occasion des 35 ans de cette fédération de radio.
1: Oui.
0: Et ces 35 heures de marathon.
1: Et 35 heures de marathon qui ne sont pas terminées. On est ensemble pour cette matinale jusqu'à midi, tout simplement, parce qu'après-midi, c'est plus le matin. Et Guirec, est-ce que ta promesse peut-être tenue?
0: Je fais pas le malin, mais ouais.
1: Ouais. Let's go. Ah, allez, c'est parti. Eh bien, écoute, c'est le moment que nous attendons tous du jingle météo pour notre ami Guirec.
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0: Mesdames et messieurs, bienvenue et il est l'heure maintenant d'écouter votre bulletin météo, à commencer par un bulletin de la météo des plages et notamment les plages des côtes de la Manche. Chers amis de Westrac au Havre, sachez que pour vous, la baignade du côté de la plage de Saint-Jean-Bruneval, la basse mer est à 11h57 ce matin, donc privilégiez plutôt la fin d'après-midi à marée haute à 17h41 avec un coefficient de 48, avec une eau à 19 degrés en moyenne. Du côté du Havre, il fera plutôt doux, presque frais, puisque vous aurez un petit 21 degrés en moyenne cet après-midi. On redescend un peu plus dans le sud et plus à l'ouest, à Saint-Brieuc. Salut mes brioches préférées. Du côté de Martinplage, sachez que la marée haute sera à 13h36, coefficient 48. La basse mer est à 7h42. Il fait 20 degrés dans l'eau. Sinon, sachez qu'il y aura quelques légers passages nuageux aujourd'hui sur les côtes d'Armor, mais qui n'alterneront pas le beau temps, puisque dans l'après-midi, on aura des belles moyennes de température autour de 21 degrés. Encore un peu plus à l'ouest, au bout de la Terre, à Brest, où je vais vous présenter les marées de la plage Le Conquet. La pleine mer est à 11h27 ce matin, coefficient 43. La marée basse est à 18h17. Il fera bon dans le Finistère, puisqu'il fera 23 degrés en moyenne dans l'après-midi. Je vous propose de redescendre et de parcourir un peu la météo nationale du côté de Sol FM à Lyon, de Vienne avec Rock, de Radio Méga à Valence. Sachez qu'il va faire très chaud cet après-midi. Midi, puisque du côté de Lyon, il fera 32 degrés en moyenne, 34 degrés chez nos amis de Radio Méga à Valence, dans la Drôme. Donc, si l'on descend un peu plus du côté de Montpellier à l'écho des Garrigues, il fera 34 degrés en moyenne. À Toulon, à Radioactive, il fera entre 30 et 28 degrés cet après-midi. Sur la côte atlantique, côté ouest donc de la France, il fera entre 28 et 32 degrés en moyenne, donc sur toute la côte. Et puis, si on va un peu plus dans les terres du côté de Limoges, il fera 31 degrés. Voilà pour votre bulletin météo. Vous avez compris, il va falloir se baigner en fin de matinée si vous êtes sur le bord de la Manche.
1: Merci beaucoup Guirec pour cet instant météo.
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1: Et on continue cette matinale jusqu'à midi pour les 35 heures des 35 ans de la Féra. Et nous avons été rejoints par un membre des Pichikai. Est-ce que tu nous entends ?
3: Je vous entends très bien.
1: Waouh, ok. Est-ce que tu peux te présenter du coup et nous expliquer un petit peu pour le public qui n'a pas forcément l'habitude de te connaître, ce que c'est que les Pichikai ?
3: Alors, je m'appelle Antoine, je suis un des membres et un des programmateurs de l'association des Pichikai, accessoirement un bénévole aussi à Canal B.
1: Comme ça, par hasard.
3: Voilà.
0: On te retrouve dans quelle émission sur Canal B ?
3: Ça s'appelle La Maison de Disques, c'est des focus sur des labels indépendants tous les jeudis, une semaine sur deux, et je fais pas mal de siestes aussi pour okay. Canal B. Voilà, et donc ça fait 4 ans, et par contre, l'association des Pichikai, elle a 10 ans, alors pas 35 ans, on espère un jour fêter nos 35 ans, mais elle fête ses 10 ans cette année, et c'est une association qui organise des concerts et un festival à Rennes. Et on va fêter nos 10 ans les 20 et 21 novembre prochains, voilà.
0: Des Pichikai, c'est vraiment une association qui est connue et reconnue par les Rennais qui aiment la musique indé, avec notamment ce festival, tu en parlais, Pipe à la Pop, qui se déroule au Jardin Moderne. D'ailleurs, le Jardin Moderne, on va les recevoir d'ici quelques minutes.
3: Oui, Michel a crevé, si j'ai cru comprendre, c'est ça, Michel. J'ai eu cette info, Michel
1: ouais,
3: a crevé.
1: Michel a crevé devant le marché en plus, apparemment, donc
3: pas,
1: c'est vraiment pas de peau,
3: pas cool.
1: C'est
3: pas
1: à
3: cool
1: la porte.
3: Pour Michel.
1: Ouais. On le soutient.
3: Donc oui, effectivement, on a le Pipe à la Pop Festival. On a organisé, c'était notre 5e édition l'été dernier, du coup, au mois de juin, qui est devenu un événement majeur post-Covid. On ne le faisait pas avant le Covid. Et au moment du Covid, on a voulu faire une grosse... On a voulu faire une grosse fiesta et puis c'est ce qui s'est transformé en une journée, s'est transformé en deux jours et c'est ce qui s'est transformé en un truc ponctuel et est devenu un festival. Voilà.
1: Comme beaucoup,
3: mais parce que on a la chance d'avoir plein de bénévoles motivés qui nous entourent. On est très nombreux pendant le festival. Toute l'année, on a une dizaine ou une quinzaine. Et voilà. Et donc, on est très content de faire presque un festival d'hiver là, parce que les 10 ans, c'est 20 et 21 novembre prochain. Ça aura lieu juste à côté à la salle de la Cité, au bistrot de la Cité et aussi au Tiana. Et d'ailleurs, Depuis Chica, il a démarré juste là, au Barrick, avec un concert de Jeffrey Lewis.
1: Donc à côté, ouais.
3: Voilà, qui est vraiment un seigneur de l'antifolk new-yorkais de Brooklyn. C'était juste là, feu, le Barrick, hein, qui a disparu depuis, malheureusement, et un endroit où on a fait beaucoup de concerts, et un groupe local qui s'appelle Megrim, un excellent groupe local qui s'appelle Megrim, qu'on a fait rejouer plusieurs fois depuis. Voilà ce que je peux dire sur ce qui vient. Forcément, je pourrais aussi, je peux détailler la programmation. On est toujours sur des élans folk, rock, pop. On essaie d'avoir un prisme très très large, toujours avec quand même des guitares. Sur le festival, on essaie de faire venir des choses un peu plus noise, un peu plus électro. Mm. Ça a été le cas un peu l'année dernière. Mais et là, sur la programmation du 20 et 21 novembre, tout s'est fait très vite. On a même été un peu nous surpris. On a jeté des hameçons sur certains groupes, et donc des groupes qu'on a déjà, pour beaucoup, qu'on a déjà fait venir une voire deux fois. Je pense à Gus Underlorm, le Canadien, ça va être la troisième fois qu'il vient jouer à Rennes et qu'on le fait jouer. Il a joué au Bistrot de la Cité et au People à la Pop Festival. Memorial, ce qui est pour nous une de nos plus grosses dernières claps, le duo anglais qui a joué au People à la Pop il y a 2 ans, le même soir que Gus Underlorm et qu'on fait rejouer le samedi soir de notre anniversaire. The Up Nubs qui avait joué il y a 2 ans au festival et quelques nouveautés, quelques groupes qu'on n'a pas fait jouer, beaucoup de groupes hollandais. Ouais. On est très lié à la scène hollandaise, la scène de Rotterdam et d'Amsterdam où il y a beaucoup beaucoup de super groupes indie, indie pop. Donc voilà, on est très très content là-dessus de cette programmation.
0: C'est assez génial, je trouve ça cool d'avoir des assos qui organisent des concerts comme ça, parce que bah, justement tu crées des liens entre un pays ou alors une ville. Là pour le coup c'est la Hollande, enfin les Pays-Bas.
3: Rotterdam, ouais.
0: Et donc ça veut dire qu'il y a une scène à Rotterdam qui connaît très bien Rennes grâce à des pichicailles, quoi.
3: Alors,
0: c'est cool.
3: Au-delà de bien connaître, je vais te donner un exemple très concret. Les deux co-programmateurs avec moi, c'est Baptiste et Anna, qui sont les créateurs de l'asso. Sont partis en vacances cet été à Rotterdam, okay. Et ils ont squatté chez les membres du groupe Ebi qui est venu cet été jouer au People à la Pop. Donc c'est presque des amis en fait au bout d'un moment, et dès qu'ils ont un nouveau projet ou voilà, on est très vite dans les premiers mails, on sait, on écoute, on a les liens, on peut écouter, on peut se décider. On leur dit si vous avez des nouveaux projets à nous présenter, faites-le. Et c'est ce qui fait qu'en fait au final c'est un peu une grande famille. Les ramifications de la musique indé au niveau international sont c'est incroyable, hein. Tout le monde se connaît. Voilà, là Hélène Barbier qui vient du Canada, quand je lui ai dit il y a Gus Underlorm, ah ouais mais je le connais super bien. Ouais, bon voilà, tu sens vite que c'est un petit monde quand même.
0: Et puis Rennes a toujours été une ville active pour concernant les concerts, concernant la musique. Donc soutenez, hein, tu parles du Barrick qui est un café concert qui a fermé, soutenez vos cafcons qui organisent justement des concerts live. Voilà, on parle d'Epichica, une association rennaise, voilà, qui depuis 10 ans vous propose des concerts quand même très très cool, très niche dans tout Rennes.
1: Est-ce qu'on peut quand même expliquer pour les auditeurs comment ça s'écrit ? Parce que oui. Moi, quand on me dit l'Epichica, je me dis quel est ce mot que je ne connais pas. Et non, en fait, il s'agit d'animaux, les pi.
3: Alors DES plus loin PIES plus loin, voilà. Chicaille, CHICAI2LENT. Putain, j'ai pas assez bu hier sur
1: j'arrive. C'est un très beau motus, c'est un très beau motus.
3: Voilà, et en fait c'est comme ça qu'on l'a écrit, mais on sait pas comment ça s'écrit. C'est en gros la famille de Hanok qui était du sud de Rouen, quand sa grand-mère le dimanche faisait une quiche où elle utilisait des restes et elle appelait ça les chicailles, les pichicailles. Okay.
1: Oui,
3: et donc
1: sûr.
3: On l'a, okay, ouais. Ça a été traduit d'épichicailles, voilà.
1: Ouais, ouais. Mais comme un verbe conjugué.
3: Comme un verbe, oui, exactement. Exactement. Voilà. Voilà. Les gens aiment bien dire DPC, ça va un petit peu plus vite quand
1: oui,
3: même.
1: Oui, oui, oui. Oh, mais pichicaille, c'est marrant à dire aussi.
3: Mais c'est marrant à dire aussi.
1: Voilà. Effectivement.
0: Les 10 ans de l'association des Pichicailles, ce sera du 20 au 21 novembre 2026 dans ce lieu culte ici à Rennes, la salle de la Cité, mais pas que, à l'image de l'association, ce sera un peu partout dans des bars à Rennes. La programmation, elle est vraiment chamée, on dirait un peu la prog de Canal B ou d'une autre très bonne radio associative. Vous pourrez retrouver notamment Hélène Barbier, hein, qui est une artiste qu'on a soutenue ici avec le réseau de la Fera, les Clitons, qui est un groupe hollandais, Peter Carnell aussi, les Suisses de Peter Carnell, et puis Concordski, là, c'est une artiste normande ou
3: non, Rennes, c'est enfin, d'origine normande, mais qui vit à Rennes depuis maintenant quelques temps.
0: Donc ça, c'est cool. Et puis le lendemain, on en parlait avec Gus Engelhorn, donc un artiste canadien, Memorials aussi, Will Farmer, et puis un superbe artiste aussi qui a aussi son label qui s'appelle Prix Libre et qui lui
3: tout
0: à Rennes aussi. Colin,
3: ouais, tout à fait.
0: Alors il y a un truc très original, c'est que pour ces 10 ans, ce sera des soirées à prix libre et sans réservation, c'est-à-dire qu'il faudra se pointer assez tôt.
3: Alors moi je suis très content parce que je suis bénévole et je m'occupe de la billetterie. Ouais. Et là il n'y a pas de billetterie.
0: Il n'y a pas de billetterie. Donc, c'est dingue de faire ça, c'est ouais. Génial.
3: Et ben en fait ça a été un choix qui a été très rapide. De se dire, on veut qu'il y ait un maximum de gens qui viennent, même s'il y a des gens qui mettent un euro dans le pot, il y en a d'autres qui équilibreront. On fait de plus en plus de, notamment quand on fait des concerts à Bloompop, on les fait en prix libre, et on a une moyenne de 7 euros. Donc, ce qui est quand même pas mal, hein, okay. Franchement. Ouais. Les gens aiment bien nos concerts. Bon, ben voilà, on sent qu'il y a ceux qui ont un peu plus d'argent qui se disent, ben voilà, je vais mettre 10, ceux qui ont un peu moins qui mettent 2, 3 euros. Et ça s'équilibre au final. Et en fait, la salle de la cité, c'est grand. Hein. Nous, on peut aller jusqu'à 700 places. Et on n'a pas envie de se dire qu'il y aura personne. On a envie que les gens viennent un maximum. Bon, en plus, il y a Prix Libre qui joue. Donc, ça aurait été con de dire on ne fait pas Prix Libre.
0: Puis c'est un bon moyen de ramener aussi les gens tôt et de voir les premiers concerts. Quoi.
3: Exactement. Et du coup, on a fait ce choix-là. Ce qui est plus compliqué, c'est pour le food truck qu'on va faire venir parce qu'on lui a dit ce sera entre 300 et 750 personnes à faire manger. Donc il va il va s'adapter, il sera faire, mais pour nous c'est un peu une angoisse parce que alors même si je vais être très honnête aujourd'hui les préventes le Pipa la Pop Festival, les trois quarts des places sont vendues dans les dernières 48 heures.
0: D'accord.
3: Donc ça donne même pas d'ordre d'idée en fait. Aujourd'hui les gens s'y prennent vraiment au dernier moment, ce qui est très flippant pour les organisateurs et ce qui fait d'ailleurs qu'il y a des tournées qui s'annulent parfois parce qu'il n'y a pas assez de préventes. Mais voilà, donc on a fait effectivement prix libre, on s'attend à ce qu'il y ait du monde, la buvette ramènera de l'argent, on le sait très bien, c'est un anniversaire, on veut qu'un maximum de gens participent, donc c'était ça l'objectif.
0: Désolé, je suis en train de manger une huître.
1: Oui, c'est ce que je constate, parce que là, je vois passer des huîtres sur la table. Tout ce qui ressemble à un glaire est ingurgité par Guirec, sans aucune difficulté.
0: C'est l'ambiance marché, on est en direct du marché des huîtres.
1: Voilà, on aurait dû faire un micro-trottoir où on achète les huîtres, ça aurait été formidable.
0: Bon, en tout cas, il donne envie ce programme hein, pour les 10 ans d'Epichikai. Ça se passera dans la salle de la cité, dans des bars à Rennes. Est-ce que tu peux nous parler de ces cafés-concerts?
3: Ouais. Alors c'est deux cafés-concerts quand même assez connus de la place Rennes, parce que c'est vrai que tu le disais tout à l'heure, on a la chance. Je vais être très honnête, on a la chance de vivre un moment pour moi qui est relativement historique à Rennes, où il y a eu pendant des années beaucoup beaucoup de concerts. Ça a un peu baissé à un moment et là on a énormément d'assauts à Rennes, vraiment.
0: Bravo.
3: Dans tous les styles, dont d'ailleurs certaines qui sont ultra souterraines, qu'on ne connaît pas et je ne parlerai pas d'eux à l'antenne, qui n'ont pas forcément envie qu'on parle d'eux, où ça passe par des réseaux Signal, par des boucles de mails. Ils organisent des trucs dans des fêtes où ils veulent, dans des endroits où ils n'ont pas le droit de le faire normalement, mais ils le font et ils ont raison de le faire. Et du coup on vit vraiment une période où tous les jours, si tu veux aller voir un concert, tous les jours tu peux y aller. Là, c'est deux qui sont assez emblématiques. C'est le Bistrot de la Cité, où dans lequel il y a quand même énormément de choses qui se font depuis des années. Il y a eu un changement de patron récemment, mais
0: on embrasse Jeannot qui était le patron du Mélodie Makers.
3: Du Mélo et le Mélo qui cartonne aussi et qui fait énormément de concerts. J'y suis allé encore cette semaine. Je disais tiens, il y a un groupe là, un groupe australien. Il y a une date libre le 5 octobre. Ah ben on est fermé, mais je peux peut-être ouvrir le lundi si c'est eux. Faut que tu m'assures qu'il y ait du monde et tout machin. Donc on se met en relation avec Paul de Crème Brûlée Records. Organise des concerts. C'est tout un truc qui fourmille et ce qui fait que du lundi au dimanche, si tu veux voir des concerts, tu peux à Rennes.
0: C'est super.
3: Donc ça, c'est super. Le Tiana, qui est le deuxième endroit où on va faire. Donc ce sera l'après-midi, hein, de 16h, je crois, à 18h. Parce que la particularité du Bistrot de la Cité, c'est que nous, on fera jouer l'après-midi un groupe. Mais le soir, il a aussi un groupe qui vient en même temps que nous, on sera à la Cité en face. Donc au début, il hésitait un peu parce qu'il faut faire les balances du groupe d'avant, mais on a réussi à se caler au milieu de tout ça. Donc voilà. Et on se voyait mal faire un anniversaire sans faire des choses dans des bistrots parce que ça fait partie de notre ADN.
0: On évoque le festival l'Epichikai, les 10 ans en tout cas d'Epichikai. Ça fait plaisir de mettre en avant aussi le fait que Rennes, c'est quand même une ville de culture, de musique, une ville rock, une ville de bistrot aussi. Et ça fait plaisir qu'il y ait toujours cette culture des concerts. Et puis,
1: c'est pas le cas dans toutes les villes. Hein.
3: Non, c'est vrai.
0: Mon pauvre ami de Limoges qui envie Rennes.
1: Ouais, c'est ça. avec notre mère de droite là.
0: En même temps, c'est vrai que bah nous, c'est vrai que c'est, on est à Saint-Brieuc, c'est un peu pareil, c'est une moyenne ville comme Limoges. Rennes, c'est une plus grande ville et c'est important que bah qu'il y ait des grandes villes comme ça aussi.
3: C'est important des que ça villes. Se maintienne et puis on a la chance de faire venir des groupes parfois qui font que 3-4 dates en France et du coup ils passent par chez nous. Donc c'est l'idée derrière, c'est aussi de pouvoir soutenir cette scène indépendante et que de soutenir aussi les disquaires, parce que à Rennes, pareil, on a une densité de disquaires qui est assez incroyable. Vous allez à Blind Spot, si je dis pas de bêtises, tout à l'heure, faire
0: on sera en direct de Blind Spot de 14h à 15h pour la sieste.
3: C'est ça. Et en vrai, franchement, enfin, moi je sais que y a des gens des touristes qui viennent à Rennes, des fois quand ils voient le nombre de disquaires qu'il y a. Je pense que tu peux faire un après-midi, voire une journée à fouiller dans les bacs et à repartir avec plein de trucs. Hein. Bon, faut avoir un peu de pognon maintenant parce que ça coûte cher, mais...
0: Et on fait un gros big up au disquaire Groove aussi, qui a un superbe disquaire, Blind Spot, évidemment. Fait. Et puis tous les labels aussi de Rennes, j'en évoque quelques-uns. Tu parlais de Crème Brûlée Records.
3: Ouais, il y a Maison Discartel, qui est Konkorski, qui est sur la Maison Discartel.
0: On pense à Swiss Wash Records aussi. Et puis voilà, c'est la relève de la scène foisonnante de Rennes. Les 10 ans de Depichikai, ce sera du 20 au 21 novembre 2026 avec Hélène Barbier, Konkorski, Peter Kernel, Gus Angerhorn, Angerhorn.
3: Pas
0: voilà.
3: Facile à dire. Hein.
0: Mémorial, ça
3: reprend une huître.
0: Ce qu'il faut retenir, c'est que c'est à prix libre. Il n'y a pas besoin de, sans réservation. Et puis, en parlant de prix libre pour ces 10 ans de Depichikai, vous avez invité un artiste rennais qui lui-même s'appelle Prix Libre. Il a un label aussi qui s'appelle Prix Libre.
3: Il a un label qui est Prix Libre Records, tout à fait.
0: Et cet artiste, je l'adore, on va écouter un extrême. En attendant, je te remercie d'être venu.
3: Merci à vous de m'avoir invité à venir parler de l'assaut.
0: Et juste les dates pour Depichikai, la prochaine
3: édition. Prochain concert, 24 septembre à Bloom Pop. On fait venir deux groupes de la scène autrichienne de Vienne, Landromat Chicks et Topsy Turvy. Voilà, des très très jeunes, ils ont même pas 25 piges, pop, indie pop, jungle pop, ça va être trop bien. Et restez connectés parce que mercredi prochain, on annonce la venue d'un artiste américain qu'on adore et super. Où on sait même pas pourquoi il a dit oui de venir jouer ici, qui est très émergent, mais du coup voilà, et il va faire 3 dates en France et il viendra jouer aux Ateliers du Vent pour Depichikai. Voilà.
0: Depichikai, l'une des assos les plus cool de Rennes, c'est les 10 ans, donc le 20 et 21 novembre prochain. On écoute Les Congas de l'Angoisse et c'est signé Prix Libre, à retrouver pour les 10 ans de Depichikai.

0: Et vous êtes toujours à l'écoute des radios Ferrarock en direct de Rennes pour la matinale des matinaliers. Nous sommes au marché des Lys, du marché des Lys, qu'on peut écrire en un ou deux mots d'ailleurs, hein, parce que c'est délicieux. Et parce que là, il y a Guirec qui s'empile empile des huîtres à sa place. C'est un véritable carnage. Il a assassiné la moitié de l'océan. Et nous sommes ensemble jusqu'à midi. Voilà, il est 11h09. Et justement, eh bien, nous allons passer encore un petit moment ensemble. D'autant que eh bien, ce moment, nous allons le passer avec Lucie. Alors Lucie qui est partie... qui est partie loin, mais elle est partie faire des choses super chouettes. Elle est normalement avec des danseurs de rock'n'roll sur la place du marché des Lys, devant ouais. Le parking des Lys. Est-ce que tu m'entends, Lucie ?
1: Eh ben moi, je t'entends bien. Est-ce que tu m'entends ?
0: Je t'entends parfaitement. Alors, explique-nous un petit peu où est-ce que tu es allée te perdre, là ?
1: Eh ben, je suis en route, en fait, juste en face de là où on se trouve avec le plateau. On a remarqué qu'il y avait des gens qui dansaient le rock depuis tout à l'heure.
0: Ah, je t'aperçois.
1: Donc, je suis allée les voir un petit peu en avance pour leur demander s'ils voudraient bien nous parler un petit peu et puis m'apprendre à danser. Alors, moi, je suis pas danseuse professionnelle, donc on va voir ce qu'ils ont à nous dire. Bonjour.
2: Bonjour, vous allez bien?
1: Bonjour, ça va très bien. On est au marché des Lys et on fait une petite démonstration du coup de swing de Lindy Hop. Voilà, c'est super. Franchement, on aimerait faire ça toutes les semaines.
3: Très bonne ambiance, il fait hyper beau en plus.
1: Ouais. C'est vrai que ça y est, il y a le soleil, on a retiré les pulls. Nous, on est là depuis tout à l'heure, depuis 9h pour la matinale et on vous voit danser, on s'est dit. Il faut qu'on passe vous voir. Déjà, est-ce que vous pouvez me parler un petit peu de l'asso, de ce que vous faites ici?
2: L'association Open Swing, elle a été créée il y a une vingtaine d'années déjà. En fait, on est une association de bénévoles et on est tous passionnés de danse swing. Le swing, c'est en fait lié aux musiques swing, donc les musiques jazz des années 20, 30, 40. Donc, vous avez peut-être en image les personnes qui font du Charleston, avec Josephine Baker, etc. Les racines de ça, c'est des racines afro-américaines et qui sont très chères à Open Swing. On a des valeurs de transmission en fait de ces origines-là du swing, très loin du strass et paillettes. Et voilà. Donc nous, on aime danser pour la joie que ça nous procure. Je sais pas Mathilde, si t'as.
3: Ouais, c'est vraiment lâcher l'esprit pour laisser tes pieds faire tout seul, écouter la musique, essayer de connecter avec parce que c'est une danse à deux. Donc t'essayes de connecter avec l'autre personne, tu proposes, tu réponds. Et c'est un dialogue un peu silencieux, très sympa.
1: Et donc toi, tu t'es un petit peu présentée. Mathilde, est-ce que tu veux te présenter, nous dire depuis combien de temps est-ce que tu fais partie de l'asso?
2: Moi, je suis dans l'asso en tant qu'élève depuis 7 ans et dans les bénévoles depuis 6 ans. J'ai très vite eu envie en fait de rejoindre les bénévoles de l'asso parce que j'avais envie de transmettre cette super danse. Et du coup, j'ai commencé à organiser des événements en fait. Et puis depuis un an, je suis aussi professeure bénévole, donc j'apprends en même temps que je suis prof. Voilà,
3: hyper pédagogue, elle nous dispute pas du tout. C'est un vrai plaisir.
1: Et toi, comment t'es tombée amoureuse de cette danse?
3: Moi, c'est vraiment par cooptation, parce que j'avais des copains qui en faisaient, j'ai découvert, et c'était vraiment l'idée de faire une activité sportive, mais très joyeuse, où tu fais les soirées, où quand même, elle dit que c'est loin des strass et des paillettes, mais on s'habille hyper coloré. C'est quand même l'occasion de sortir les fringues que tu peux jamais mettre. C'est un tout, on va dire.
1: Alors, vous êtes en plein cœur du marché, vous pouvez me dire un petit peu où est-ce que vous êtes situé? Du coup, il y a du passage?
2: Alors du coup on est au pied de l'horloge en haut des escaliers donc il y a on est juste à côté du café, donc c'est super parce que les gens qui viennent chercher de l'énergie avec le café, ils en trouvent aussi avec nous ici. Et donc en fait on fait une petite démo pour aussi parler des portes ouvertes. On a des portes ouvertes en fait à partir de la semaine prochaine pendant 2 semaines, pour les gens peuvent venir sans inscription gratuitement et découvrir le swing. Donc on essaye de donner envie au maximum de gens de nous rejoindre.
1: Et justement, Margot nous a rejoint. Elle a aussi envie de pratiquer un petit peu, de tester ce matin. T'avais une question, Margot?
4: Oui, avant de danser, j'avais une petite question. Ça fait combien de temps que vous êtes ici au marché des Lys? Peut-être que tu as posé la question tout à l'heure.
2: Ça fait juste depuis 10 heures. On est arrivé à 10h et on était chaud, patate.
3: Voilà. Tous les week-ends de septembre, on vient les samedis avec différentes associations de swing rennaises. Et donc, on a une présence pour que les gens puissent découvrir la pratique. Et toi, tu connais un peu, tu sais comment ça marche?
4: Non, j'avoue, je connais pas trop. C'est vrai qu'on voit plutôt cette danse dans les films un peu d'époque, etc. Mais non, je connaissais pas du tout. Mais c'est intéressant puisque tu dis les associations de swing de Rennes, donc il y en a plusieurs.
3: Ouais, il y en a trois et du coup, on se relaie pour que chacun puisse faire sa pub sans qu'on se marche dessus, tu vois. Et mais en fait, c'est hyper bien qu'on soit trois parce que ça veut dire que nous, on organise des choses, mais on peut aussi participer hyper librement aux autres événements et dormir dans son lit le soir, globalement, sans avoir besoin de traverser la France pour avoir d'autres événements qui sont organisés.
4: Parce que vous... Pardon, excusez-moi.
3: Non, c'est on essaye de garder une ambiance très conviviale entre nous pour que ça soit fluide.
4: Parce que du coup, vous organisez des galas de danse, on peut venir vous voir en représentation?
2: En fait, on organise des soirées live où des groupes jouent pendant qu'on danse. Donc ça fait vraiment un dialogue entre les danseurs et les musiciens. Enfin, en général, on adore nous, les musiciens adorent aussi parce qu'ils voient qu'on s'adapte à la musique. Donc ça, il y a pas mal d'événements organisés par les trois assos. Et puis en fait, on organise des festivals. Donc on a chacun notre festival où des danseurs de swing peuvent prendre des courses. D'ailleurs, moi, ce qui m'a donné envie de faire du swing, c'est en voyant un festival qui me donnait trop envie de participer, mais c'était réservé aux élèves. Donc je me suis dit va falloir commencer en fait, va falloir s'y mettre.
4: Est-ce que vous trouvez que le swing c'est une danse qui est abordable à des néophytes dans la danse?
3: Oui, l'important, c'est juste de comprendre que c'est pas une danse de ballet. Donc, il faut pas aller vers le haut, faut aller vers le bas. Faut aller dans le sol. En fait, faut plier ses genoux. À chaque fois qu'il y a un temps fort, tu bounces. Et c'est ça, il faut garder le mouvement comme ça tout le temps. Dans ton corps.
2: On est beaucoup à avoir commencé on savait pas du tout danser à la base. Et c'est au fil du temps et très vite. En fait, on arrive à danser en soirée, on arrive à kiffer. Enfin, faut pas vraiment... ça peut sembler des années, mais il y a des personnes très vite, au bout de 6 mois, on peut danser et kiffer, même avant, en fait. Donc voilà, faut se lancer.
4: Bah justement, Lucie, est-ce que ça te dit qu'on essaye de se lancer à la danse? Est-ce que vous avez peut-être quelques conseils avant qu'on commence?
2: Les seuls conseils, c'est quoi? C'est de venir dans une tenue confortable avec des chaussures plates parce que bon, les talons, on va éviter
3: ça
2: pour
3: fait mal aux pieds,
2: ça fait mal aux pieds, plutôt des baskets. Et puis, vraiment, le conseil, c'est de se lancer, d'oser venir. Et puis,
3: c'est vraiment d'écouter la musique. Ouais. Tu mets ta main sur ton ventre et tu descends ton ventre en même temps que la musique. Pam, pam, pam, pam, pam.
5: Mais on sent que tu écoutes la musique parce que même pendant que tu étais en train de nous expliquer, les auditeurs ne le voient pas, mais tu étais déjà en train de commencer à bouger, à mettre du mouvement. Moi, ça me donne envie d'essayer, Margot. On y va?
4: Oui, on y va.
5: Allez, on danse en live à la radio pendant cette matinale. Alors, on commence?
3: Alors, je vais mettre ma main dans ton dos et tu la mets sur mon épaule.
5: Sur ton
3: et tu
5: épaule.
3: Sens la connexion comme ça.
5: Ok, on y va. Margot, fais de même. Margot, ça va? Tu sens la connexion?
4: Voilà. Mais oui, c'est vraiment. Ah mince, j'ai plus le mot. Comment on dit c'est communicatif, voilà, exactement.
5: Donc on a une main sur l'épaule, une main dans le dos, et puis on commence à bouger tout
2: et
5: doucement.
2: Là, du coup, on va commencer, on va marcher un petit peu tranquille, avec style, le groove. Hop, on écoute la musique, on marche.
5: Donc ça, c'est du groove walk.
3: Du groove walk,
5: c'est ça. Alors, ce qui est très cool, c'est qu'on se connaissait pas il y a environ 10 minutes et que je suis en train de danser avec vous en direct au marché des Lys. Donc ça vous arrive souvent de danser devant des gens? Ça vous arrive souvent de danser comme ça avec des gens que vous connaissez pas du tout?
2: Oui, très souvent. C'est un peu l'esprit du swing aussi. C'est une danse sociale, donc c'est la rencontre, c'est le fait de discuter tous ensemble, l'ouverture. Donc ouais, ça arrive hyper souvent. On a hyper l'habitude. Au début, c'est bizarre. Et puis très vite, on prend l'habitude de même d'être proche, etc. Enfin, voilà, ça fait partie de la danse.
5: En plus, on peut danser plus âgé, jeune, de hommes ensemble, de femmes ensemble, en groupe aussi, à plus de deux.
3: On peut danser en groupe, on fait des cercles et chacun lance un mouvement, les autres le reproduisent. Ça, c'est très marrant. Et justement, ce qu'on essaye de faire par rapport à ce qui était fait avant, c'est d'introduire un peu plus de queerness, de pas de rôle genré, tout le monde peut tout faire, tu peux lead, tu peux follow. On essaye de dégenrer les choses au maximum.
5: C'est super. Est-ce qu'il y a un autre pas qu'on pourrait apprendre, quelque chose pour commencer? Peut-être que les auditeurs aussi, de chez vous, où que vous soyez en France, en écoutant votre radio Ferrarock chouchoute, vous pouvez commencer à faire quelque chose chez vous aussi? Un petit pas?
4: Danser avec nous à distance.
5: Un petit coup de genou.
2: On va vous apprendre un pas de solo, peut-être.
3: Ouais.
2: Alors du coup, on va vous apprendre le Takiani. Donc ça passe beaucoup par l'observation. Donc alors, on va baisser un peu sur le sol, là vous pliez les genoux, et puis là vous mettez vos coudes un peu comme ça sur le côté, et vous mettez un pied en arrière après l'autre sur les temps forts. Tac.
4: Et les coudes suivent le mouvement un peu.
2: Voilà.
5: Donc les coudes suivent le mouvement et un petit coup de derrière. Margot, comment tu te sens?
4: On met les coudes en arrière. Moi j'adore, hein, c'est trop bien.
2: C'est parfait ça, hein.
4: C'est génial.
2: Ça fait séance de sport en plus, c'est parfait.
4: Carrément.
5: Allez voir les réseaux de la Ferrarock si vous voulez nous voir, parce que vous nous entendez danser, mais on est en train de danser au micro. Allez voir ça sur la Ferrarock. Moi, je me sens super bien. Depuis tout à l'heure, j'ai envie de venir vous voir. En plus, on est réveillés depuis très tôt avec Margot, donc ça fait du bien de bouger un peu. Voilà, au marché, comme ça.
4: Et puis en fait, on se rend compte que vraiment la danse, ça apporte de la joie, on se sent direct bien, ça nous dégourdit, non, c'est génial. Franchement,
2: c'est un boost d'endorphine. On a des copains qui dansent tous les soirs de la semaine, sinon ils ne dorment pas bien. Ils se rendent compte que quand ils loupent un entraînement, et bah ça y est, leur nuit est foutue.
4: Je sais pas toi si tu le fais, Lucie, ou si vous le faites aussi vous, mais c'est vrai que des fois quand par exemple on a le moral un peu dans les chaussettes ou quoi, on met la musique à fond, on danse, et après bah directement ça va mieux quoi.
5: Donc carrément, moi j'ai pas de punching ball, c'est moi qui danse jusqu'à devoir aller à la douche en courant. et c'est vraiment ma manière de décompresser à fond, et c'est super parce qu'on peut le faire toute seule à la maison, pas besoin d'aller à la salle de sport ou autre, c'est vraiment sympa.
2: Carrément.
4: Eh bien, on va bientôt vous quitter. Est-ce que vous voulez dire un dernier mot à l'antenne?
2: Essayez. On est en septembre. Essayez plein de nouveaux trucs, c'est l'occasion.
5: Et vous êtes là jusqu'à midi au Marché des Lys à Rennes. Et puis on peut vous retrouver peut-être sur un Instagram ou un Facebook au cas où.
2: Oui, sur Open Swing, sur Instagram plutôt. Et puis sinon sur notre site internet, on a toutes les infos et on a plein d'événements qui se préparent pour septembre-octobre. Donc voilà, notamment au Dada, métro Le Triangle. On adore, venez.
5: Super, bah nous on va continuer de danser, puis on retourne au plateau principal juste là.
0: Bah merci beaucoup les filles d'avoir dansé pour nous sur les ondes des radios Ferrarock avec le micro sans fil dans le Marché des Lys. C'était formidable et on va pouvoir continuer cette émission car Guirec m'a rejoint. Guirec, comment ça va?
6: Ça va super. J'ai envie de dire le Jean-Pierre Pernaud n'a qu'à bien se tenir parce que le vrai JT, mieux. On vous fait vraiment vivre.
0: On est sur place.
6: Place.
0: Il n'y a pas de studio, tout ça. Il n'y a rien de tout ça qui traîne. Et on va pouvoir continuer avec notre prochain invité. Et juste avant de le recevoir, évidemment, nous avons une petite pensée pour toutes les personnes qui sont peut-être encore en train de dormir ou de se rouler en boule dans leur lit.
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0: Ah bah oui, il faut penser à ceux qui font la grasse matinée, bien sûr, dont j'aimerais beaucoup faire partie. Voilà, mais c'est pas toujours possible. En tout cas, on va continuer à parler, entre autres, de musique, si je dis pas de bêtises, puisque nous avons été rejoints par Léo, c'est bien ça?
8: Tout à fait.
0: Salut Léo, comment ça va?
8: Ça va et vous?
6: Ça va super. Écoute, les huîtres sont bonnes ici sur le marché des Lys. Et il fait plutôt beau et bon vivre.
0: Il fait beau,
6: Rennes.
0: Il fait chaud. Et tu représentes I'm from Rennes. Donc I'm from Rennes, c'est pas facile à dire, mais en tout cas c'est très thématique puisque nous sommes à Rennes. Nous parlons de musique locale sur les radios Ferrarock. Et bah, c'est exactement ce que vous faites. I'm from Rennes. Et bien ce sont les artistes locaux de Rennes que vous cherchez à représenter, notamment sur scène, si je dis pas de bêtises. Alors est-ce que tu peux nous présenter ce projet?
8: C'est ça. En fait, I'm from Rennes, c'est un projet qui est né en 2012 d'un constat, d'une volonté aussi de se dire qu'il y avait un vivier sur le territoire rennais qui existait, mais pas forcément d'endroits ou d'événements qui mettaient à l'honneur cette scène locale. Et donc, ça a été un peu l'idée et le projet de certains membres fondateurs donc du festival I'm from Rennes et de précurseurs aussi par la même occasion, qui était vraiment de créer un festival de musique locale pour représenter toutes les formations, parce qu'il y en avait beaucoup en 2012, et on est en 2026 aujourd'hui, et il y en a encore beaucoup. Et donc parmi les membres fondateurs, je me permets juste de préciser qu'il y avait dedans Simon Carpentier,
6: ouais,
8: qui est un personnage important dans la scène culturelle locale.
6: Ouais, il faisait partie du groupe The Pop Pop Pop Pop Pops et du duo Her. Ouais. Simon qui nous a malheureusement quitté à un âge plus que débile, puisque je crois qu'il avait 28 ans. Et c'est vrai que c'est un festival qui est lié aussi à ce personnage-là.
8: Carrément, c'est clair qu'il nous a quitté assez beaucoup trop tôt, et surtout il est donc, oui, il est très lié à Im From Rennes parce qu'il donnait beaucoup de temps pour le festival et surtout pour la scène locale. Mais on a la chance aujourd'hui d'avoir une scène qui lui est dédiée, la scène du théâtre, ouais, de Verdure au Parc du Trébord, qui s'appelle la scène Simon Carpentier, et c'est un bel hommage qu'on pouvait lui rendre en nommant cette scène. Mais donc oui, effectivement, Im From Rennes, c'est un festival vraiment qui promeut la musique locale, et depuis 2012, il y a toujours eu assez de groupes pour participer au festival, et ce sera encore le cas, on l'espère, longtemps.
6: Parmi les fondateurs aussi de ce festival, il y a un ancien bénévole et salarié de Canal B, donc une radio membre de la FERA, la radio rennaise. C'est Seth Bouchu, et je crois que aussi cet événement Im From Rennes, il est né d'une soirée qu'il a organisée dans un café concert, c'est l'écho du Once au Once Pub, et après il y a eu, ça s'est vraiment plutôt construit autour de Im From Rennes comme ça depuis 2012 déjà.
8: Ouais, c'est ça. Bah, Ced, il est programmateur sur Im From Rennes depuis un petit moment. Et donc, effectivement, tout est parti des soirées à l'écho du Once. Et puis, petit à petit, effectivement, en discutant avec plusieurs autres personnes, dont Simon, Yul et d'autres personnes, se sont dit, mais faisons un festival, faisons un événement qui marque le coup à la rentrée pour mettre à l'honneur la scène locale. Et petit à petit, c'est devenu Im From Rennes. Ça a commencé à la Cité. Cette année, on revient à la Cité. C'est un peu un retour aux sources. Mais voilà, depuis des années, c'est l'idée de mettre en avant la scène locale, l'émergence aussi, d'avoir une scène professionnelle pour des artistes locaux. Et ça, c'est, je pense, assez unique. Je ne suis pas sûr qu'il y ait beaucoup d'endroits en France où ça se passe. Mais en tout cas, ça se passe à Rennes.
6: Et ça porte ses fruits. Enfin, c'est identifié. Im From Rennes, on identifie la provenance de certains groupes. Hein. Depuis 2012, on en a vu passer des groupes assez incroyables. Je pense à Johanna, je pense à Totoro, je pense à Her, dont on parlait, et puis des groupes historiques de Rennes aussi, Juvénile, Mermont aussi, qui est un superbe groupe, et puis Franck Darcel aussi, qui faisait partie du groupe dont j'ai oublié le nom, mais c'est pas grave. En tout cas, Im From Rennes a vu passer beaucoup de Marquis de Sade, voilà, c'est ça, puisqu'il y a des groupes iconiques ici à Rennes, Marquis de Sade en fait partie, et Im From Rennes, c'est la part belle à des groupes locaux, mais actuels aussi, surtout.
8: Oui, actuel, parce que dans cette liste, on pourrait aussi ajouter Bellboy, qui est un groupe qui a joué sur Im From Rennes il y a quelques années et qui continue en tout cas aujourd'hui sa carrière. Et il y a tout type d'artistes se rencontrent. Certains vont avoir une carrière plutôt nationale, d'autres pas du tout, mais c'est pas grave. On cherche pas forcément à dévoiler la prochaine pépite de plus tard. Nous, ce qui nous intéresse, c'est vraiment faire jouer la scène locale et toutes les expressions artistiques et musicales qui existent ici. Donc effectivement, certains après ont une plus grande carrière, et c'est super, et c'est tant mieux pour eux. Mais en tout cas, c'est pas la volonté du festival. C'est vraiment quelque chose de solidaire.
6: C'est la 15e édition du festival Im From Rennes, qui a débuté d'ores et déjà hier, non pas à Rennes, mais à Cornu, c'est ça ?
8: À Cornu, tout à fait. Alors on a pris l'habitude,
6: au sud de Rennes.
8: C'est ça, au sud de Rennes. On a pris l'habitude de faire des bières fortes,
6: Bah
8: oui, parce que on aime bien la bière aussi.
6: Ah.
8: Et donc
6: là, c'était à la brasserie Sainte-Colombe. Et là, la Sainte-Colombe, ça vient de Cornu, la bière Sainte-Colombe.
8: Oui, tout à fait. La bière Sainte-Colombe vient de Cornu, qui nous ont gentiment accueillis hier.
6: Elle est brétilienne, cette bière, je ne savais pas.
8: Et elle est très bonne aussi. Donc on a pu la goûter évidemment hier, mais on a pu aussi écouter un super set de Louis Thomas et DJ 5050. Et donc c'était tout ce qu'il fallait pour un vendredi au début de septembre, voilà. Donc effectivement, ça a débuté hier et ça continue la semaine prochaine.
6: À partir du 9 septembre, avec un concert d'ores et déjà complet, ce sera dans un lieu secret avec un grand nom aussi des artistes rennais, c'est Ellie James, hein, qu'on voit qui a joué dans Mermont, qui a joué dans plein de formations géniales, c'est une superbe artiste. Puis après, il y aura des choses qui se dérouleront à la salle de la Cité, avec cet événement qui s'appelle un week-end à la Cité, avec plein de découvertes à faire, hein, et d'autres qu'on connaît déjà sur les radios Ferra Rock. Il y aura Mansion Cellar, il y aura Don Diaz qu'on connaît sur les radios Ferra, Vicky Verino aussi, et puis des artistes découvertes, hein, puisque par exemple la rappeuse Suze, je ne la connaissais pas du tout avant.
8: La rappeuse Suze, alors ce n'est que partie remise parce que on devait la faire l'année dernière, mais en tout cas elle sera bien présente avec nous cette semaine. Et donc Suze, c'est plutôt du rap, ça fait partie des coups de cœur à Im From Rennes, et on est content de l'avoir le vendredi, quoi. C'est assez chouette, même tout le plateau du jeudi, vendredi, samedi est incroyable. On a envie de tous les voir, mais voilà, ça va être super, venez.
6: On en parlait tout à l'heure, hein, de la salle de la cité avec Pipa la Pop, hein, c'est une salle de concert qui a été réouverte il y a quelques années, une salle mythique de cette scène rennaise. La particularité de cette édition, c'est qu'elle devient payante pour cette 15e édition. Je crois qu'il y a eu quelques problèmes économiques récemment, mais là ça a l'air d'aller mieux. Je crois qu'il y a eu un élan de solidarité autour de ce festival Im From Rennes.
8: C'est ça. Alors, à la base, quand même, le projet d'Im From Rennes, c'est d'avoir des événements accessibles à toutes et tous. C'est-à-dire que faire un festival au Tabor qui réunit plusieurs milliers de personnes gratuitement, c'est une volonté qu'on a depuis des années. Mais il y a aussi une réalité économique aussi. Et l'année dernière, on n'a pas été épargné par la météo, par exemple. Okay. Et donc, ce qui a fait que la situation économique du festival est devenue un petit peu compliquée. Donc, il a fallu cette année repenser le festival, ou en tout cas la forme du festival, la manière où on le faisait. Et on s'est dit que la meilleure manière de le faire, c'était quelque chose qu'on avait déjà fait, la cité. Et donc, c'est pour ça que ça a un peu changé et qu'on est passé en payant parce que, des contraintes économiques, c'est évidemment, si on avait pu rester gratuit, on l'aurait fait. En tout cas, cette année, effectivement, ça passe payant.
6: Et ben voilà, en tant qu'amateur de musique, soutenez aussi ce festival Im From Rennes, hein, ce sera le week-end prochain, donc à la salle de la cité, comme on le disait. Niveau billetterie, ça se passe comment? Je suppose qu'il y a un site internet, évidemment. C'est quoi? On est quoi au niveau des tarifs?
8: Alors, au niveau des tarifs, on a passe un jour ou passe trois jours. Okay. Le passe un jour au tarif le plus fort, on est à 10 euros en pré-vente. Sinon, il y a tarif sortir à 5 euros. Et le forfait 3 jours, on est en pré-vente à 25 euros et vous pouvez acheter vos billets à destination Rennes pour le pass culture et pour les billets tarif normal, et également sur le site de Im From Rennes.
6: Et on vous recommande évidemment de vous y rendre, hein, quelques coups de cœur avec notamment O'Donella qu'on a pu découvrir au Festival des Transmusicales l'année dernière, qui partagera la scène avec Mansion Stellar, hein, qui est un groupe de Douarnenez, un peu de Rennes aussi. Ça, ce sera le jeudi 10 septembre avec David Perrault et Kelping. Vendredi, on retrouve des artistes qu'on soutient avec les Radio Ferra, Vicky Verino, Don Diaz, qui lui est entre Dinan et Rennes, Mescal Bomba. Et puis samedi, il y aura notre amie Iris 2000, qui est aussi une ancienne adhérente, enfin bénévole de Canal B, Club Magma, Fulguro, Matic, Spice Girls aussi. C'est marrant parce qu'on voit des groupes Mansion Stellar qui est plus identifié Douarnenez qui vont se présenter à Im From Rennes. Moi, c'est vrai qu'il y a beaucoup de groupes aussi qui me font un peu rager, puisque quand je vois Totoro qui fait partie d'Im From Rennes alors que c'est un groupe originaire de Saint-Brieuc, mais en même temps c'est ça aussi en Bretagne, il faut savoir que on est amené à vivre à Rennes, à se déplacer ici, et on a une sorte de bi-nationalité entre ces villes.
8: C'est ça, et puis il y a toujours quelque chose qui les ramène à Rennes, quoi qu'il arrive, à un moment donné. Donc, on peut considérer que ce sont aussi quelque part un peu des groupes rennais, même si on ne veut pas tous s'approprier, évidemment.
6: Et puis on
8: s'en fiche. Mais en tout cas, ce qui compte, c'est le fait de faire jouer les artistes émergents du territoire. Et c'est ça un peu le projet Im From Rennes.
6: Ouais. Merci en tout cas, Léo, de nous avoir présenté tout ça. On rappelle les dates. C'est à partir. Ça a commencé d'ores et déjà depuis hier. Et c'est toute la semaine prochaine. À partir du jeudi, en tout cas, jusqu'au samedi 12 septembre. Prenez votre place pour aller à la salle de la cité et participer au festival Im From Rennes. Merci encore.
8: Merci à vous.
6: Bon marché à toi.
8: Merci beaucoup. Bon courage.
0: Oh oui, merci. Parce que maintenant, va venir le moment tant attendu du jeu, mes chers amis. C'est le moment où nous allons jouer les jeux musicaux de la Radio Bob FM. Sont présents aussi dans la matinale des matinaliers. Et donc, pour vous proposer ce moment de jeu, je n'ai pas eu d'autre choix, et je suis au regret de vous annoncer, et qu'il y a un jingle.
9: Voulez-vous jouer avec moi ?

0: Et oui, on va jouer sur les ondes des radios Ferra pour les 35 heures des 35 ans dans la matinale des matinaliers au marché des Lys à Rennes. Et effectivement, pour les jeux que j'ai à vous proposer, eh bien, on ne va pas s'ennuyer. Hein. On ne va pas s'ennuyer loin de là, puisque nous allons devoir blind tester. C'est comme ça que je le dis, et je le dis parce que j'ai envie de le dire. C'est moi qui invente mon propre vocabulaire. Blind tester, c'est une traduction française, puisque nous allons deviner à l'aveugle des chansons. Cette fois-ci, ces blind tests ne sont pas aussi simples. Hein. Je ne vais pas vous balancer un Michel Sardou et vous dire « Alors, c'est quel Michel Sardou, à votre avis ?» Non, ce serait beaucoup trop simple. J'ai bien mis en stock des morceaux que vous allez devoir découvrir piste par piste, voilà. Donc, c'est-à-dire qu'à chaque fois que voilà, tu vois, ça va être un peu technique. Hein.
1: Oh mon Dieu.
0: Je vais arriver avec une première piste, donc comme par exemple, je sais pas, une batterie un peu moche, un peu cradingue, voilà. Et vous allez devoir deviner ce que c'est. Puis si vous y arrivez vraiment pas, je vais vous rajouter pourquoi pas la basse, etc., etc. Voilà, c'est comme ça qu'on va fonctionner. Alors, c'est pas forcément évident parce qu'il y a du bruit autour, il y a du monde, on est sur un marché. Bon, ceux qui peuvent nous entendre peuvent jouer, évidemment. Essayer d'hurler les réponses sans aucun souci, se rapprocher des micros pour les dire aussi à nos animateurs, il n'y a pas de problème. Et donc, par exemple, on commence avec ce morceau. Est-ce qu'on entend quelque chose? Ah, j'en suis peu sûr. Alors, attendez, c'est parce que je suis complètement aveugle, mais alors complètement à l'aveugle sur mon PC.
1: Ça, c'est génial. C'est vraiment typiquement le genre de jeu que nous
0: voilà.
1: offre Bob FM.
0: Allez, ok. Là, on est sur un morceau dit de synth-pop.
2: Ok, je crois. Ouais.
0: On a des propositions, oui.
2: Take on me,
0: on me dit. Alors écoute, il faut que je tape les réponses. Ça, c'est le moment chiant, évidemment. Puisque j'ai un grand soleil dans la face. Bien joué, c'est Take on me. Mais est-ce que tu as l'artiste?
2: De... On peut peser... Bip, bip, bip,
1: bip.
2: Voilà.
1: Incroyable de le reconnaître juste à la batterie, le morceau.
0: Bravo!
1: Incroyable. T'as été matrixé, toi.
2: Ouais, je crois bien, ouais.
1: Bravo.
0: Belle découverte! Tu as réussi à trouver Take On Me de AA, félicitations. C'est un morceau qui est à 2,3 milliards de vues quand même sur YouTube. Hein. Ça envoie. Hein.
2: Ça envoie.
0: Tout le monde écoute Take On Me. En quelle année c'est sorti maintenant?
2: 1983?
0: Je sais pas, peut-être.
2: J'ai dit au pif.
0: Moi, j'aimerais bien retrouver ma souris sur mon écran 76. Qui a disparu.
2: J'ai pensé à ça également. Ouais. Je sais pas. 76 ?
0: Attends.
2: Ah, il y a du soleil. Hein.
0: Ouais,
2: si attendez pas, il aurait fallu un parasol.
0: Voilà, c'est bon, je vois ma souris. Tu me dis 76 ?
2: Et toi, t'as dit quoi ?
3: J'ai dit 83, moi.
2: Ok.
0: Ok, on va faire une moyenne dans ce cas. Il y a un petit Larsen sympa parce qu'on a monté l'enceinte. On va mettre un petit 60, de 76 à 1980. Parce que moi, j'ai des fourchettes pour vous donner la réponse. Et c'était 85 pour la réponse.
2: Oh, pas mal, Margot.
0: Vous étiez pas loin. On continue. Le pays d'origine du morceau, est-ce que vous l'avez?
2: Américain?
0: Non, pas du tout. C'est soit Finlande, soit Norvège, soit Suède, soit Islande. C'est quoi Islande? C'est l'Irlande, l'Islande?
2: Islande, Islande.
0: C'est loin.
2: Je dirais peut-être
4: Norvège.
0: Norvégien, ouais. Vous me dites. C'était la très bonne réponse. Bravo. Wouh, vous avez réussi à trouver.
2: On est une bonne équipe.
0: Bien joué.
4: On n'est même pas en équipe, mais vas-y.
0: Alors,
4: team.
0: Vous l'avez entendu, ces morceaux sont dégueux. Hein, mais au sens de dégueux, ce sont des remakes des morceaux. Ce n'est pas les originaux que je vous propose. Ce serait bien trop simple d'avoir accès aux multipistes d'Universal. Vous vous en doutez. Alors, on va continuer avec un autre morceau dans ce blind test. Il est 11h36 et on est ensemble jusqu'à midi pour jouer. Un titre dance pop qui nous arrive avec... un violon.

0: On a une proposition ?
1: Non.
0: Ah, il y a des hésitations, du oui, du non, du peut-être. Il est pas facile, hein. Allez, ce titre est Dance Pop à 903 millions de vues. Pour vous donner une idée de la popularité du cousin.
2: C'est long.
3: Est-ce qu'on peut rajouter une couche ?
0: On peut rajouter une couche et ce sera des guitares.
2: Ah, c'est bon.
0: Et oui,
4: David Guetta, Gare de Fille.
2: Black Eyed Peas, oui, j'étais en train de me dire.
4: C'est David Guetta et Black Eyed Peas.
2: David Guetta, Black Eyed Peas, I Got a Feeling. Ah, franchement, avec les violons, c'est pas ce qu'on remarque dans la chanson, donc là, c'était difficile de retrouver le titre.
0: Vous l'avez trouvé, effectivement.
5: Quelle version immonde.
0: Je fais ce que je peux, d'accord. Avec donc cette version remake de qualité des Black Eyed Peas pour ce morceau. En quelle année est-il sorti ?
5: 2011.
0: Tu me dis un bon 2011.
5: Peut-être même avant, je pense.
3: 2009.
0: Si je mets une fourchette de 2008-2012.
3: C'est parfait.
0: Est-ce que ça vous convient ? On va demander au logiciel. Eh bien, c'était 2009. Bien joué.
5: Bien joué. Bravo, Marine.
0: Bien joué à nos trouveurs.
5: Année sacrée.
0: Alors, on va baisser un peu les micros, parce que là, ça commence à tourner, moi, ça me tabasse. On est sur un morceau qui vient des États-Unis, si je dis pas de bêtises. Vous êtes d'accord ?
5: Franco-américain, on va dire.
0: Voilà, bien joué. Et on va continuer. Alors, les Black Eyed Peas, c'est pas les trucs que j'ai le plus écouté dans ma vie, hein. Je vais pas vous mentir. On n'est pas trop musique actuelle, indépendant, label, machin, Ferrarock, etc. Mais bon, quid, pourquoi pas. On va continuer, donc, tout cela avec le prochain morceau, qui cette fois-ci, je crois, est un peu plus dur. Il s'agit d'un morceau de synth-pop à 1,1 milliard de vues. Oh. Alors là, ça fait moins les malins à la batterie. Hein.
5: Ouais.
0: Sachez que je peux vous ajouter une basse.
3: Allez.
0: Voulez-vous la basse ?
5: Yeah. Oui. Oh. Sweet Dream.
3: Ouais. Sweet Dream.
5: De Soft Cell.
3: Non. C'est pas Eurythmics ?
0: Ouais, Eurythmics. C'est, voilà. C'est en effet Sweet Dreams de Eurythmics. Est-ce que tu as une idée de la date du morceau ?
5: 82. 84, ouais. Nous dit Henri de Jet FM.
0: 84, 82. Si je vous mets par exemple un petit 81, 85 comme fourchette, ça vous convient ?
5: Yes.
0: Allez, on demande au logiciel, est-ce qu'il est d'accord ? C'était 83. Bien joué.
5: Bien
0: à
5: joué.
0: Vous. Un travail d'équipe, une belle moyenne. Un morceau qui nous vient d'où ?
3: Ah !
0: Angleterre, on me dit, pour Eurythmics. C'est possible. Et c'était juste. Vous avez réussi à trouver le morceau du Eurythmics, Sweet Dreams. Des Sweet Dreams que nous n'avons pas beaucoup fait ce soir.
3: avec les radios.
0: Ouais, voilà, on n'a pas eu le temps. C'est pas qu'on voulait pas, c'est que c'était plus compliqué que ça.
2: C'est compliqué en fait, hein. C'est que c'est compliqué notre histoire en ce moment.
0: Et on va continuer avec un quatrième morceau. On en a encore plein à s'en mettre sous la dent. Est-ce que ça vous plaît pour l'instant ?
3: Oui !
0: Alors, du rock alternatif à 1,3 milliard de vues. Alors attention, rock alternatif. Qui a fait un milliard, voilà, ouais. On est sur de l'alterno, voilà, de l'alterno à succès, hein.
2: Ah, c'est pas Radiohead ?
0: Ah, on me propose un Radiohead.
2: Le titre, c'est... I'm a freak.
0: C'était Radiohead.
5: Ah ouais. Creep.
0: Creep. Ouais, c'est Creep.
5: Voilà. Ah ouais, bien joué, Lucid Westrack, là.
0: Bien joué, juste chauffe. À la batterie, t'as réussi à retrouver Creep. Batterie de merde, en midi, sur GarageBand.
2: J'adore, c'est comme ça que je l'écoute,
5: à la version
2: Desia.
5: Saxo.
0: Ah ouais. Ah ouais, c'est du saxophone, là.
5: J'adore.
2: Ah, oh là, incroyable,
0: comme
2: incroyable.
0: C'est beau, comme c'est beau.
5: Encore meilleur que l'original, cette version.
2: C'est clair.
0: Est-ce que vous avez une idée de l'année de ce morceau ?
3: 90, non ?
2: Ouais.
0: 90, on me dit.
2: Les 90s.
0: Ouais, vous êtes sûr de votre 90 ? 92. Allez, si je vous mets un petit 89-93, ça vous va?
3: Ouais. Yes.
0: Bien joué, c'était 92.
5: Bien joué.
0: Félicitations, Laurence, pour avoir trouvé un morceau qui nous vient de quel pays?
3: États-Unis.
0: États-Unis, on me dit. C'était l'Angleterre.
3: Angleterre. Ah oui. Voilà.

0: comme on dit, chez nous. Alors, pas d'indice.
1: Un élément en plus,
0: Je peux vous ajouter un violon et un instrument qu'on appelle l'oboé. Alors, je sais pas si ça se prononce comme ça, mais c'est un genre de flûte. Hein. C'est un hautbois, voilà, c'est un machin comme ça. Alors, faut qu'ils arrivent. Ils prennent leur temps. Des versions bien synthétiques, dégueulasses de tout ça. Alors, pas d'idée ?
1: Aucune idée.
2: C'est pas MGMT ?
0: Non, je ne pense pas, parce que je ne connais pas du tout MGMT, et je pense que le logiciel non plus, parce qu'il a autant de culture que moi, hein, ouais. voire moins. Et on va demander. Non ? Allez, je vous ajoute des claviers, des petits claviers. On adore les claviers c'est formidable, c'est le seul truc dont personne ne sait jouer.
1: Ah,
2: Lady Gaga.
1: Cherchez le garçon, Taxi Girl.
0: Il y a peut-être du Lady Gaga.
1: Lady Gaga.
0: Moi je pense à Poker Face. Alors je vous le dis, j'ai pas les résultats sous les yeux. Moi je pense à Poker Face.
1: Ah ouais. Ah bah oui, c'est Poker Face.
3: 6 milliards de vues, Taxi Girl.
0: 1,6 milliard de vues.
1: Lady Gaga.
0: Et c'était Poker Face de Lady Gaga. Ah. Allez-y, chantez. Alors, est-ce que vous avez une idée de l'année du morceau ?
1: 2009, encore l'année 12, précieuse.
3: 2012, 2011, 2012.
0: Allez, si je vous mets quelque chose de 2009 à 2013, ça vous va ?
1: Ouais.
3: Très bien.
0: Eh bien, c'était 2008. Vous êtes passé juste à côté. Pas de peau. Et de quel pays ça vient, Lady Gaga ? C'est américain, on est d'accord ?
3: C'est américain, ouais.
0: C'est, elle a pas
3: il va nous dire non. Hein.
1: C'est
3: non,
1: breton.
0: Attends, et des fois, il y a des groupes là, je dirais, c'est américain. C'était australien. Personne ne le sait, parce que tout le monde s'en fiche, etc. etc. Oh. Évidemment. Dans ces blind tests-là, qui sont très complets, hein, on révise à la fois notre chronologie, notre géographie et notre, je sais pas, oreille musicale faite à l'arrache sur GarageBand. On va continuer avec un autre morceau de grunge, cette fois-ci. Alors, on dit le grunge, personne n'écoute. Si, il y a quand même 2,1 milliards de vues. Hein.
1: Tout le monde pense à Nirvana, mais est-ce que c'est Nirvana ?
0: Est-ce que ce serait pas Nirvana ?

0: Ah, participation. La photographe.
1: C'est Smells Like Teen Spirit. On va faire le plus connu.
0: Ah. Effectivement, c'est possible.
1: Je le reconnais pas personnellement.
0: C'était ça, bien joué.
1: Waouh, cette version.
0: Ça tue, c'est incroyable. Putain, mais ça sonne tellement mieux que la vraie. Allez, on continue. Quelle année pour ce morceau?
2: Forcément avant 94.
0: Ouais. 91, on me dit. Ah, il y a une certitude du côté de Jet FM. 90, ouais. Allez, on se met un petit... si je vous mets un petit... Oula, attendez.
3: Premier concert de Nirvana en France, ici même à Rennes pour les transmusicales. Salle de la Cité.
0: Si je vous mets à 89, 93 comme moyenne, ça vous convient?
3: 91, on en est sûr.
0: Eh bien, c'était 91, félicitations. Et c'est un groupe américain. Américain, j'aurais dit moi. J'ai pas tant d'idées. Si, c'est ça, voilà, Nirvana. Bien joué, félicitations. Et pour l'instant, vous trouvez bien et vous trouvez vite. En même temps, c'est des morceaux plutôt connus. C'est du tout public, évidemment, pour ceux qui n'ont aucune culture. Alors, si vous n'avez reconnu aucun des morceaux que nous avons passés, vous avez sans doute vécu dans une grotte à l'écart d'Internet, par exemple à RPG, à Guéret. Et donc, dans ces cas, eh bien, on vous excuse. Néanmoins, eh bien, c'est la séance de rattrapage. On progresse 11h48 sur les ondes des Radio Ferrarock avec un morceau de Arena Rock. Alors, le Arena Rock, nous, c'est ce qu'on appelle le rock de stade. Donc, parfois aussi appelé rock de merde. Et on est à 290 millions de vues. Alors, moi...
3: Radiohead.
0: Voilà, dans le rock de merde, je mets du Bruce Springsteen, des choses comme ça, rock de stade. Voilà, ça ne fonctionne qu'avec une grosse réverbe dégueulasse.

0: qu'il y a des idées?
1: Aucune.
0: Ah. C'est pas ça. Allez, on ajoute une basse. Le bass bat est un bon indice en général. Alors c'est un morceau beaucoup moins écouté que ceux qu'on a eu précédemment. Hein. 290 millions de vues, on est loin des milliards de tout à l'heure. Est-ce que vous voulez des guitares?
2: Ouais, s'il vous plaît.
0: Allez, on ajoute les premières guitares dans le morceau.
2: Ah, c'est Queen, non?
0: Ah, c'est possible, Queen, ça ferait bien Rina Rock, ouais. Ouais,
2: Queen.
0: Le morceau?
2: Mais j'ai aucune idée.
0: C'est vrai que ça sonne Queen.
2: Ça sonne Queen.
0: Qu'est-ce qu'ils peuvent avoir fait à ce BPM-là? Je peux vous ajouter un piano et des guitares.
2: Ah oui, We Are the
0: Champions. Ah peut-être,
2: champions.
0: On peut le taper le jour où j'aurai fait ma souris, voilà. Hop.
2: We Are the Champions, je pense que
1: c'est
2: ça.
1: Carrément ça.
0: Oui, effectivement, c'est des accords.
2: On a besoin de quelqu'un pour la chanter.
0: Effectivement, bien joué.

0: En quelle année pour ce morceau? En quelle année, je vous le demande? Est-ce que quelqu'un...
1: Ça pue les années 80.
0: Ah bah bien sûr, c'est Queen. Mais alors, est-ce qu'on a l'année précise? Est-ce qu'on a une idée de quand ce morceau
1: 85,
0: est sorti?
1: 85-86 sur Long Henry de Jet FM. 85-86
0: pour Jet FM, ouais.
2: Mais je suis nul en Queen.
0: T'es nul en Queen? Ah, il déteste Queen, d'accord. Oui.
1: On a la nationalité pour le
0: 85. Alors si je te mets un 83-87, ça te paraît être une fourchette raisonnable?
2: Ouais, ça semble raisonnable.
0: Eh bien, c'était un bon 77. Vous en étiez très loin. Très, très loin.
2: Précurseur du mauvais goût, quoi.
0: Allez, un groupe, donc, on l'a dit, qui nous vient du United Kingdom. Bien joué. Alors, pas facile, moins facile celui-là. Et c'est là que vous vous rendez compte que Smell Like Teen Spirit est vachement plus écouté que We Are the Champions. Voilà. Non, mais c'est des choses, dans la vie, on se rend pas compte, hein, de ce qui a plus ou moins de succès en soirée, qu'est-ce qui est plus ou moins passé par les DJ, qu'est-ce que YouTube met en avant aussi, peut-être un peu moins Queen. En tout cas, nous, on met en avant que des titres extrêmement connus pour ce blind test avec la suite. Un morceau, nous dit-on, de New Wave d'1,6 milliard de vues. Allez, Jet FM, Jet FM est dans le groove, chemise ouverte, le doigt sur les lèvres, il est prêt sur le dance floor.
2: Je dirais In Excess, The Scene.
0: Ah, ça m'étonnerait franchement, parce que je connais pas du tout. Comment tu l'écris?
2: INXS.
0: Ah non, c'est pas ça. C'est pas ça du tout.
3: Tu nous mets un autre instrument?
0: Je vous ajoute une basse. Oh, une note. C'est bien là de la New Wave. J'aurais dû faire bassiste. C'est pas dur. Vous avez pas d'idée? On est quand même sur un bon milliard, hein. Un bon milliard et demi.
3: On est passé à côté.
0: Passé
3: on
0: à côté.
3: Jamais écouté ça.
0: Oh, je pense que si je vous ajoute ce petit clavier délicat. Exactement, c'est The Police.
3: Ok, on n'est pas passé à côté. On n'avait pas passé à côté, juste on n'a pas l'oreille là.
0: Bien joué, c'était Every Breath You Take, The Police. Voilà. Alors un morceau qu'il faut pas traduire. Hein. Il faut surtout pas traduire ses paroles, sinon ça devient dangereux.
1: Chaque respiration que tu prends.
0: Ouais, je serai derrière toi. C'est un mode d'emploi du harcèlement.
1: Ok.
0: Mode d'emploi du harcèlement par Sting. Et en quelle année? Parce qu'on a écrit ce mode d'emploi.
4: Avant 2017.
0: Ouais.
1: Avant 2017.
2: 79 ou 80.
0: Ouais.
3: 88.
0: Non, 88. Non. Oh là là, alors là, il va falloir vous mettre d'accord. Parce que
3: je suis une gueudin.
0: Il va falloir vous mettre d'accord. Toi, t'es sûr de 88?
3: Je sais pas, ça a popé comme ça et tout à l'heure j'ai déjà gagné plein de trucs.
2: Ouais, mais Police était déjà dissous en 88, Sting faisait déjà une carrière solo.
1: On va rester sur la fin des années 70 alors.
2: 81 ou 83 maximum.
0: Si je te mets 79-83.
1: Allez.
0: Ça te paraît cohérent? Et bah c'était exactement 83 pour l'année du morceau.
1: Bien joué.
0: Voilà, et c'est un groupe Police anglais, on est d'accord, hein, si je dis pas de bêtises. Voilà, et bien félicitations, un peu plus dur à trouver Police. Moi j'ai beaucoup écouté Police quand j'étais au collège, voilà, si vous voulez tout savoir, tout le monde s'en fout. Mais moi je vous le dis. Voilà, et on va continuer évidemment avec les quelques morceaux qui nous restent à faire pour terminer cette émission. Il nous en reste encore un, il est beau, il est formidable, il est délicieux, et je vous le mets directement, batterie-guitare.

0: TNT.
1: C'est pas ACDC.
0: Ah ouais, non.
1: A priori, non. Ça vous dit rien ? Moi, j'ai une idée, mais je suis franchement pas sûr de moi. Alors, on va ajouter la basse.
0: Tu dirais quoi, toi, Louis ?
1: Que je retrouve le titre dans ma tête, déjà.
0: Ah, c'est Green Day. C'est Green Day, non ?
1: Pas du tout. Alors, c'est un morceau pop-rock de 356 millions de vues. Il paraît qu'après, il y a un piano qui arrive. Est-ce que vous voulez un piano ?
2: Ouais.
1: On me fait oui, on me dit oui de la tête, on hoche la tête. Nous voulons le piano. C'est pas ACDC.
0: Et pas Green Day.
3: Mamma mia !
1: Mamma mia, on me dit. Effectivement, effectivement.
2: Pas du tout assez décédé.
1: C'est ça,
2: je pense que c'était une de leurs inspirations.
1: En quelle année, du coup, Abba, pour Mamma Mia ?
2: Les années
4: 80.
2: 75.
4: 60. Entre 18. 72 et 77.
1: 72-77.
4: Non ? Plus haut ? Non, plutôt fin 70. Fin 70.
1: On me dit plutôt fin 70 ? Ouais. Ok, alors si je coupe la poire en deux, je mets 74-78.
4: Ouais, allez.
1: On coupe la poire en deux. Eh bien, c'était 75. Bien joué. Hey,
0: quel magnifique blind test improvisé.
1: Absolument.
0: En direct du marché des Lys.
1: Il nous reste quoi ? Ah oui, c'est quelle
0: quelques
1: origine ?
0: Minutes.
1: C'est quelle origine ?
0: C'est suédois.
1: Suédois, tu me dirais ? Allez, c'était ça, bien joué. Et il nous en reste encore un. Est-ce qu'on finit avec le dernier blind test de la journée avant de rendre l'antenne ?
0: Ouais.
1: Pour le reste des programmes des Radio Ferraroc à retrouver pour ce marathon radio de 35 heures ce week-end ici à Rennes.
0: Ça fait presque 24 heures qu'on est en direct non-stop. Il y a des gens qui n'ont pas dormi cette nuit. Il y a des gens qui étaient là 4 heures en direct depuis 24 heures.
1: C'est vrai. Et on part sur un morceau de hard rock à 1,3 milliard de vues.
0: On va l'avoir, notre ACDC.
1: Est-ce que ce serait pas là ?
2: Non, je sais pas en fait.
1: C'est pas assez laissé, me dit-on. C'est pas assez laissé.
4: C'est pas grave, si on est en retard, il est là.
1: On ajoute une basse. Ça, c'est pas une basse de ACDC. Hein. Ils jouaient encore comme des papis un peu funky. ...1,3 milliard de vues, morceaux de rock, hard rock même, je dirais. Et cette fois-ci, on va ajouter des guitares.
5: C'est du hard rock ?
1: Alors, c'est leur catégorie. Hein.
5: Ouais, c'est Kiss.
1: C'est peut-être du hard à meuf aussi.
5: C'est pas Kiss ?
1: Voilà, on sait pas. Du Kiss, tu me dis ? C'est pas Kiss. Allez, on va ajouter la voix. Est-ce que vous reconnaîtrez la mélodie vocale ?
2: C'est Europe Final Countdown.
1: Bien wow. joué !
0: Waouh !
2: Ah, le ouh ! Eh, c'est parfait, ça, pour terminer cette matinale des matinaliers. Voilà. Le Final Countdown.
1: Exactement. Bien joué! Et en quelle année on se compositionne ce morceau?
0: Ça pue les années 80.
5: 84.
1: 84, on me dit. Allez, c'est parti, on fait une tentative. Entre 81 et 85, eh bien, c'était 86. Voilà, donc
2: c'est
1: deux ans
2: mal,
1: plus tard.
2: Pas
1: mais
2: mal.
1: C'est proche, c'est très proche. Bien joué. De quelle nationalité, Europe?
5: J'ai un doute, est-ce que c'est norvégien ou allemand?
1: Ouais, non,
0: je crois qu'ils sont vraiment européens.
1: Ouais, mais moi, je serais parti sur de l'allemand, mais je suis pas sûr.
2: Norvégien,
6: non ? Ils sont européens.
1: Allez, on part sur... Eh bien, c'était suédois, hein, donc on était à côté. Complètement à côté. Mais c'est pas grave, on les embrasse. Et c'était la fin de ce jeu sur les ondes de Radio Ferraroc et de cette matinale. On se retrouve donc eh bien, pour la suite des programmes dont j'ai complètement oublié ce que c'est.
0: Ouais. Voilà, mais, vous avez rendez-vous avec Radio Labo de midi à 14h. Rendez-vous aussi à 14h pour la sieste musicale en direct sur les radios Ferra. Oui. À Blind Spot, au disquaire Le Blind Spot à Rennes, puisque je vous rappelle, ça fait 24 heures qu'on est à Rennes non-stop. Puis il y a plein de choses qui vont se dérouler cet après-midi. Rendez-vous à l'auditorium du 360 pour une conférence autour du travail journalistique. Rendez-vous à 18h pour l'émission Dig Dig Diggers avec Mosai Mosai Car et Floral Records. Et puis ce soir, c'est la teuf pour clôturer ce marathon de 35 heures avec Mosai Mosai et Car. Voilà, donc on va retrouver en concert au 360. On est un peu fatigué, mais ça fait plaisir d'être ici là sur
1: merci
0: le marché de Rennes.
1: Merci à toi, Lucie. Génial. Merci à toi, Guirec. Merci à toi, Margot, d'avoir été avec nous pour ce beau plateau.
0: Merci à Marine aux réseaux sociaux aussi. Merci à Elina, à la prod. Merci à Radio 666.
1: À tous ceux qui nous ont aidés, qui sont venus, ont parcouru l'émission pendant tout. Merci au Webelis de nous accueillir et de nous laisser jouer, faire de la radio et nous installer sur leur terrasse pour passer un bon moment en direct du marché des Lys. Et puis, je vous rends l'antenne. Je vous dis à plus.
2: À plus. À
3: merci. Ciao. Merci.
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0: Et oui, vous êtes bien en direct de la matinale des matinaliers sur la radio Canal B. Vous êtes bien en direct de Rennes. Et on va basculer sur un tout autre programme avec Radio Labo, avec Xavier, avec Émilie, Gustine, Anne-Laure, Loïc et des invités avec Thierry. Et on remercie les camarades qui étaient du côté de la matinale pour nous avoir égayé cette matinée avec les jeux musicaux. C'était du côté du marché des Lys au Web Elis.
1: Merci Alban, merci à cette matinale des matinaliers. Effectivement, c'est Radio Labo qui commence et on le disait, l'importance de ce rendez-vous qui est la FERA, c'est ce marathon radio permet de se rencontrer, de voir que je ne suis pas seul à rendre l'antenne en retard et cela me rassure beaucoup. C'est Radio Labo. Radio Labo, c'est une expérience que nous allons faire entre radios associatives. Il y a 770 radios associatives en France, 25 000 bénévoles dans les radios asso, il y a plus de 2500 salariés dont à peu près 10%, 270 journalistes professionnels et beaucoup d'autres font de l'info, ils sont animateurs, techniciens, réalisateurs, c'est 18% des fréquences hertziennes, 2 millions d'auditeurs. Et alors on s'est dit, et si une toute petite fraction de tout ce beau monde, si une toute petite partie de ces centaines de radios, de ces milliers de salariés, de ces dizaines de milliers de bénévoles, si une toute petite partie du monde des radios asso au sein de la FERA faisait une émission d'information commune. Et bien voilà, c'est Radio Labo qui se lance et on verra comment Radio Labo arrive à vivre, à se pérenniser, à continuer dans le temps, à évoluer. C'est en tout cas l'objectif de ces deux prochaines heures. Pendant deux heures, Radio Audio, Radio Primitive, Radio Pays de Guéret et La Clé des Ondes, mais également Westrack, j'ai failli oublier, unissent leurs forces à l'occasion du marathon radio de la FERA. C'est un laboratoire pour peut-être un jour construire une émission commune d'infos de la même manière que nous produisons ensemble l'émission musicale hebdomadaire Dig Dig Diggers. Nous pourrons peut-être avoir un jour une autre émission Info Info Informe avec un titre un peu meilleur. On parle du sommaire, on ira du côté du Havre avec Westrack pour parler de la situation et bien pour le milieu artistique et culturel. Et une pépinière, voir comment elle arrive à vivre ou pas. On ira également à Reims avec Radio Primitive et Gustine et Émilie pour voir le planning familial. On parlera santé sexuelle, mais aussi santé de l'association et de ses associations. Ce sera un des gros sujets qu'on va aborder très rapidement, d'ailleurs, dans cette émission. Avec Émilie également de Radio Primitive, on parlera de la Ligue de l'enseignement d'éducation populaire et de toutes ces associations qui viennent en complément de l'éducation nationale. On parlera du côté de Guéret et de la Creuse. On regardera comment la disparition des médias locaux affecte également, peut-être probablement même, un vote d'extrême droite et comment justement il y a des alternatives en termes de médias locaux. Ce sera avec Anne-Laure de Radio Pays de Guéret et puis on verra aussi avec Loïc et Radio Audio. Eh bien, on prolongera cette discussion qui nous amènera à une deuxième belle partie sur la collaboration interassociative. Voilà pour le programme à venir de ces deux prochaines heures. Mais avant cela, on accueille notre invité, notre même grand témoin, tel qu'on l'a appelé, Thierry Abaléa. Bonjour.
2: Oui, bonjour et merci de votre invitation.
1: Alors Thierry, on a commencé à se tutoyer hors antenne, on va continuer pour pas faire croire aux auditeurs qu'on se vous voit poliment. Tu es représentant du mouvement associatif de Bretagne, qui est une très grosse structure, ce mouvement associatif de Bretagne, parce qu'il y a une forte organisation historiquement du monde associatif en Bretagne, qu'on connaît peut-être pas tous autant dans nos radios. Rappelez effectivement que ce marathon radio est diffusé sur une vingtaine de radio en même temps à travers le pays, mais également on pense à nos camarades du Canada et du Québec et de Belgique également qui sont adhérents de la FERA. Alors pour recontextualiser un peu, le mouvement associatif c'est un mouvement national avec une délégation régionale, celle de Bretagne, que tu as l'immense honneur de représenter avec nous ce midi. Tu peux nous présenter un peu le fonctionnement, le nombre d'assos?
2: Oui, oui, oui. Alors, je ne sais pas si c'est une asso importante, mais en tout cas, ce qui est important, c'est le tissu associatif en Bretagne. Alors, en Bretagne aussi ailleurs, mais particulièrement en Bretagne, je ne sais pas si on y reviendra, mais il y a des singularités, en tout cas, qui montrent qu'il y a une vitalité associative particulière à la Bretagne en termes de jeunesse, de mixité sociale, d'équité homme-femme dans les responsabilités associatives. Il y a près de 100 000 associations en Bretagne. Et donc, évidemment, le mouvement associatif de Bretagne a, de ce point de vue-là, une lourde responsabilité, puisque sa vocation est d'être le porte-parole des intérêts de l'ensemble des associations, indépendamment de leur secteur d'intervention, qu'on soit une association de la culture, du social, de l'éducation populaire, de la défense des droits, de l'environnement. On a des points communs, et ces points communs, c'est la capacité du citoyen à s'engager autour d'une cause, d'une manière bénévole, d'une manière non lucrative, d'une manière désintéressée, et de ce fait-là, ça nous fait des points communs et des choses à défendre ensemble. Le mouvement associatif aujourd'hui, en Bretagne, c'est 23 coordinations régionales, donc dans tous les champs du sport, la culture, défense des droits. Donc, je ne citerai pas et j'en citerai aucune parce que sinon je suis obligé de citer les 23 et on va bouffer tout le temps qu'on a. Globalement, en tout cas, par le biais de ces coordinations régionales, on constate que l'on représente la moitié, plus de la moitié même des associations bretonnes, donc autour de 50 000 associations qui sont directement ou indirectement représentés au sein du mouvement associatif. Donc ça nous donne une lourde responsabilité de pouvoir écouter, entendre la parole des associations et de leurs réseaux et de leurs têtes de réseau, et puis d'être l'interlocuteur désigné des pouvoirs publics pour relayer les inquiétudes, mais aussi les propositions, mais aussi la nécessité de préserver ce patrimoine commun qui est l'engagement citoyen autour de causes communes et collectives.
1: Alors on va le voir par des exemples très concrets, effectivement la nécessité de défendre d'un point de vue national certaines libertés associatives notamment, pour aussi faire un volet un peu national. Le mouvement associatif est particulièrement reconnu à tel point que Claire Toury, la présidente du mouvement associatif, est présidente désormais du Conseil économique, social et environnemental, qui est donc une des chambre complémentaire, même si elle n'est que consultative, de l'Assemblée nationale et du Sénat.
2: Oui, la troisième chambre, après l'Assemblée nationale, le Sénat, c'est le Conseil économique, social et environnemental. Alors, on y reviendra sûrement, mais par rapport au sujet un peu de la matinée, qui sont les libertés associatives et d'une manière générale les libertés publiques et les libertés du citoyen. Vous le savez, c'est pas un scoop, un certain nombre d'organisations politiques, et notamment l'extrême droite, mais pas que, mais notamment l'extrême droite, contestent l'existence de ce Conseil économique, social et environnemental, dont l'objet premier est de permettre effectivement à la société civile organisée, donc les citoyens organisés, et pas simplement les associations, mais aussi les organisations syndicales, les organisations patronales, les organisations agricoles, enfin, les mutuelles, les fondations, tout ce qui fait la société civile, de pouvoir porter un avis auprès du gouvernement sur des politiques publiques. Alors, on a beaucoup entendu parler du CESE et de Claire Toury en particulier, parce que sur le précédent dans mandat, avant qu'elle soit présidente, elle avait animé une convention citoyenne sur la fin de vie, qui a fait l'objet là d'un texte législatif. Et puis, dernièrement, le CESE s'est également saisi d'une convention citoyenne sur l'aménagement du temps de l'enfant. Donc c'est un endroit important de propositions d'idées. Et à une époque où on peut constater que les organisations politiques manquent parfois un peu d'idées, en tout cas d'idées un peu novatrices, il est important d'avoir ces endroits-là. Et on a les équivalents dans les régions, puisqu'on a les CESER, Conseils économiques, sociaux et environnementaux régionaux, et là aussi qui sont régulièrement menacés de disparition pour des pseudo-économies budgétaires. Et c'est en fait parce que c'est des paroles qui viennent déranger.
1: Il y a un an, le mouvement associatif avait lancé un mouvement national qui a été relayé par beaucoup d'associations et de radios associatives d'ailleurs également. C'était « ça suffit », notamment en direction des coupes budgétaires. J'imagine qu'un an après, la colère est toujours à peu près là, et ce cri de colère résonne plus que jamais.
2: Oui, alors c'était pas ça suffit, mais c'était ça ne tient plus. Ce qui veut dire la même chose, et qui aujourd'hui a trouvé un écho supplémentaire dans une campagne que l'on va voir monter là en puissance d'ici les élections présidentielles, et qui est la France qui se bat, puisque un des constats que l'on a fait de cette journée du 11 octobre l'an passé était de dire que les associations était le cœur qui faisait battre ce pays. Et donc on a décliné cette campagne, La France qui se bat, et à l'occasion là des forums des associations qui se tiennent partout, dans les villages, dans les villes. Beaucoup de ces forums-là sont sous l'appellation, ou en tout cas font référence à cette campagne, la France qui se bat. Et vous le disiez, aujourd'hui on va traiter des questions de liberté. La première des libertés quelle qu'elle soit, mais y compris pour les associations, mais aussi pour les citoyens, c'est la question du financement. Et parce que ça détermine les droits et les conditions matérielles et financières d'existence. Mmh. Et aujourd'hui, effectivement, plus que jamais, et on l'a vu à travers cette journée d'action, aujourd'hui, ça ne tient plus financièrement. Ça craque de toutes parts. On a un plan social massif dans les associations employeurs. On a une perte en un an, nous dit Recherche et Solidarité, de 500 000 bénévoles en France, dégoûtés, lassés d'être le nez dans le guidon. On a une association sur trois qui n'a aucune visibilité financière à plus de 3 mois. Donc, effectivement, la situation économique est toujours très tendue, c'est le moins qu'on puisse dire. Et je rappelle, c'est avec les libertés politiques, la première des libertés, c'est aussi la liberté financière. Et on espère bien qu'on portera ce débat à l'occasion de l'élection présidentielle, parce qu'il faut sortir de la dépendance financière des associations au bon vouloir du prince local, l'élu, le maire, le président de département, le président de région ou le ministre.
1: Alors, de tout ça, il va être question dans les 2 heures à venir jusqu'à 14h. Il est quasiment midi 15 sur toutes nos radios dans ce marathon radio qui a lieu jusqu'à ce soir 23h. Et on parlait finance, on parlait ça ne tient plus, ça craque de partout. On pense notamment, nous, à Bordeaux, à ce qui s'est passé du côté du planning familial de Gironde qui, avant l'été, a appris de la part de l'Agence régionale de santé une coupe budgétaire massive, brutale. On va revenir. Il y avait un de nos bénévoles qui est avec nous d'ailleurs dans ce marathon radio qui était sur place lors des mobilisations au lendemain de l'annonce du rétropédalage. Rémi avait tendu son micro du côté des mobilisations et des manifs, des rassemblements qui avaient lieu pour soutenir le planning familial de Gironde. On l'écoute.
3: Manifestation en soutien au planning familial. On s'avance. Alors, il y a un paquet de monde quand même déjà. C'est déjà l'heure. Alors, pourquoi on est venu à cette manifestation, appelée par le planning familial et de nombreuses associations, devant l'ARS? L'ARS, c'est l'Agence régionale de la santé. Eh bien, le planning familial a appris il y a quelques semaines que l'ARS lui enlevait 160 000 euros de subventions sur son exercice comptable de 2026, soit à peu près 32% de son budget. Donc c'est une façon d'étouffer cette association. Alors entre-temps, il y a eu une grosse mobilisation. Des dizaines de milliers de personnes ont signé la pétition et les députés de la Gironde sont intervenus à l'Assemblée nationale. Et donc là, on a appris hier que Aurore Berger, la ministre, la déléguée à la santé, avait dit qu'il n'y aurait pas de coupe de budget, mais le planning familial a maintenu son appel à manifestation. Et donc nous y voilà et on va les écouter. Et puis peut-être qu'on va aussi prendre quelques interviews pour sonder un petit peu l'ambiance.
4: Nous sommes tous un peu le planning familial. Depuis 70 ans, cette association accompagne nos luttes et nos victoires sur la question des droits humains et reproductifs, notamment la question de la contraception et de l'avortement. Aujourd'hui, nous sommes dans un moment de lutte important, car nous devons gagner de nouveaux droits pour vivre dans une société sans violence, sans domination, notamment pour les femmes, les enfants et les minorités de genre. Nous devons gagner le vote, les décrets d'application et le financement de la loi intégrale demandée par la Coalition nationale féministe et enfantiste. Pour autant, ce soir, il s'agit de l'association ici en Gironde qui, depuis 63 ans, assure des missions de service public. Association agréée, association financée par plusieurs subventionneurs, dont l'ARS, pour sa partie projet départementaux. Ce partenariat de longue date avec l'ARS s'inscrit dans une stratégie nationale, la stratégie nationale en santé sexuelle. Localement, c'est un partenariat qui a évolué dans le temps pour devenir conséquent, mais il est loin de répondre à l'ensemble des besoins réels du grand département, le plus grand département de France métropolitaine. Quoi qu'en dise M. Benoît Elbaud, directeur général de l'ARS, nous nous sommes pliés aux évolutions. Nous avons formé les salariés, mais à l'impossible, nul n'est tenu. Quand on nous demande des programmes probants là où il n'en existe pas, et surtout quand nous en avons, ils n'en veulent pas. Nous rappelons que nous étions dans une logique, que vous sachiez bien quand même, de concertation et de discussion jusqu'au mois de février pour élaborer la subvention 2026 avec les services techniques, les professionnels de l'ARS avec qui nous travaillons et qui nous avaient confirmé la volonté de poursuivre le travail avec nous. N'ayant aucune confirmation écrite et connaissant la fragilité de nos finances, nous avons demandé un rendez-vous en urgence le 24 avril, que nous avons eu le 17 juin, et au cours duquel nous avons appris que notre subvention était bien supprimée pour 2026. Oui. Des pleurs, des larmes, de la colère. Alors aujourd'hui, avec tous nos soutiens, la société civile, militante, féministe, des professionnels, des institutionnels, des élus politiques transpartisans, nous avons fait la preuve que nous ne pouvions pas disparaître, car c'était bien la conséquence de cette décision brutale infligée le 17 juin. Hier, nous avons appris par l'AFP que nous avions notre subvention 2026, mais que pour 2027, tout restait à faire. C'est une première étape, mais celle-ci n'est pas suffisante, car nous ne voulons pas nous retrouver dans la même situation dans un an. Nos inquiétudes sont grandes. Quand on sait dans quelle situation exsangue nous nous trouvons et dans laquelle se trouve aussi l'ensemble de nos partenaires qui s'exprimeront après moi. Nous avons une pensée particulière pour les militantes de l'association Agir contre les violences faites aux femmes ACV2F qui, dans le Médoc, accompagnent femmes et enfants victimes de violences sexistes, sexuelles, de couple et intrafamiliales. Il et elle. Il et elle croulent sous le poids, littéralement, des demandes et ont écrit une tribune d'alerte il y a quelques semaines. Nous parlons en leur nom sans même les avoir concertés, car ils et elles ne peuvent pas être là. Nous avons un rendez-vous le 10 juillet. Nous allons préparer ce rendez-vous, mais nous restons mobilisés. Il se passera en préfecture. Cette fois-ci, nous n'allons rien lâcher pour cette année et les années à venir, pour nous et nos partenaires, car nous en avons assez d'être soumis à un régime d'incertitude financière récurrent, maltraitant, alors que nous portons des sujets qui, à nos yeux, concernent des sujets sociétaux, mais avec un fort impact sur la santé et qui concerne donc a fortiori l'ARS. Nous exigeons la sanctuarisation des financements du planning familial 33, de tous les plannings familiaux, car à ce jour, aucun des plannings familiaux de la Nouvelle-Aquitaine n'a reçu des nouvelles de sa subvention 2026 et des structures partenaires, bien évidemment. Au-delà des programmes probants que nous ne contestons pas quand ils existent, des tableaux Excel que nous remplissons aussi, il y a des vrais gens, de l'humain, auxquels nous répondons au quotidien et qui n'arrêtent pas de nous témoigner depuis quelques jours. Au-delà des 80 000 signataires de la pétition, des messages privés qui sont de vrais réconforts et sont pour nous une vraie motivation à ne rien lâcher. Merci beaucoup.

0: on sent et on entend la colère d'Annie Carrareto, la coprésidente du planning familial de Gironde lors de cette mobilisation fin juin donc à Bordeaux. Dans ce Radio Labo, on a pu aussi aller sonder grâce à toi, Augustine, comment ça se passait du côté du planning familial de la Marne à Reims, toi qui es à Radio Primitive.
1: Alors pour resituer un petit peu du coup le planning familial de la Marne, il a été créé en 1963. Donc pour savoir, en Champagne-Ardenne, il y a un planning familial dans la Marne, il y en a un également en Haute-Marne. Par contre, celui de l'Aube est fermé et celui des Ardennes n'a tout simplement jamais existé. Donc le planning familial de la Marne, lui, il fonctionne avec une dizaine de bénévoles et puis une équipe salariée. Alors on a Fanny qui est conseillère conjugale et familiale depuis 2021 et puis Estelle qui est animatrice de prévention depuis décembre 2025. Et donc je suis allée les rencontrer pour leur poser des questions et parmi les questions d'actualité, je leur ai demandé si elles avaient le sentiment que ces attaques sont de plus en plus fréquentes et de plus en plus virulentes.
2: Bah, de manière générale, moi, j'ai envie de dire que le planning est l'association vers laquelle on s'attaque le plus régulièrement. Mais ces dernières années, je te rejoins, effectivement, il y a une montée en puissance des attaques. Pas seulement des attaques de locaux, mais les baisses de subventions, ça permet de mettre en péril les associations départementales, quoi. Il y a des salariés et donc parfois des fermetures de centres.
3: Oui, et les autres attaques aussi, ça va être la désinformation, où on va dire tout et n'importe quoi sur nous. Et ça prend aussi de l'ampleur par les réseaux sociaux, avec des gros influenceurs, enfin des gros comptes qui ont beaucoup d'abonnés, qui vont tweeter par exemple, parce que c'est majoritairement sur Twitter quand même, sur le planning familial, et donc c'est relayé, ça prend de la visibilité. Dans la Marne, nous on n'a pas forcément ce type d'attaque. Mais on se disait régulièrement avec Fanny, en fait c'est parce que aussi nous là on est dans une maison associative avec un gardien en bas, il y a un accueil, on est au troisième étage, donc faut quand même un peu nous chercher. Mais si on avait comme Strasbourg par exemple ou d'autres antennes un local vraiment avec notre logo dans la rue, sûrement qu'on serait déjà fait péter nos portes, quoi.
1: Et ce qui était aussi important pour Fanny et Estelle, c'était de mettre en avant que quand elles se déplacent, le soutien du public est là, sur le terrain, à leur centre. Aussi bien aussi auprès du personnel enseignant qu'auprès des parents aussi, parce qu'en fait, une grosse partie de leur temps est passée à ce qu'on appelle l'éducation à la vie affective, relationnelle et sexuelle, EVARS, donc qui est une obligation qui est inscrite dans le programme de l'éducation nationale depuis le 4 juillet 2001. Donc c'est 3 séances par an et par niveau. Donc forcément, on se pose la question, et c'est d'ailleurs ce que j'ai fait, je leur ai poser cette question. Est-ce que l'éducation nationale rémunère le planning pour leurs interventions et plus globalement, comment le planning familial de la Marne fonctionne et avec quelles finances ?
2: C'est tout le nerf de la guerre, de toute façon, les finances, voilà. C'est ce qui met un peu des bâtons dans les roues dans la mise en place de ces programmes-là, quoi. Et, nous, évidemment, on va pas intervenir de façon gratuite. J'aimerais beaucoup, mais... en fait, si tu veux, tout ce qu'on fait en EVARS, on les prend en charge par le biais de subventions. Donc, on est soutenu financièrement par la délégation aux droits des femmes et à l'égalité. Là, dernièrement, on a un nouveau projet avec la CPAM de la Marne, et ça, je suis ravie de le mettre en place. On a aussi des subventions de la ville de Reims.
3: De l'ARS,
2: ouais, on a une convention avec l'ARS depuis 3-4 ans maintenant. Le département nous file un petit peu aussi de subventions, la région rien du tout. Et puis l'agglo d'Épernay, c'est la ville qui paye, quoi. C'est l'agglo qui paye, quoi.
1: Alors, à savoir que le planning familial, de manière nationale, est ouvert comme de plus en plus d'associations au mécénat. En ce qui concerne celui de la Marne, je leur ai posé la question. Pour le moment, elles sont en pleine réflexion.
0: Merci beaucoup, Augustine, du côté donc de Reims avec Radio Primitive. Je me tourne vers toi, Loïc. Toi, tu es à Radio Dio à Saint-Étienne, où là aussi, il y a une situation particulière pour le planning familial on s'est dit que c'était intéressant, effectivement, de la raconter, d'avoir un panel un peu large de ce qui se passe dans le planning familial.
4: Je vais faire un rapide résumé, ouais. Pour des raisons sur lesquelles on ne va pas s'étendre, le planning familial de la Loire, en fait, l'asso a été dissoute il y a peu de temps, il y a un an et demi, deux ans, je pense. Et donc, il y a une nouvelle équipe bénévole qui a remonté un planning familial. Et c'est là où on voit, c'est vrai que par rapport à tout ce qu'on entend déjà en termes de normalisation des attaques, d'épuisement des équipes dont tu parlais tout à l'heure, et de recul, parce que c'est, le planning familial, c'est quand même des décennies d'héritage de lutte, et bien là, de voir un planning qui se monte en 2026, qui était assez frappant quand on a étudié un petit peu et interviewé toutes ces bénévoles, c'est le temps qu'il a fallu passer pour monter ce type de structure, pour effectivement avoir la légitimité des financeurs, de, notamment l'Agence régionale de santé, mais aussi de la ville, du département. C'est-à-dire que c'est vraiment quelque chose qui fait partie d'un besoin, c'est une obligation à remplir pour l'État de fournir tout ça, mais c'est des bénévoles qui ont bossé un an et demi à la sueur avec des exigences pharaoniques où, dès le départ, pour une association, il fallait tout de suite être centre de santé sexuelle, avoir les missions EVARS, couvrir tout le département. Nous, du coup, c'est quand même un grand département avec de grandes zones rurales, et c'est vrai que c'est là où on se dit, eh ben, finalement, tout cet héritage, quand on voit maintenant comment ça fonctionne et à quel niveau c'est financé, c'est-à-dire avec des clopinettes, comment c'est décalé en 2026, devoir répondre aux nécessités, aux besoins des financeurs avec le peu qu'ils donnent aux associations de nos jours.
0: Et ça rejoint globalement une question qu'il y a dans le monde associatif d'être des organismes parapublics, donc de devoir s'appliquer comme des organismes publics, mais avec des financements qui ne vont pas suivre. Et puis on le voit effectivement, des difficultés, des trous dans la raquette dramatiques, ben comme dans les Ardennes, où tu nous as appris, Justine, effectivement, où il n'y en a pas tout simplement de planning familial. Thierry Abaléa, je me tourne vers toi désormais pour le mouvement associatif de Bretagne. Est-ce que des situations similaires ont également lieu en Bretagne ? Et qu'est-ce que ça nous dit d'un point de vue plus large sur les attaques que subit le planning familial, une institution dans le monde associatif et militant, et une nécessité pour beaucoup de femmes ?
5: Oui, oui, on se rappelait tout à l'heure, le 11 octobre l'année dernière, et un des axes qu'on avait souhaité nous mettre en lumière était la situation du planning familial en Bretagne. Et donc, globalement, identique à ce qui vient de nous être dit. Peut-être sur la question des libertés ou des attaques, rappelons-nous aussi que une des premières situations d'usage du contrat d'engagement républicain, vous savez, cette loi qui a pour effet de mettre au pas le monde associatif et de faire que le monde associatif se taise ou se soumette, une des premières situations, c'était Chalon-sur-Marne, et c'était le planning familial qui, à l'initiative du maire de Chalon-sur-Marne,
0: Chalon en Champagne, c'est plus Chalon-sur-Marne depuis.
5: Ah oui, c'était à l'époque. et le maire de la ville avait retiré non pas une subvention au planning familial, mais la mise à disposition, l'autorisation d'occupation de l'espace public et de la mise à disposition de matériel d'information pour une journée d'information, considérant que le planning familial faisait du séparatisme religieux, parce que sur les affiches, sur cette journée de forum, de rencontre avec les habitants de Chalon, le planning avait sur son affiche des photos de multiples de femmes, dont une femme qui portait un voile. Ça résonne avec ce qu'on vient d'entendre dans l'actualité ces temps derniers. Et à ce titre-là, le maire avait retiré la contribution. Alors, bonne nouvelle, c'est que le planning familial de Chalon en Champagne maintenant, c'est ça, avait gagné auprès de la justice et avait obtenu raison auprès de la justice, et donc a maintenu sa journée. Donc ça en dit long sur à la fois ce que je disais tout à l'heure, c'est que le lien entre les libertés associative et la reconnaissance du droit de parole des associations et l'asphyxie par l'outil financier, ça va de pair. Et donc on rencontre effectivement aussi les mêmes difficultés en Bretagne, le planning familial, mais aussi les centres d'information des droits de la femme et des familles, les CIDFF, qui ont subi des coupes importantes et qui ont été obligés de se réorganiser. Et il faut savoir qu'une association, quelle qu'elle soit, quand elle se réorganise, ça veut dire deux choses. Ça veut dire, quand il y a des salariés, des suppressions d'emplois et des licenciements, et quand il y a des bénévoles, ce qui est le cas de toutes les associations, des réductions d'activité, c'est-à-dire moins de services rendus auprès des gens. Moi, j'ai un souvenir particulier, c'est que du planning familial, parce que c'est une association historique hein, dans ce pays, c'est qu'un de mes fils, alors qu'il était adolescent, avait à son initiative été rencontrer le planning familial en Bretagne, à Brest, pour rien. Parce que, avec sa compagne du moment, pour avoir des informations sur les moyens de prévention des MST et l'usage des préservatifs. Donc on voit que au-delà de ce qui est dit dans le reportage, hein, de l'intervention sur la prévention des violences sexistes et sexuelles, ce sont des outils d'éducation et de prévention qui sont importants et précieux. Et on sait, on y reviendra aussi, que dans ce domaine-là, mais dans tous les domaines de la vie associative, le sport, la vie sociale, l'animation dans les quartiers prioritaires, l'animation enfant-jeunesse, etc., c'est que les associations jouent un rôle de prévention et que la prévention, ça coûte toujours moins cher que la réparation. Et donc, ces économies de bout de chandelle, en ne finançant plus les plannings familiaux ici ou là, les CIDFF, mais l'ensemble du tissu associatif, c'est de fait se mettre demain face à des dépenses inconsidérées en matière de soins, de réparation sociale, de retisser du tissu social.
0: Un mot effectivement sur, tu le disais, la justice qui peut des fois être du côté du monde associatif, et ça a été le cas pour le planning familial à Châlons-en-Champagne. C'est aussi parce que ça nous semble important de rappeler aussi cette force qu'il y a, c'est des mouvements de solidarité qui sont très forts, notamment on va pouvoir en entendre un à l'occasion du reportage fin juin que la Clé des Ondes avait fait du côté du, en soutien au planning familial. Il y avait la présence de l'AG Féministe, qui est un collectif très important sur Bordeaux, réunissant plusieurs centaines de personnes, majoritairement des femmes, mais pas que, et toujours des discours très à propos, en tout cas sur une nécessité de solidarité. On écoute.
6: Bonsoir. Je prends la parole pour l'AG Féministe de Gironde. Nous nous félicitons que le financement du planning familial, soit à peu près assuré pour cette année. Quand nous disons que nous nous félicitons, c'est que nous ne félicitons personne d'autre que nous-mêmes. Parce que oui, c'est grâce à nous, collectivement, grâce à notre mobilisation et à toutes et tous, que le planning familial ne disparaît pas cette année. Si nous ne résistons pas à chaque instant, là-haut, le gouvernement et les députés nous prendront tout. Si nos résistances ne sont pas féroces, acharnées, ce sont toutes les associations qui protègent les femmes, les enfants et les minorités de genre qui vont disparaître, tout comme aujourd'hui disparaissent tous les services publics. Si l'extrême droite n'est pas encore au pouvoir, l'ARS, le gouvernement mène déjà beaucoup trop sa politique. Oui, nous n'avons aucune confiance dans ce gouvernement et dans les parlementaires qui disent nous représenter. Pourquoi ? Parce que ça fait des années que leurs urgences à eux ne sont ni enfantistes, ni féministes, ni climatiques. Leurs urgences sont ailleurs. Leurs urgences, ils nous les rabâchent tous les jours. Il faut urgemment augmenter les budgets de l'armée, réduire notre dette ou donner de l'argent aux riches, aux grands patrons. Leurs urgences ne sont pas les nôtres. Nous refusons de perdre les financements de ce qui constitue nos vies, notre santé et nos urgences sociales. Cachés derrière le prétexte d'absence de résultats probants, nous savons aussi que l'arrêt de subventions n'est pas qu'une question d'économie austéritaire. Le planning familial dérange. En affirmant nos droits sexuels et reproductifs, en prévenant dès l'enfance que le respect du consentement est une obligation, ou en aidant les parcours de transition et d'avortement, l'émancipation que construit le planning familial dérange tous ces réactionnaires qui préfèrent avoir un homme qui assume d'échanger des logements sociaux contre des relations sexuelles, un violeur donc, en ministre de la Justice, plutôt que de protéger les victimes. Chaque jour, le mouvement féministe est plus puissant, car chaque jour, nous sommes de plus en plus en colère. Mais aussi de plus en plus déterminés. L'ARS, le Parlement et tous les autres, écoutez-nous bien. Vous nous verrez chaque jour vous faire face si vous essayez de nous retirer quoi que ce soit. Et prenez garde, car dans votre dos, nous sommes nombreuses et nombreux à nous organiser pour un autre monde, débarrassés de cette domination, débarrassés de ces bourgeois hors sol, débarrassés de ces chantages, débarrassés de tous ceux et celles qui menacent nos vies, débarrassés du patriarcat, du racisme et du capitalisme, des systèmes qui protègent les oppresseurs.
7: C'était un reportage de la manifestation de soutien au planning familial ce jeudi 25 juin 2026. On était bien nombreux avec une belle ambiance et on continue le combat sur la clé des ondes. Et vous, bien sûr, vous pouvez écouter ce podcast sur laclédesondes.fr. À très vite.

0: Et ce qui est formidable, c'est que ce podcast et ce reportage, maintenant, grâce à ce marathon radio de la Ferra, on ne l'entend pas que à Bordeaux, mais on l'entend également à Tours, sur Radio Béton, à Radio Coteau, à Auch, à Radio Dio à Saint-Étienne, ou Radio Méga à Valence, pour quelques exemples. Mais je ne veux pas vexer ma terre natale, donc également à Radio Primitive à Reims. Mais on voulait continuer et surtout terminer aussi ce volet en disant que le combat, effectivement, continue. Le planning familial va fêter ses 70 ans cette année. Et Anne-Laure, pour Radio Pays de Guéret, tu voulais aussi revenir sur une initiative qu'a lancée le planning familial avec un habitant de la Creuse ou de Guéret, peut-être même directement.
1: Oui, je pense que comme réponse en fait à toutes ces coupes budgétaires et puis les difficultés qu'ont les associations et notamment le planning familial, il y a aussi des réponses qui sont de communiquer plus en fait sur les luttes et sur l'histoire des luttes. Et c'est ce qu'a décidé de faire un bénévole du planning familial de la Creuse qui s'appelle Antoine Vachon. Et dans le cadre d'un travail universitaire il y a 2 ans, il s'est attelé à essayer de retrouver les archives du planning familial de la Creuse, mais plus largement sur les luttes féministes en fait sur le département de la Creuse, et ça a fait un peu boule de neige. Il y a eu un article sur lui, je sais plus si c'était Mediapart ou Le Monde, mais enfin voilà, ça a fait un peu boule de neige. Et du coup à Angers cette année il y a eu des rencontres nationales des archives des différents plannings familiaux, donc en fait ça veut dire que tous les plannings familiaux sont en train de s'intéresser justement à l'histoire de cette lutte pour montrer que ça vient pas de nulle part, en fait. C'est quelque chose qui date depuis les années 60 et qui a apporté énormément dans le combat associatif en général.
0: On est sur Radio Labo jusqu'à 14h dans ce marathon radio-musique. Et donc, comme c'est un marathon radio-musique, eh bien, musique maintenant avec Patrimoine Poulet, Macario, Contrario, c'est la sélection de Radio Primitive en plus.

0: Patrimoine poulet, voilà qui devrait plaire à la meilleure programmation de toute la Fera, Bob FM, qui nous diffuse du côté de Limoges pour ce marathon radio, les 35 ans de la Fera, les 35 heures de marathon radio. Musique de Limoges, on passe par Rennes où nous faisons en direct cette émission collective avec les différentes radios de la Fera, ce radio labo jusqu'à 14 heures. Et on s'éloigne du studio de Rennes pour aller au Havre avec le reportage de Lucie de Westrack.
1: Les radios associatives de la Fera fêtent leurs 35 ans. Mais derrière cet anniversaire, une question se pose. Comment va aujourd'hui le monde associatif et culturel ? Entre difficultés financières, recherche de bénévoles et nouvelles attentes des collectivités, le modèle est-il en train d'évoluer ? Au fort de Tourneville, au Havre, cet ancien fort militaire est un laboratoire du collectif. Il rassemble associations, services de la ville et artistes en résidence.
2: Moi, je travaille principalement la céramique, mais ça a un petit peu évolué.
1: Nathalie Chauvin, artiste plasticienne.
2: Et j'avais un atelier avant en centre-ville, partagé avec une autre céramiste, mais voilà, j'ai pas pu rester pour des raisons financières et aussi parce que j'avais envie de passer à autre chose. Mais du coup, j'avais plus d'atelier et donc j'avais quand même besoin de retrouver un lieu. Et donc ici, il y avait cette proposition d'atelier temporaire, mais qui permettent de bosser un peu sur des projets, d'avancer. Alors ça fait 11 ans que je suis au Havre, mais

0: artistes au fort ou les autres assos, enfin voilà, mais qu'il y ait des temps un peu plus de présentation, parce qu'au final, on est vraiment très reclus dans nos ateliers, on se voit pas trop, quoi. Et justement, c'est chouette de pouvoir discuter avec d'autres artistes. Alors, ça m'arrive quand même, hein, bien sûr, d'échanger ici avec d'autres artistes, mais parce qu'aussi, je les connaissais à la base. Après, pour des gens, peut-être, enfin, ça dépend des personnalités, bien sûr. Hein. Il y a des gens qui vont plus aller oser discuter, mais d'autres qui vont rester plus dans leur coin. Donc, il y a un truc chouette quand même d'être dans ce fort, mais je trouve qu'il manque peut-être un peu de dynamisme là-dessus. Bah, moi, déjà, c'est compliqué parce que je sais que je ne vais pas rester ici. Donc, moi, ma problématique, c'est de retrouver un atelier pas trop cher. Et ça, bah, malheureusement, la ville, bon, bah, quand j'ai évoqué un peu la question... ils m'ont pas trop répondu, enfin, il n'y a pas trop de solutions tout de suite, j'ai l'impression, donc ça c'est un peu embêtant. Et après, ben oui, franchement, pour trouver du travail, des opportunités, c'est de plus en plus compliqué. Et l'instabilité financière, elle est vraiment très pesante, donc bon, c'est vrai que l'avenir, il est pas radieux, radieux. Moi, ce que j'aime dans mon travail, c'est que je suis très libre. Ça, c'est quand même hyper agréable, même si on n'est pas très riche, mais... on a ça et ça, c'est cool. Donc ça, c'est ça qui me permet aussi de tenir. Mais sinon, ouais, je sais pas trop.
1: On manque un peu d'un centre, en fait, où on pourrait tous plus justement se rencontrer.
2: Parce que ça, Mika, artiste pour l'art numérique.
1: Pour moi, c'est par exemple, vu qu'il n'y a pas d'événements qui sont créés pour un peu tous se rencontrer, j'ai tendance à moi m'isoler un peu malgré moi, en fait. C'est vrai qu'en plus, le lieu est grand, on a chacun nos horaires, chacun nos vies, et c'est vrai que c'est facile de ne pas se croiser, en fait, malheureusement. C'est ce qui pourrait manquer ici, c'est justement faire un point de qui fait quoi, vraiment, et de voir comment aussi on peut effectivement utiliser du matériel, des savoirs, et comment on peut aussi s'entraider sur certains savoirs, sur certains échanges. La sensation de solitude, c'est vraiment un truc qui est assez présente, quoi, parce que c'est vrai qu'on est souvent tout seul. Dans son atelier, on est on est tous face au même problème, mais on est chacun face à nos problèmes et chacun en train d'essayer de gérer avec ça. On sent plus comme plein de petits modules qui cohabitent, et des fois on perd un peu le côté ok, en fait, on fait tous partie d'un même lieu et tous partie de mêmes gens qui ont envie d'être créatifs en même temps et d'avancer ensemble. Du coup, dès le début, j'ai compris que je partais dans un monde qui allait être très, très, très compliqué. Et clairement, je pense effectivement que ça ne va pas aller en s'arrangeant. Du coup, assez pessimiste, en fait, sur la suite des événements. En tant qu'artiste, on est des personnes précaires et qu'on fait partie de ce groupe qui est le plus fragile de la société. Et que ce groupe-là, il va être de plus en plus mal traité et que ça risque de s'empirer par la suite, clairement. Ouais. Donc, je pense que ça peut passer effectivement par le regroupement et par le plus... se rencontrer, plus avancer ensemble.
3: Ça fait depuis 2019, donc ça fait 7 ans que je suis au fort.
2: Alexandre Lebourgeois, artiste, plasticien.
3: Ça devient beaucoup moins transparent sur le mode de fonctionnement, notamment s'il y a une alvéole qui se libère. On ne sait pas s'il y aurait un appel à candidature ouvert ou si jamais ce serait quelque chose de complètement fermé et opaque. Auquel cas, on ne sait pas qui pourrait réussir à obtenir une alvéole maintenant. Une transparence qui va être beaucoup moins grande sur la gestion des espaces du fort. Il se passe moins de choses dans l'environnement interne du fort. On a une super pelouse... qui ne cesse de brûler ou de se faire piétiner une fois tous les 6 mois. Après, c'est un super contrat pour l'entreprise de jardinage. Et quand c'était l'association Fort qui régissait un petit peu l'endroit, il y avait les réunions mensuelles ou bimestrielles pendant lesquelles on avait au moins l'occasion de se voir et de discuter. Autant là, il n'y a plus de temps commun. On se croise de façon un peu ponctuelle et aléatoire au fur et à mesure du temps, mais on ne croise pas tout le monde d'un coup, c'est des temps qui n'existent plus. Autant il y a les rencontres culturelles qui sont organisées par la ville du Havre, qui sont toujours sur des jours de travail, j'ai du mal à saisir, comme ça les gens ne peuvent pas tellement venir écouter. C'est trop éclectique pour vraiment pouvoir être centré sur le fort et le fonctionnement du fort. Moi, mes inquiétudes sont principalement financières, de toute façon, puisque ça fait 8 ans que je suis à mon compte. 8 ans que je me rends compte que si je devais payer un véritable loyer, je pourrais pas. Donc, si la ville ne mettait pas en place ce loyer modéré pour les résidents et résidentes du fort, j'aurais pas d'atelier. Comment je pourrais faire autrement ? Je me pose la question aussi au vu des projets qui avortent finalement. J'ai un projet de commande publique

0: qui a avorté un mois avant le début du lancement du chantier. C'était un budget de 100 000 euros, donc j'avais prévu un an au-dessus de salaire. Ce qui est avorté, il y a de plus en plus de projets comme ça qui avortent, en fait on n'est jamais sûr de rien. Et la fatigue commence à se faire sentir et je me demande si jamais je vais pas prendre un mi-temps en fait. Le seul moyen d'avoir une certitude financière sur la durée, c'est d'avoir un boulot un peu bête et méchant. Parce que on entend toujours et de plus en plus que les budgets baissent, les budgets baissent, les budgets baissent. On voit aussi, ça c'est très bête, mais les délais de paiement qui sont toujours allongés. Notamment, il y a des dispositifs comme École Ouverte qui sont super. Par contre, les gens salariés sont payés dans la semaine et les gens pas salariés sont payés à la rentrée. Donc comment faire pour être en capacité de vivre avec, avec l'argent qui rentre de son activité, c'est un questionnement qui est encore un peu difficile. Ah bah oui, on espère qu'il y a un avenir pour les associations et collectifs, au-delà des subventions et de l'argent, parce qu'il y a toujours de l'envie, ça c'est pas, il y a toujours de l'envie et de l'énergie, mais toujours de l'envie, de l'énergie et du public pour venir voir, ce qui est quand même rassurant et un bon signe pour le futur.
1: Quelques mots pour essayer d'être rassuré effectivement sur cette fin de reportage. Merci à Lucie de la part de Westrack sur ce reportage au Havre, la commune fétiche d'Édouard Philippe. Et là, on voit bien la question des politiques publiques qui peuvent être mises en place. Thierry Abaléa, je rappelle que tu nous accompagnes sur ces 2 heures de Radio Labo dans ce marathon radio-musique de la Fera qui est diffusé un peu partout en France. On entendait bien dans ce reportage les mots d'incertitude, de précarité. Surtout, ce sont des mots MAUX qu'on entend, que l'on voit, que l'on ressent beaucoup dans le monde associatif et qui est clairement dépendant là de choix de politique publique, en l'occurrence de la mairie. Et tout à l'heure, tu parlais toi-même des petits princes qu'il peut y avoir chez certains élus. Comment
2: Oui,
1: analyses-tu là, ce reportage?
2: alors effectivement, enfin, je le disais tout à l'heure, mais quand une association sur trois n'a pas de visibilité à plus de 3 mois en termes de trésorerie, comment voulez-vous que les salariés de ces associations-là ne soient pas, par définition, des précaires, sans parler des conditions objectives de rémunération des salariés associatifs qui, sous couvert, hein, c'est dit un peu dans votre reportage, une espèce de confort de travail ou d'adhésion à la cause serait corvéable et justifierait qu'ils soient pas payés à la hauteur de leurs compétences. Donc précarité à ce niveau-là, précarité effectivement pour les bénévoles. Et puis peut-être un mot sur les espaces partagés. En Bretagne, le Césaire vient de faire un rapport, hein, sur la place des associations dans la vitalité de nos territoires bretons, ruraux ou urbains. Et parmi les recommandations, il recommande de recommandations faites, hein, au Conseil régional, mais aussi à l'État en région, de développer ce qu'ils appellent les tiers-lieux associatifs. On a de la chance en Bretagne, on a un certain nombre de ces espaces partagés, partagés pas simplement de locaux partagés, mais aussi de projets partagés, de compétences partagées, de moyens partagés. On a ici sur Rennes le mouvement associatif Rennais, qui est géré par les associations elles-mêmes. On a la même chose sur le pays de Quimper avec l'espace associatif, et puis sur Morlaix avec le RESAM. Et tout cela au sein d'un réseau national des maisons des associations, qui sont des espaces effectivement qui permettent de sortir parfois de l'isolement, parce que l'autre élément, c'est que les associations. En Bretagne, c'est plus de 100 000 emplois, c'est à peu près 1 500 000 emplois à l'échelle nationale. Ça n'est que 10% des associations qui sont employeuses, mais la moitié des associations employeuses le sont de moins de 3 salariés. Et donc, il y a aussi, en termes de précarité, un vrai risque, et c'est dit aussi dans votre reportage, d'isolement des salariés associatifs, parce qu'en plus, l'employeur, ce sont des bénévoles, et les bénévoles, eh ben, ils sont pas là tous les jours, et donc ça renforce l'isolement, et le fait d'être dans un lieu partagé, un espace associatif partagé, une maison des associations associatives, permet aussi de rompre avec cette précarité de l'isolement qui a souvent pour effet de créer de la lassitude. Et il faut savoir aussi que l'emploi salarié dans le monde associatif, il est aussi constitué de beaucoup de jeunes salariés, parfois sur les premiers emplois, et que commencer sa vie professionnelle en étant seul, isolé, malgré une cause à laquelle on adhère pleinement, ça crée de la précarité et donc de la lassitude et donc de l'abandon.
3: Alors, ou du burn-out.
1: Ou du burn-out, tout à fait. Alors, le mouvement associatif n'est pas une organisation ni patronale ni salariée. Pour autant, effectivement, tu as évoqué au début de cette émission les saignées terribles qu'il y a dans le monde associatif actuellement. Comment on arrive à évaluer les dégâts, que ce soit effectivement dans des grosses assos, je crois que c'est le Secours catholique ou Aide qui ont massivement viré des gens par souci de licenciement économique, en tout cas, mais aussi dans plein de petites structures qui ferment. Comment on arrive en tant que mouvement associatif, à venir porter leur voix, à essayer d'améliorer ces situations qui semblent liées à des contextes budgétaires terribles pour le monde asso.
2: Oui, alors le mouvement asso, mais pas que le mouvement asso, parce qu'il y a aussi des organisations employeurs. Je pense à l'UDES, par exemple, oui. À des syndicats employeurs comme Exopé dans le champ associatif. Et puis, il y a aussi des syndicats de salariés associatifs. Il y aurait sûrement de quoi faire une émission entière sur le faible taux de syndicalisation des salariés associatifs. Mais en tout cas, c'est un fait constaté. Pour autant, ces syndicats existent et à peu près toutes les organisations syndicales salariales ont des sections sur le champ associatif. Et donc, ça passe aussi par le combat syndical et le combat social. Ça peut pas être que le monde associatif seul qui porte cette question-là, sachant que, je le redis, la réalité de la vie associative, c'est 90% d'associations qui travaillent et qui œuvrent sur le simple engagement bénévole sans salarié. Mais pour autant, l'emploi associatif en Bretagne, par exemple, mais c'est vrai au niveau national, c'est 10% de l'emploi privé. En Bretagne, c'est plus que l'agroalimentaire, c'est plus que le tourisme. Donc, c'est des acteurs d'emploi et donc économiques hyper, hyper importants. Et en plus des petits employeurs.
1: Ouais, ça donne la mesure effectivement de l'importance du secteur emploi, de secteur associatif dans l'emploi. Alors pour poursuivre cette émission de Radio Labo, on est avec toi, Émilie, de Radio Primitive, où là on va s'intéresser eh bien au champ de l'éducation nationale et de l'éducation populaire avec les structures qui arrivent en complément de l'éducation nationale.
4: C'est ça. On va écouter une interview qui a été réalisée il y a quelques jours à la Ligue de l'enseignement. Mais avant cela, je voulais donc préciser quelques petites choses. Quand on parle d'associations complémentaires de l'école, de quoi on parle ? On parle donc d'associations qui sont agréées par l'éducation nationale. C'est de cela dont il est question. Et vous allez entendre Florence nous en parler. Elle parle bien de ces associations qui recoupent le champ de l'éducation populaire, qui ont donc des agréments qui sont donnés par l'éducation nationale pour une période donnée. Hein. Après, il faut faire des renouvellements, etc. Il y a deux types d'agréments. Il y a les agréments nationaux et des agréments plus locaux. Pourquoi on a eu envie de parler aujourd'hui de ces associations complémentaires de l'école? C'est déjà, on est dans le même bateau, hein, c'est pour la plupart, ces structures sont des structures d'éducation populaire, pas toutes, mais il y a quand même une grande partie. Et puis il y a aussi beaucoup de radios associatives qui ont ces agréments. Moi je suis dans une radio qui a justement cet agrément de l'éducation nationale. Et Radio Primitive fait depuis une dizaine d'années partie du conseil d'administration de la Ligue de l'enseignement de la Marne. Donc il y a des vraies passerelles entre nos structures. Donc on va laisser la parole à Florence.
5: Nous sommes aujourd'hui, fin août 2026, dans les locaux de la Ligue de l'enseignement de la Marne, qui se trouve à Reims, dans la région Grand Est. Et c'est la présidente de la Ligue de l'enseignement de la Marne qui nous reçoit.
6: Je suis Florence Arribas. Je suis une enseignante à la retraite, enseignante pédagogie Freinet, à signaler quand même, et donc très proche de tout ce qui est éducation populaire.
5: Aujourd'hui, on essaye de comprendre, de faire un petit état des lieux de ce qui se passe pour les associations qui sont complémentaires de l'éducation nationale, de l'école, qui donc interviennent en lien avec l'éducation nationale à un moment. Donc il faut, je crois, présenter ce qu'est la Ligue de l'enseignement, un peu comment elle s'est construite en quelques mots pour qu'on comprenne les enjeux de 2026.
6: Actuellement, pour préciser, au niveau de la Ligue de l'enseignement de la Marne, c'est 200 associations qui sont affiliées. Toutes ne sont pas forcément en rapport avec l'école, mais ça tourne toujours autour de l'éducation populaire. La Ligue de l'enseignement, en fait, sur la Marne, elle s'est constituée, alors pas sous ce nom-là, mais d'un fin 19e déjà. De nombreuses personnes étaient sensibles au sort des enfants qui étaient à l'école et qui pouvaient pas aller à l'école, justement, qui travaillaient à leur sort. Les mauvaises conditions d'hygiène, de santé. Et donc tout un mouvement s'est créé aussi pour apporter de l'enseignement mutuel, de l'enseignement, de proposer des vacances, proposer de la culture. En fait, c'est tout ce mouvement qui a commencé à ce moment-là, quoi. Après, dans les années... Alors, je fais très vite, hein, parce que je suis assez mauvaise en date. Après, il y a eu toutes les lois, enfin, notamment les lois sur la laïcité, sur la loi de laïcité. Après, pendant la guerre de 40, tout le monde sait que la Ligue de l'enseignement a été dissoute. C'était une des premières choses qu'a fait Vichy, une des premières choses. Et après, il a fallu reconstruire. Et ça s'est reconstruit toujours autour de l'école et cette volonté d'apporter la culture, l'enseignement à tous. Et une vraie éducation avec de l'ambition, pas seulement faire les bonnes œuvres. Donc il y a tout ça, apporter le sport, la culture, que ça soit ouvert à tous. Pour les associations en ce moment, donc, puisque partenaire de l'école, en ce moment on n'est pas au beau fixe. On n'est pas à l'optimisme. Cette année, toutes les associations ont subi des réductions de subventions, que ce soit au niveau des conventions pluriannuelles d'objectifs ou que ce soit des conventions annuelles, en fait, passées avec le ministère de l'Éducation nationale. Le rabot, il s'est mis à 15% pour tout le monde au départ. Donc la Ligue fait partie des associations qui ont réussi à sauver, enfin 5 associations, qui ont réussi à sauver... et à réduire à 9,22% la réduction. Mais d'autres associations, c'est de l'ordre de 30%. Pour les lycées pédagogie Freinet, par exemple, c'est de l'ordre de 30%. Pour les éclaireurs, c'est de l'ordre de 80%. Pour l'OCCE, c'est de l'ordre de 15%. Eux, ils sont restés à 15%. Mais ça représente effectivement d'énormes sommes d'argent. Et derrière toutes ces associations, il y a des salariés. Il y a des hommes et des femmes qui vivent. Et tout ça, c'est en fait un plan de restructuration, un plan social déguisé, en fait. C'est des milliers d'emplois qui partent de façon invisible et qui ne peuvent plus exister. Parce qu'en plus des baisses de subventions du ministère, il y a aussi des baisses de subventions des partenaires locaux. Donc là, à Reims, on n'a pas à se plaindre de la ville de Reims, qui maintient à l'identique. Mais le département, par exemple, a fait moins 20% pour toutes les associations, pour tout le monde. Voilà. Donc, il faut moins 20%, c'est quand même un cinquième des subventions, c'est énorme, quoi. Donc, il faut être très prudent et c'est pas l'optimisme qui prévaut, quoi.
5: Pour ceux qui ne visualisent pas très bien toutes ces associations complémentaires de l'école, où on vient de parler, ou des associations, même du rôle des associations, on a parlé rapidement là des éclaireurs, de l'ISEM, et qui se disent « oui, bon, les enfants, ils vont toujours à l'école ». Est-ce qu'on peut donner des exemples un peu concrets de ce que ces associations mènent, que ce soit en temps scolaire, en temps périscolaire ou en temps extrascolaire, et donc l'impact direct qu'il peut y avoir si ces associations n'existent plus et ne sont plus capables d'exister.
6: Alors, un exemple parmi d'autres, c'est par exemple des lycées qui font appel à la Ligue pour faire des ateliers autour de la laïcité, autour de l'égalité homme-femme. Alors, on pourrait dire que les profs pourraient s'en le faire, mais c'est pas le cas. Enfin, oui, ils le font de façon. Et c'est bien aussi qu'il y ait un regard extérieur, qu'il y ait d'autres personnes, parce que en plus, venir dans l'école, c'est permettre aussi de faire des plus petits groupes. Ensuite, il y a d'autres associations. Donc là, la Ligue, c'est par exemple pas autour de ça, mais il y a toutes sortes. Je veux dire, la Ligue aussi intervient, par exemple, dans la Marne, autour de tout, des gens du voyage, autour des enfants qui ne sont plus vraiment scolarisés, quoi, puisqu'ils font l'école par correspondance. Donc c'est pas le cas des petits, mais les plus grands. Mais il n'empêche que les petits, la Ligue va, par exemple, dans les camps, va au plus proche. La Ligue participe aussi à la cité éducative, intervient à ce niveau-là. Donc là, je parle pour la Marne. Après, d'autres associations comme le CCE interviennent aussi à l'intérieur de l'école en proposant des activités et en proposant des aides aux enseignants. Ce que la Ligue fait aussi en proposant des mallettes, son savoir-faire et ses savoirs.
5: Est-ce que l'UCEP et l'UFOLEP sont touchés aussi par ces coupes? Et puis, si c'est le cas, nous rappeler le rôle de l'UCEP et l'UFOLEP.
6: Alors, l'UCEP et l'UFOLEP interviennent au sein de l'école et sont des associations sportives. Elles sont, de fait, touchées aussi par les baisses de subventions, puisque ça se répercute un peu chez tout le monde. Et s'il y a moins d'argent, les petits tours en vélo, par exemple, de l'UCEP, ça ne peut plus avoir lieu. Passer son permis piéton, son permis vélo avec l'UCEP, ça ne peut plus avoir lieu non plus. Donc l'UCEP aussi arrive, et avec toute une aide, une infrastructure, avec les animateurs, enfin les éducateurs, et elle arrive aussi avec des vélos, avec des mises en place d'ateliers où les enfants peuvent... Voilà, un enseignant tout seul, c'est hyper compliqué. Faire ça tout seul, c'est très compliqué. Donc là, ça aide et ça permet surtout d'aller à l'extérieur.
5: Est-ce que ces coupes de subventions, enfin en tout cas ces baisses très importantes de subventions depuis de nombreuses années, et ce n'est pas amené pour l'instant, ça sent pas l'amélioration. Est-ce que c'est juste pour économiser ou est-ce qu'on pourrait se poser des questions quant à la façon dont l'éducation populaire est perçue, puisqu'on parle bien de structures d'éducation populaire?
6: Alors, il demande, par exemple, de se focaliser sur ce qui est purement scolaire et non plus ce qui est périscolaire, parce que la Ligue intervient aussi au niveau du périscolaire. Il demande vraiment de se focaliser là-dessus parce que justement, ils restreignent les subventions. Maintenant, restreindre les subventions, c'est tout mettre en péril. Et c'est pas seulement, comment dire, c'est pas seulement du budget. C'est, on veut faire rentrer dans des budgets, mais ça, c'est comment, c'est de la vision à court terme. Hein. Parce que ce qu'on... effectivement, on va économiser des sous, mais on va en faire quoi de ces sous? Qu'est-ce que ça va devenir? Je veux dire, des enfants qui n'ont pas accès à... Alors effectivement, il y a des parents qui peuvent offrir à d'autres. Mais les enfants qui n'ont pas accès à cette culture, des enfants qu'on sort pour la première fois au théâtre, qu'on sort pour la première fois à un concert, à tous ces enfants qui n'ont pas accès au musée ou... Comment vont-ils faire? Mais je crois que ça s'inscrit dans une vision. Alors là, je vais faire... On est dans un système qui est plutôt réactionnaire. Et on a la réaction en ce moment. Voilà. Je ne vais pas employer des grands mots, mais on est vraiment là-dedans. Et là, on se retrouve avec... on a des robots qui vont faire de plus en plus de choses. On a de moins en moins besoin de main-d'œuvre. Et la main-d'œuvre dont on a besoin, elle n'a peut-être pas besoin d'études supérieures. Donc je pense que ça s'inscrit effectivement dans une vision de la société qui est vraiment, vraiment pas belle, qui n'offre rien aux plus démunis, qui veut se restreindre à la loi du plus fort, en fait, hein, celui qui s'en sortira le mieux. Donc c'est pas très... À long terme, je vois pas quelle vision de la société ça donne, mais c'est pas une vision de la société de coopération, de solidarité, et c'est pas très beau, quoi. Et ça s'inscrit là-dedans, en fait, sous des prétextes de on rabote, on étouffe les associations. Et il y a aussi, il n'y a pas seulement le budget pour étouffer les associations, il y a aussi tout ce qui est... On épie les associations avec ces contrats qu'on doit signer. Il n'y a plus aucune confiance, en fait, dans ce qui va être fait. Et il y a de moins en moins de subventions de fonctionnement. C'est-à-dire que c'est des subventions pour des projets, pour des choses bien précises. Avant, il était possible de dégager de l'argent pour faire d'autres projets. Pas vraiment inscrit au départ, mais il était possible d'utiliser cet argent. Or, maintenant, ça devient très compliqué. Par exemple, à la Ligue, il fallait réussir à garder de l'argent, à dégager de l'argent pour avoir toujours les ateliers informatiques vers un public qui a besoin d'aide à ce niveau-là, quoi.
5: La Ligue de l'enseignement de la Marne et la Ligue au niveau national lancent des appels, essayent d'informer sur la situation actuelle.
6: Alors oui, oui, les associations appellent depuis longtemps, en fait. Hein. Les associations partenaires de l'école, ça fait au moins depuis, je crois que le CAP s'est formé en 2017 ou 2019. Donc le CAP, c'est le collectif des associations partenaires de l'école. Et ça n'arrête pas, quoi, de faire des alertes sur alertes. Mais en fait, encore faut-il que les alertes soient relayées. Or là, on a vraiment l'impression qu'on ne sort plus d'un petit cercle de personnes déjà concernées. Et que les autres, en gros, je dirais pas qu'ils en ont rien à faire, mais il y a tellement de choses qui tombent sur le coin de la tête de tout le monde en ce moment que ça paraît dérisoire, quoi. Et personne ne se rend compte de tout ce tissu, de ces relations humaines qui ne seront plus, qui ne vont plus exister, en fait, et qui vont nous manquer quand on aura besoin. On voit bien, suite à des grands événements, que ce sont vraiment ces relations humaines, ces tissus associatifs qui tiennent la société. Et là, on est en train de les détruire.
4: C'était donc Florence, présidente de la Ligue de l'enseignement de la Marne. Je voulais revenir, avant qu'on continue, sur quelques points. Elle évoque à un moment le fait qu'il y a de plus en plus de demandes de la part de l'Éducation nationale pour monter des actions en temps scolaire. Et que monter des actions en temps périscolaire et extrascolaire devient de plus en plus compliqué. Et c'est un constat qui a été fait par de nombreuses associations complémentaires de l'école, d'avoir l'impression qu'elles devenaient prestataires et non plus partenaires. C'est-à-dire on leur commande des choses très normées, qui rentrent dans les temps scolaires, prennent la place, par exemple, pour ce qui est de l'EMI pour les radios associatives, c'est une partie du programme de quatrième, en fait. Donc, on fait une partie du programme de quatrième à coût moindre.
3: Éducation, médias, l'information.
4: Voilà, éducation, médias, l'information. Et la Ligue de l'enseignement et d'autres associations complémentaires de l'école rencontrent cette même problématique de ne plus être considéré donc comme un réel partenaire avec une discussion, de ne plus être considéré aussi comme un partenaire qui a des singularités en tant que structure d'éducation populaire et qui est censée amener d'autres choses complémentaires, d'ailleurs le mot est cité, mais juste voilà, d'être une sorte de main d'œuvre à moindre coût pour l'éducnat, avec de plus en plus d'obligations, de moins en moins de liberté, et aussi, et ça sera une question, est-ce que ces dernières années cela a pu être, alors il n'est pas qu'une question de financement, mais est-ce que cette impression de devenir juste des prestataires et de ne plus être vraiment reconnus comme des structures d'EducPop a pu être impactée par le transfert au ministère de l'Éducation nationale, donc d'une partie des missions de jeunesse et sport?
1: Thierry Abalea, du Mouvement associatif de Bretagne.
2: Alors, je suis tenté de répondre, hélas non. Parce que c'est une constante, une tendance lourde pour l'ensemble du monde associatif, qui est que aujourd'hui toutes les associations, dans tous les domaines confondus, constatent que la subvention devient une denrée rare au profit de l'appel à projet, donc de la mise en concurrence des associations et donc de la mise en situation de prestataire de l'ensemble des associations. Et ça ne vaut hélas pas que pour les associations à caractère éducatif. Le CESE, il y a deux ans...
1: Conseil économique, social, environnemental.
2: Oui, merci. A fait une étude et un rapport sur le monde associatif et constaté que... La part des subventions dans le budget des associations avait diminué fortement sur ces 10 dernières années. Alors, j'ai plus les chiffres, mais vous pourrez les retrouver. Hein. Et que dans le même temps, le recours à la commande publique avait augmenté dans les mêmes proportions. Donc, ça veut dire que, contrairement à ce qu'on nous dit parfois, l'argent public, il est globalement constant aux associations. Sauf que le mode de contractualisation avec le monde associatif, il ne passe plus par la subvention et la convention sur le fait de financer un projet porté par une association à l'école, sur la commune, dans le quartier, dans le village, peu importe, mais passe par la commande de la collectivité qui va mettre les associations en concurrence entre elles et, quand c'est dans le cadre des marchés publics, va mettre aussi les associations en concurrence avec le secteur privé lui-même. Et donc, c'est une tendance lourde. Donc, hélas, ce n'est pas propre à l'éducation nationale. Peut-être un mot sur les associations complémentaires et la Ligue de l'enseignement en particulier. La Ligue de l'enseignement en France, ça date de 1860, bien avant la Troisième République, bien avant les lois sur l'école publique, laïque et obligatoire, bien avant la loi de 1901 sur les associations et bien avant la loi de 1905 de séparation des églises et de l'État, donc de la laïcité. Et donc, on doit à la Ligue de l'enseignement. Ce pays doit à la Ligue de l'enseignement, mais rejoint par l'ensemble des associations de jeunesse et d'éducation populaire, ce qui fait aujourd'hui le socle même de notre société et notamment de l'école et de l'enseignement. Et l'autre élément, c'est que sur les agréments, oui, bien sûr, il faut avoir conscience, et que nos auditeurs aient conscience, c'est que ces agréments-là, c'est une sécurité administrative d'intervention dans les écoles. Pour autant, reconnaître la capacité, la compétence d'une association à intervenir dans le champ scolaire comme partenaire de l'éducation, c'est pas la mettre en situation de dépendance et de soumission aux desiderata de l'institution. Et pour revenir à ce que l'on doit à la Ligue de l'enseignement, entre autres, c'est que l'ensemble des conquêtes sociales de ce pays, l'abolition de la peine de mort, les lois sur l'IVG, les lois sur la contraception. Rappelons-nous les actions de ACT UP, notamment pendant la question du sida et la capacité de ACT UP à mettre sur la place publique la question de la prévention et de l'aide et du soutien aux victimes du sida. Rappelons-nous historiquement, depuis des décennies et des siècles, la lutte des mouvements de femmes. On a parlé du planning familial. Il n'existe pas une conquête sociale dont les associations n'ont pas été à l'initiative. Et donc, il ne s'agit pas simplement de les agréer, il s'agit de les reconnaître dans cette capacité à défricher, à innover, à répondre à des besoins nouveaux pour que ensuite la collectivité, dans son ensemble, puisse s'en emparer.
4: Pour terminer sur cette partie en lien avec les associations complémentaires de l'école, j'aimerais bien savoir ce qu'il se passe pour la Ligue de l'enseignement en Bretagne, puisque à Reims, par exemple, la Ligue de l'enseignement fait partie des quelques associations, avec la Ligue des droits de l'homme et Radio Primitive, contre lesquelles le RN vote systématiquement contre les subventions, quel que soit le projet. Hein, je pense que le problème n'est pas le projet. Et avec même récemment des attaques dans la presse locale, hein, puisque la Ligue de l'enseignement ainsi que la Ligue des droits de l'homme et Radio Primitive et une autre association, la TRAC, ont participé au festival du film antifasciste. Le RN a, dans la presse locale, expliqué que nous étions des associations terroristes. Voilà, nous n'avons pas eu de droit de réponse, hein, bien sûr. Et malgré tout, ce matraquage médiatique, ces attaques sans cesse de l'extrême droite contre ces associations est particulièrement lourd et a quand même un impact sur les autres élus, même s'ils ne sont pas d'extrême droite. Quelle est la situation en Bretagne ?
2: Eh bien, hélas, la même. C'est-à-dire qu'au sein du Conseil régional de Bretagne aujourd'hui, lorsqu'il s'agit effectivement de voter en commission permanente, donc on a en séance plénière, quoi. Les subventions à la Ligue de l'enseignement d'une part, mais c'est vrai aussi pour le mouvement associatif, mais c'est vrai aussi pour les associations de jeunesse et d'éducation populaire. On a systématiquement des prises de parole des quelques élus du Rassemblement national qui expliquent pourquoi ils vont voter contre, à savoir que ces associations-là sont sorties de leur obligation de neutralité politique. Alors on pourra revenir peut-être sur cette notion de neutralité politique qui est un non-sens associatif et citoyen. Une association ne peut pas être neutre politiquement puisqu'elle porte des questions sociales et qu'on ne peut pas faire du sport pour le plus grand nombre, faire de l'inclusion par le sport, favoriser la pratique du sport par les plus jeunes, lutter contre l'obésité, la sédentarité en faisant du sport. On ne peut pas organiser un festival culturel pour dynamiser sa commune rurale. On ne peut pas, etc. Je pourrais multiplier des exemples d'activités associatives sans faire de la politique ou culturelle ou sportive ou éducative, etc. Donc c'est dans l'ADN même, et c'est la loi de 1901 qui le dit, c'est que l'association est l'endroit où le citoyen fait de la politique. Et donc demander aux associations de respecter une injonction à la neutralité politique, c'est un non-sens. Et c'est à chaque fois, effectivement, ce que dit l'ERN, dans des propos bien plus virulents que ce que je vous dis, considérant effectivement que nous sommes des séparatistes, des islamo-gauchistes, etc. etc. Et ce qui est inquiétant, c'est que, effectivement, ça permet parfois d'infuser au-delà du simple Rassemblement national. Et on a entendu un certain nombre de discours sur cette espèce de nécessité de neutralité. Mmh. Alors, il y avait eu la question du contrat d'engagement républicain, j'y reviens pas, où le mouvement associatif demande toujours l'abrogation de ce contrat, qui n'est pas un contrat, qui est une injonction à se soumettre.
1: Mais d'une manière ou d'une autre, on en reviendra dans quelques instants d'ailleurs.
2: D'accord, mais... Et à l'époque où ce contrat, on nous disait, les uns et les autres, oui, ça va concerner quelques écolos activistes, quelques défenseurs des droits des étrangers, et puis basta. Eh bien, moi, je peux vous dire, non pas en Bretagne, mais en France, des associations défendant la place des personnes porteuses de handicap, les APF France Handicap, se sont vues interpellées par des élus du Rassemblement National, tout simplement parce qu'ils avaient exprimé publiquement le fait que la loi Chirac de 2004 sur l'accessibilité des bâtiments aux personnes porteuses de handicap était une bonne loi, mais que 20 ans après, ils faisaient le constat qu'elle n'était toujours pas appliquée. C'est un constat. Eh bien, ces élus du Rassemblement National ont remis en question la subvention auprès de APF France Handicap, considérant qu'ils étaient sortis de leur obligation de neutralité politique. C'est quand même un comble quand on est porteur de handicap et que l'on défend son droit d'accès à la vie sociale, de se voir critiqué, voire menacé dans son existence même, parce qu'on considère qu'on n'est pas égal devant l'accès à des bâtiments publics, par exemple.
1: 13h22 sur FMR à Toulouse, mais aussi 13h22 à Fréquence Mutine à Brest, 13h22 sur Jet FM à Nantes et 13h22 sur l'écho des Garrigues à Montpellier, toutes ces radios de la Ferra qui diffusent ce marathon radio-musique. On parlait de la question de neutralité dans ce radio-labo jusqu'à 14h. On va aller dans la Creuse avec toi, Anne-Laure, avec la situation et cette liste rouge qui avait fait beaucoup parler il y a maintenant quelques années, mais qui a quand même marqué particulièrement le mouvement associatif. Est-ce que tu peux revenir effectivement sur cette liste rouge qui avait été sortie par le Monde Asso et qui avait fait grand bruit ?
7: Alors, c'était il y a 2 ans. Et alors, la préfecture a toujours démenti à avoir cette liste. Hein. C'était des rumeurs qui venaient notamment d'agents du ministère de la Culture qui se sentaient totalement dépossédés en fait de leur mission suite justement à l'engagement, le contrat d'engagement républicain. Et bien, en fait, ils dénonçaient la mainmise du ministère de l'Intérieur sur le ministère de la Culture et notamment par le biais de ce contrat. Et donc, ce qui se passait, c'est que en fait, fait, les préfectures pouvaient vérifier, en fait, justifier, en fait, ou ne pas justifier les subventions qui pouvaient aller à des associations. Et donc, il y a eu la rumeur en Creuse d'une liste rouge, donc d'associations à abattre, entre guillemets, c'est-à-dire à qui on va mettre des bâtons dans les roues. Donc, vous allez entendre dans ce son, notamment, quelqu'un de la préfecture qui dément totalement. Donc, eux ont toujours démenti, non, elle n'existe pas. Elle disait, on fait juste une vérification. Et donc, leur justification, c'était de faire une vérification comptable. Et notamment, nous, on a le plateau de 1000 vaches qui est assez actif. Et il est assez actif grâce aux associations, puisque, en fait, c'est un endroit où il n'y a plus de train, il n'y a plus de services publics, etc. Et donc, ça a été beaucoup remplacé par des associations. Et il y a notamment un village qui est emblématique de ça, c'est Faux-la-Montagne. Donc, Faux-la-Montagne, il y a 500 habitants. Mais ils ont réussi à faire... Il y a une salle de spectacle, il y a deux pharmacies, il y a un médecin, il y a deux auberges, il y a tous les services, alors que il y a 500 habitants. Et comment ils ont réussi à faire ça? Justement, en travaillant beaucoup sur les associations, entre autres, en refusant qu'il y ait une scierie qui s'installe et qui soit le seul employeur du village. Enfin, ils ont mis en place tout un système économique particulier qui fait que ça fonctionne. Et la préfecture, partait d'un système comptable en disant, il y a près de 200 associations à Faux-la-Montagne. Pour 500 habitants, c'est pas possible. Et en gros, c'était des fausses associations, quoi. Sauf que ces associations-là, elles sont là parce que justement, elles remplacent le manque de services publics. Donc, ils utilisaient une logique comptable comme ça. Il y a aussi une grosse résidence d'artistes en Creuse qui a eu des soucis aussi. Parce que, pareil, elle est située dans un village de 250 habitants. Sauf que c'est une résidence d'artistes internationale. Et donc, il y a des gens qui viennent de partout et le rayonnement, il est international aussi. Donc voilà, ouais, il y avait une logique comptable et c'est comme ça qu'ils justifiaient en fait. Donc ça a été des retards de subventions qui ont mis en péril plusieurs associations, dont par exemple Télé 1000 Vaches en fait. Donc vous allez les entendre. Donc, c'est un extrait d'une série que j'avais fait. Donc c'était toute une enquête qui est avec 5 épisodes de 15 minutes chacun. Donc là c'est 5 minutes, donc c'est un raccourci.
8: Le 31 décembre 2021 était votée la loi séparatisme, visant à conforter les principes républicains. En gros, pour recevoir des aides publiques ou obtenir des agréments, les associations signent un contrat d'engagement républicain. Le 27 juin 2023, plus de 600 élus locaux demandent la révision de la loi séparatisme. Début août 2023, paraît dans le journal Le Monde un article intitulé « Une liste rouge d'associations sur le plateau de 1000 vaches visées par des restrictions budgétaires ».
9: Donc depuis 2 ans, plusieurs associations ont observé des délais d'instruction des dossiers d'appel à projet qui étaient assez longs. Des fois, ça a mis les structures en péril. Et est-ce que ça correspond à 2 changements majeurs? Le fait que Jeunesse et Sport soit devenu la DRAGES, donc gérée par les régions, et en même temps, il y a 2 ans, il y a eu aussi la loi séparatisme, qui implique aussi un contrôle un peu plus important de l'état des activités des associations. Et donc, est-ce que vous pouvez nous dire comment se déroule l'instruction de ces dossiers de subvention?
8: Extrait de l'entretien mené avec Benoît Bayard en septembre 2023. Il est alors directeur de cabinet de la préfète de la Creuse de cette époque, Madame Anne Francoviac-Jacob.
10: Le délai d'instruction a peut-être été un peu plus long cette année, justifié en fait par l'analyse de l'utilisation des deniers publics qui ont été versés aux associations l'année dernière et la programmation de l'année 2023. On a eu en effet un travail assez fin entre les services de l'État, les services de la DRAC et aussi les services de Jeunesse et Sport pour mesurer le bien fondé, mais au-delà de ça, la nature des opérations financées par les subventions, mesurer également le lien objectivable entre les activités financées et le bénéfice pour le territoire, du point de vue de ses habitants, du point de vue de ses écoles, du point de vue de la population. Je distinguerai vraiment vous avez évoqué le contrat d'engagement républicain, qui est un autre sujet et qui n'a joué aucun rôle dans ce délai-là.
11: Ce qui m'a fait réagir, c'est très simple. J'ai eu des remontées comme quoi des associations étaient très inquiètes par rapport à leurs demandes de financement auprès de l'État.
8: Éric Correia, alors président de la communauté d'agglomération du Grand Guéret, donc en 2023, il avait écrit une lettre ouverte à la préfète de la Creuse le 30 juin 2023 pour évoquer son inquiétude face à la baisse et au retard des financements publics des associations culturelles du département.
11: Comme par hasard, on se rend compte que c'est majoritairement des associations du plateau de Millevaches qui sont dans le viseur, si je peux m'exprimer ainsi. C'est d'ailleurs pas pour rien que le maire de Gensioux ou un adjoint de la commune de Faux-la-Montagne sont aussi montés au créneau. Donc voilà, donc c'est ce qui nous laisse à penser que on est bien au-delà du contrat d'engagement républicain et que ça nous interroge et ça nous inquiète même de cette mise sous tutelle du monde associatif, de la liberté d'expression, parce que nous sommes là-dedans.
12: Les difficultés que rencontrent maintenant les associations sont des difficultés qui relèvent de l'appréciation que porte l'État sur la manière dont ils interviennent sur les territoires.
8: Alain Détolle, en 2023, il était adjoint à la mairie de Faux-la-Montagne et faisait partie des élus signataires de la demande de révision de la loi séparatisme.
12: Ça me fait un peu penser, moi, aux réflexions, enfin, à des questions qui se sont posées à d'autres époques, et notamment quand Maurice Druon était ministre de la Culture et qu'il disait les associations qui viennent avec la sébile d'une main et le cocktail Molotov dans l'autre main ne peuvent pas s'attendre à ce que l'État les subventionne. Donc c'est vrai que c'est des débats qu'on a depuis très longtemps. Les associations, elles viennent avec un souci de promouvoir une participation citoyenne au niveau des territoires, de rechercher tout ce qui pourrait faire que les territoires soient plus dynamiques et plus vivants. Et c'est vrai que quand on dit dynamique et vivant, on dit aussi un certain nombre de réflexions, un certain nombre de prises de position qui ne sont pas forcément en accord avec la politique menée à un moment ou à un autre par le gouvernement.
9: Donc oui, vous dites que ça n'a rien à voir avec le contrat d'engagement républicain. Mmh. Et pourtant, il y a eu une levée de bouclier de la part des élus locaux et aussi de certaines associations culturelles.
10: Les élus locaux ont peut-être eu le sentiment, compte tenu du délai d'instruction qui a été relativement long cette année, ont peut-être eu le sentiment que l'arrivée tardive des avis et des subventions était imputable à d'autres faits, c'est-à-dire concrètement des éléments plus politiques, des éléments plus liés au non-respect de l'engagement républicain de la part de ces associations, mais ça n'a pas été le cas.
8: La préfecture de la Creuse a toujours nié l'existence de cette liste.
7: Oui, la préfecture de la Creuse a toujours nié l'existence de cette liste, comme je le disais. Il n'empêche que bon, bah, y a quand même eu des associations qui ont été en péril, il y en a même une ou deux, je crois, qui a fermé parce que bah, 6 mois de retard en fait sur des subventions qui sont conséquentes, ça peut mettre en péril des structures. On parlait tout à l'heure de 3 mois de trésorerie. Pas mal de radios, enfin pas que de radios, pas mal de structures associatives, notamment dans le monde culturel, elles ont une trésorerie de plus en plus courte. Donc c'est quand même un moyen de pression qu'on le veuille ou non, et donc eux ils ont toujours nié l'existence de cette liste, mais le fait que justement il y ait une mainmise sur c'est l'impression qu'on a justement, je voudrais savoir ce que tu en penses Thierry, le fait qu'on ait une mainmise, on a l'impression qu'il y a une mainmise de ministère de l'Intérieur de plus en plus sur le ministère de la Culture et sur d'autres d'ailleurs, et que donc en fait le ministère de l'Intérieur devient ultra puissant.
1: Thierry Abaléa, du mouvement associatif de Bretagne.
2: Oui, alors c'est pas une vue d'esprit hein, ce que tu dis, puisque le gouvernement lui-même le dit et l'organise, hein, c'est qu'on a depuis plusieurs années une volonté du gouvernement de préfectoraliser les services de l'État en région. Ça veut dire remettre le préfet au cœur des politiques publiques. Alors c'était le cas quand Bayrou était Premier ministre et ça fait l'objet d'un certain nombre de circulaires qui remettent effectivement le préfet. Et donc derrière le préfet, c'est effectivement remettre le ministère de l'Intérieur, donc la sécurité au cœur des politiques publiques, et de soumettre l'ensemble des services de l'État en région à la décision et au contrôle du préfet, y compris les recteurs d'académie, puisqu'on parlait d'éducation tout à l'heure, et y compris, on en parlait aussi, les directeurs des ARS, qui auparavant dépendaient directement de leur ministère et non pas du préfet de région. Aujourd'hui, ils dépendent directement de cela. Concernant le CER, deux mots en Bretagne, c'est que oui, bien sûr qu'il existe, alors je ne sais pas si c'est des listes rouges écrites et affichées, placardées dans les bureaux des préfets, il existe des associations qui sont dans le collimateur d'un certain nombre de préfets, indépendamment des services de l'État qui instruisent les dossiers. On a cette situation en Bretagne comme ailleurs, et notamment une situation que je peux citer parce qu'elle est publique en Bretagne, qui est la situation d'une association brestoise qui s'appelle Canal Tisef, qui fait de l'éducation à l'image de l'intervention dans les écoles, qui s'est vue, au nom du contrat d'engagement républicain, retirer une subvention qui lui avait été attribuée par les services qu'on appelait avant Jeunesse et Sport, hein, Dragès maintenant, et ils ont décidé d'aller en justice contre le préfet. Aujourd'hui, la justice n'a toujours pas rendu sa réponse. Eh bien, figurez-vous que depuis ce temps-là, ça fait 3 ans que ça dure, chaque demande de subvention auprès d'un service de l'État est refusée à cette association. La DRAC a refusé une subvention alors qu'ils avaient donné un accord de principe sur le projet défendu. Et l'administration pénitentiaire avait aussi retenu un dossier porté par Canal Tisef pour intervenir en prison auprès de détenus. Et ils ont retiré cette subvention et ont interdit de séjour cette association Canal Tisef, à la demande du sous-préfet de Brest, sur le seul argument qui est de dire on ne va quand même pas subventionner une association qui mène le préfet en justice. Ça veut dire que si on renvoie ça aux citoyens, puisque l'association est une personne morale, c'est qu'aujourd'hui, un citoyen qui fait valoir ses droits auprès de la justice pourrait être pénalisé administrativement parce qu'il demande un arbitrage, un recours à la justice. Une justice dans un pays démocratique, c'est celui qui, à un moment, fait les arbitrages sur des désaccords de fond. Hein. Aller en justice dans une démocratie, c'est de dire « je ne suis pas d'accord, nous ne sommes pas d'accord, nous n'arrivons pas à nous mettre d'accord, donc nous demandons un arbitrage ». Eh bien ça deviendrait un délit pour le préfet de Brest. Donc effectivement, il y a des associations qui sont ouvertement dans le collimateur. Dernier point, je m'excuse d'être un peu long, c'est que effectivement, j'entends bien dans le reportage la gêne des services du préfet concernant l'usage du contrat d'engagement républicain. Oui, on constate notamment depuis que la justice a donné raison à un certain nombre d'associations, dont Alternativa à Poitiers, c'est que les consignes qui ont été données par le ministère de l'Intérieur au préfet étaient d'utiliser le moins possible le contrat d'engagement républicain pour sanctionner une association, puisqu'il y a un autre artifice bien plus redoutable qui est le caractère discrétionnaire de l'association. Et c'est un vrai scandale en démocratie. Aujourd'hui, un financeur public n'a pas à se justifier d'attribuer ou de ne pas attribuer une subvention à une association quelle qu'elle soit. C'est un scandale démocratique, ça ne joue pas sur la transparence nécessaire et nous demandons au mouvement associatif à ce que demain, tout pouvoir public, la collectivité, la mairie, le département, la région, l'État, qui refuserait une subvention, soit tenu de s'en expliquer et d'en donner les raisons, ce qui est quand même le minimum qu'on puisse demander. Donc on arrête avec ce caractère discrétionnaire de la subvention.
1: Et ça fait 2 fois que tu évoques dans cette émission depuis midi, effectivement, la question de la justice qui peut aussi permettre de régler des choses à l'avantage quelquefois du monde associatif. Je me permets de citer notamment un bouquin qui fait un peu référence en la matière, l'État contre les associations. Anatomie d'un tournant autoritaire par les chercheurs Antonio Delfini et Julien Talpin qui, via l'Observatoire des libertés associatives, ont pu aussi établir dans ce livre les contre-attaques possibles et notamment la justice qui peut permettre de trancher à l'avantage de ces libertés associatives justement. Anne-Laure, tu voulais ajouter ?
7: Oui, dans le reportage, je ne sais plus s'il y en avait un bout dans celui-là, parce qu'en fait, c'est plus long, mais j'avais interviewé justement quelqu'un du mouvement associatif et qui disait que plutôt que cette charte, il y avait normalement une charte d'engagement réciproque qui était signée par région. Et là, vu que c'est réciproque, ça obligeait aussi les préfets de région à rendre des comptes aussi, et donc le mouvement associatif privilégiait plutôt ce contrat d'engagement réciproque. Vous pouvez en parler ?
2: Oui, alors juste parce que les mots sont, c'est vrai que des fois les mots sont piégeants, c'est que charte d'engagement réciproque et contrat d'engagement réciproque, c'est CER. Donc c'est bien la charte d'engagement réciproque entre l'État et le monde associatif, ça date de 2001. La première charte d'engagement réciproque, c'était à l'occasion du centenaire de la loi de 1901. Elle s'est déclinée, alors c'est vrai en Bretagne et c'est vrai dans d'autres régions, elle se décline aussi de plus en plus d'ailleurs avec un certain nombre de collectivités. Ça a été c'est le cas ici à Rennes, c'était le cas il y a quelques mois à Brest et plein d'autres endroits, et la Bretagne est un peu en avance d'ailleurs sur cette déclinaison locale des chartes d'engagement réciproque. L'intérêt, c'est que on est sur de l'engagement réciproque. C'est le mot réciproque qui est intéressant. C'est comment est-ce que on se partage sur un territoire donné, et l'exemple de Millevaches est intéressant, un territoire rural, comment on se partage la vision du territoire, l'intérêt général du territoire et les initiatives pour porter ce territoire. Eh bien, la charte d'engagement réciproque dit, eh bien, c'est pas que la collectivité et l'élu politique qui a la vision et le monopole de l'intérêt général, c'est aussi les habitants de ce territoire-là, constitués en associations, organisés en associations, qui ont leur mot à dire et qui ont une responsabilité à prendre sur le devenir de ce territoire. Faut-il développer effectivement ici un bar associatif, un tiers-lieu, de l'activité sportive, des actions de prévention contre les violences sexuelles? C'est tout ça qui est mis sur la table d'une charte d'engagement. Et puis ensuite, c'est qui fait quoi et quelle est la responsabilité de tout un chacun. Donc on est bien loin d'un contrat d'engagement républicain qui, je le redis, n'a rien d'un contrat, puisque un contrat dans la loi, c'est quelque chose qui se négocie entre les parties, alors que là, c'est quelque chose qui s'impose et dont l'obligation de cocher une case sur demande de subvention détermine l'attribution ou non d'une subvention sur contrôle administratif. Donc on n'est pas sur du contrat, on est sur la contrainte d'engagement, d'engagement républicain. Et je voudrais juste dire un truc sur des fondamentaux, c'est que, comme pour la Ligue de l'enseignement tout à l'heure, le monde associatif dans sa globalité n'a pas de leçons à recevoir des préfets en matière de républicanisme. Les fondamentaux des valeurs et des principes de la République, c'est les associations qui les portent depuis la Révolution française dans ce pays.
1: Anne-Laure, on reste en Creuse avec toi, avec justement, ça fait plusieurs fois qu'on évoque aussi le rôle des médias associatifs. Ça nous permet un peu d'ouvrir une dernière partie à cette émission où on va parler de l'importance de produire de l'info locale et ce qu'on peut mettre en commun ou pas. Tu voulais revenir aussi avec nous à l'occasion de ce Radio Labo qui a lieu jusqu'à 14h dans ce marathon Radio Musique organisé par la FERA et diffusé sur une vingtaine de radios à travers le pays. Revenir sur effectivement les médias locaux, leur importance face à leur disparition aussi de la presse locale. Pensez aussi pour les camarades qui, à Sud-Ouest, vont se faire avaler, absorber probablement par le géant groupe Rossel qui concentre encore un peu plus les médias. Mais il y a des possibilités de lutter et tu voulais revenir dessus.
7: Je suis partie de Télé Millevaches, qui est quand même assez connu, qui donc est sur le plateau de Millevaches en Creuse. Et Télé Millevaches, l'année dernière, ils ont failli disparaître. Bon, ils étaient aussi sur cette fameuse liste, ils ont eu des problèmes. Et donc, ils ont fait un appel à dons ils sont repartis. Et dans cet appel à dons, ils mettaient le lien d'une étude qui a été faite aux États-Unis sur la disparition des médias locaux aux États-Unis. Tout simplement parce que eux, ils étaient financés par la publicité et la publicité, elle s'est tournée plutôt vers les réseaux sociaux et donc les médias locaux n'ont plus de sources de revenus et il y en a plein qui ont disparu. Et cette étude montrait que là où les médias locaux avaient disparu, il y avait deux conséquences majeures. La première, c'est qu'il y avait une explosion de la désinformation. Puisque les gens se tournaient du coup vers les réseaux sociaux ou leurs voisins mais donc il y avait une explosion des fausses nouvelles et ces états où il n'y a plus de presse locale sont les états qui ont majoritairement voté pour monsieur Trump qui est un adepte justement des fake news comme on dit. Je me suis dit c'est intéressant de regarder un petit peu ce qui se passe aussi en France, et en France Il y a aussi une étude qui est sortie et qui montre que c'est un petit peu la même chose. C'est un peu en train aussi de disparaître. Alors du coup, je me suis penchée sur la Creuse pour voir un petit peu comment ça fonctionnait. Et effectivement, il y a 10 ans, il y avait 3 journaux papier locaux. Non, il n'y en a plus qu'un. En plus, il y a une espèce d'hégémonie. Et puis les radios, ben, pareil, en fait, il y a une grosse radio qui est ici Creuse. Et par contre, je me suis rendu compte qu'il y avait aussi pas mal de petits médias associatifs, donc Télé Mille Vaches. Je suis allée voir Radio Vassivière, qui est une autre radio associative en Creuse. Et puis un journal papier qui s'appelle IPNS. Et c'est pareil, hein, c'est 5 épisodes de 15 minutes, donc c'est beaucoup plus long que ce qu'on va entendre. Mais en gros, on a discuté de comment ils choisissent leur sujet, les formats. Qui sont beaucoup plus longs, on prend beaucoup plus le temps de faire les choses, c'est pas de l'actuel show, et leur financement, et comment ils arrivent à survivre, etc. Et donc voilà, c'est un extrait de cette enquête.
8: En 30 ans aux États-Unis, près de 40% des journaux locaux ont disparu. Dans ces zones blanches, on a vu apparaître une augmentation de la circulation des fake news et un vote Trump massif. L'association Les Relocalisateurs en France a publié un rapport en 2024 faisant le parallèle entre la situation aux États-Unis et en France dans les zones rurales. Donc Radio Pays de Guéret s'est penchée sur le fonctionnement et la santé des médias associatifs de Creuse, le journal IPNS, la radio associative Radio Vassivière et la web TV Télé Mille Vaches.
10: Alors au début,
8: Florent Tillon de Télé Mille Vaches.
10: C'était assez folklorique parce que c'était donc dans le sillon des médias libres, des télés locales, des radios locales des années 80. Et c'était vraiment des grosses caméras et qui faisaient des VHS. Et donc les VHS ensuite étaient montrés dans des lieux publics, voilà, sur des sujets très très locaux, nouvelle entreprise qui s'installe. Mais il y avait quand même l'idée aussi derrière de valoriser un territoire qui était donc dans les années 80, on est vraiment après l'exode rural, et donc il y avait l'idée de dire qu'on pouvait vivre ici. Voilà. On pouvait s'installer ici, qu'il y avait quelque chose à entretenir et à faire.

0: On ne sait pas qui nous écoute.
1: Justine, animatrice pour Radio Vassivière.
0: En tout cas, je le fais pas pour l'audimat, quoi. Pour moi, c'est aussi important que ce soit intéressant et stylé et pertinent pour une personne que pour 12, que pour 12 000. Et du coup, je suis plutôt dans cette approche-là.
2: Moi, j'ai l'impression qu'on est encore un média indépendant parce que quand on réalise nos sujets, on a toujours une totale liberté éditoriale.
1: Ayane Koudou, de Télé Mille Vaches.
2: L'endroit où on est contraint, c'est que comme on n'a plus de temps pour travailler, on fait moins de sujets. Et peut-être que la réduction de l'indépendance, elle se trouve là, dans le fait qu'on réalise moins, on est moins sur le terrain, on tend moins le micro, donc on récolte moins la parole des gens et on récolte moins les témoignages de ce qui se passe sur le terrain. Et peut-être que c'est là où ça pose problème, parce que de ne pas avoir de financement ou de répondre à des appels à projets.
3: Et après, moi, j'ai quand même l'impression que le fait que ce FSER soit très important pour nous, il y a quand même une attention à être un peu quand même dans un cadre, parce qu'on sait que s'il s'arrête, il faut qu'on soit prudent avec ça, quoi.
1: Maëlys, administratrice et coordinatrice de Radio Vassivière.
3: Être financé par le même ministère, par le même partenaire, à ce volume-là, en fait, c'est assez dangereux sur la pérennité de la structure, parce qu'on sait très bien que ça fait deux fois qu'il est menacé, ce fonds, et peut-être même plus, et qu'un jour ça va disparaître, et qu'il va falloir qu'on table sur autre chose, mais on n'est pas clair sur quoi on va tabler. Est-ce que c'est aussi on change d'activité, on développe d'autres activités parallèles pour permettre d'être un soutien pour l'activité quotidienne de la radio? Est-ce qu'on va avoir des fondations? Est-ce qu'on fait appel à une sorte d'abonnement, comme certains médias le font? Ça, on n'a pas forcément réfléchi plus loin que ça sur cette question-là.
4: On essaie de se tenir quand même à une idée du journalisme. C'est-à-dire à une idée d'essayer d'avoir les paroles de tout le monde, d'essayer de faire la dialectique, pour et le contre, d'avoir tous les angles et tous les points de vue. Ce qui est d'ailleurs aussi un problème dans les médias actuels. On peut penser à certains médias qui se foutent complètement de ça maintenant. Enfin, le journalisme, il est un peu menacé à plein d'endroits, pas seulement pour les subventions, les sous. L'indépendance d'esprit, c'est quelque chose que je pense que c'est un sujet plus vaste encore.
5: C'est que ces petits médias, ils leur coûtent pas cher. Hein. C'est, je crois, 1 800 000 le fonds de soutien aux médias d'information sociale de proximité. Ce qu'il faut savoir, c'est que tous les médias en France, y compris les médias nationaux, reçoivent des subventions pour exister. Je pense au quotidien, je pense aux hebdomadaires, y compris des hebdomadaires qui appartiennent, ou des quotidiens qui appartiennent à des milliardaires. Bon, on peut se dire que quand le média appartient à un milliardaire, est-ce que c'est du rôle de l'État de le soutenir en lui versant en plus des millions chaque année? Peut-être que ces millions-là, ils seraient plus utiles à irriguer davantage les médias associatifs, locaux et de territoire et de proximité, qui, eux, n'ont pas un milliardaire derrière eux.
6: Alors effectivement, ce vivier qu'il y a dans la Creuse autour des médias libres, de médias indépendants, on va en faire une petite équation en l'ajoutant à la question de la collaboration entre ces médias avec toi, Loïc, de Radio Duo à Saint-Étienne.
7: On va à Saint-Étienne, ouais. En fait, on parle aussi d'un média et d'un type de structure qu'on n'a pas encore abordé, qui est un autre des piliers des assos en général depuis longtemps. C'est-à-dire que là, c'est pour le 60e anniversaire de la MJC de Saint-Étienne. On a fait 2 heures de plateau en table ronde. MJC qui crée des podcasts avec les jeunes aussi et qui rencontre exactement toutes les problématiques transversales qu'on aborde depuis tout à l'heure. Et là, c'est le 4e plateau de ces 2 heures qui était plutôt concerné plutôt un état des lieux associatifs, de l'éducation populaire, de transformation sociale, des perspectives qu'il pouvait y avoir et des difficultés, bien entendu, surtout qu'on fait beaucoup le début. C'était avec la MJC elle-même, l'association départementale des MJC, le planning familial de la Loire et l'amicale laïque, une amicale laïque du coin. Alors, il n'y en a pas partout, c'est l'équivalent des maisons pour tous et toutes un peu qui pullulent à Saint-Étienne. On a commencé par parler beaucoup de professionnalisation des structures, de baisse des financements, de musellement des engagements, tout ce qu'on a un peu brassé ici, d'attaque de l'aile droite et du libéralisme sur nos actions. Pour recontextualiser, en mars 2026, on est dans la période des municipales, et ce même week-end, parce qu'on en parle dans le sujet, il y a un appel national qui s'est multiplié avec des manifestations partout en France contre le racisme, et là on se demande au final comment penser le faire ensemble dans l'associatif.
8: On arrive très bientôt à la dernière question, même immédiatement à la dernière question de cette table ronde et de ces 2 heures de marathon radiophonique. Et comme sur ces sujets-là, à chaque fois j'ai l'impression

0: de plomber totalement l'ambiance, j'essaye de trouver une petite envolée un petit peu moins négative quand même sur le final. Et je me disais que là, dans l'ambiance où finalement il y a pas mal de gens qui se rencontrent, qui ne se connaissent pas ici, on pouvait aussi parler des alliances et du faire ensemble. On a parlé beaucoup d'accueil de plein de gens différents. Et je sais, Mathieu, par exemple, que c'est ton fort en général de trouver les éléments bien positifs dans un débat.
1: Alors, j'ai quand même une bonne nouvelle. Enfin, je vais commencer par un truc un peu négatif avant de donner.
0: C'est tout à ton honneur.
1: Non, je voulais juste dire que j'ai l'impression que c'est un peu le moment, si ce n'est pas trop tard, qu'il y ait un peu des alliances un peu larges, des réseaux d'éducation populaire et des associations. Ça, c'est compliqué pour l'instant, mais quand même, hier j'ai vu que le réseau national des MJC relayait la manifestation qui a eu lieu aujourd'hui, et je pense qu'il y a quelques années c'était pas gagné, donc je pense qu'il y a quand même une radicalisation, ou tant qu'à une repolitisation des associations.
0: Ouais, j'ai l'impression.
2: Eh bien, je rejoins complètement Mathieu sur le fait que je pense qu'il faut qu'on arrive à travailler ensemble avec les structures de l'éducation populaire pour que quand on a une attaque aux libertés associatives ou à l'éducation populaire ou une attaque fasciste, qu'on arrive à le traiter au point de vue, d'un point de vue interorganisationnel et pas d'un point de vue, et pas individuellement. Et en fait, bon, pour une Toulousaine, ça va être compliqué, mais je vais donner l'exemple de Bordeaux. À Bordeaux, ils se sont organisés entre plusieurs structures, dont le planning familial, et dès que le planning familial est attaqué, c'est l'interorga qui gère. Et en fait, ça fait que ça décentre complètement l'attaque aussi de la structure qui se fait attaquer, et ça ramène de la force et ça ramène du collectif. On sait que l'interorga, c'est compliqué, mais je pense que c'est vraiment un objectif ou un idéal qu'on peut essayer d'atteindre. Et en tout cas, au planning, on est très ouverte à vouloir travailler avec les structures de Saint-Étienne et de la Loire.
3: Et oui, moi ça me fait penser aussi, on a parlé du planning de la MJC, mais il y a aussi les amicales laïques, et justement, nous ce qu'on observe, c'est qu'il y a des fonctionnements très différents entre les amicales, la MJC, mais en fait qu'on est aussi dans les mêmes galères, et qu'il faudrait qu'on arrive aussi plus à s'organiser ensemble et faire ensemble, même si on n'est pas dans les mêmes fédérations, et qu'il y a peut-être un truc qui se joue aussi à ce niveau-là, quoi.
4: Moi, j'ajouterais qu'on est des espaces de contre-pouvoir démocratique, et faut qu'on continue à les défendre pour faire vivre en fait ces petites institutions démocratiques qu'on est.
5: Et voilà, donc ouverture et finale un peu sur tous ces croisements et ces consolidation qu'il est nécessaire d'avoir pour faire survivre toutes ces micro-démocraties associatives. Effectivement, on avait envie de finir un petit peu tout ce temps de réflexion avec toi en posant cette question, parce que c'est vrai que c'est toujours un petit peu le vœu pieux de se dire bah oui, on est isolé dans l'associatif, donc on collabore à des réseaux. On voit bien le temps que ça prend déjà de faire tourner une asso, puis de collaborer à une fédé ou un réseau, et finalement il faudrait aussi que ces réseaux et ces fédés arrivent à se mettre en commun pour réussir à stopper ce côté disséminé de l'associatif dans le mouvement associatif, qui n'est pas du tout le seul mouvement. Effectivement, la difficulté de travailler avec les fédés des centres sociaux, la ligue de l'enseignement, etc. Comment est-ce que tu vois justement, tu peux identifier peut-être des difficultés, des freins, mais aussi, soyons positifs et positives, des endroits où justement peut-être avec cette bataille culturelle en cours et cette angoisse de l'extrême droite, il y a des choses qui sont en train de se jouer en ce moment très concrètement.
6: En peu de mots, hélas, car il nous reste 5 minutes.
5: Exactement.
7: Oui, merci.
5: Dure mission.
7: En peu de mots, alors, de manière un peu générale, c'est que Pablo Servigné, dans son bouquin L'entraide, qui s'inspire largement de L'entraide écrit par Kropotkin il y a plus d'un siècle, constate que en terrain hostile, la seule alternative, c'est l'entraide et la coopération. Et je pense qu'on en est là aujourd'hui dans ce pays. C'est-à-dire que oui, moi, comme c'est dit dans votre reportage, je sens bien qu'aujourd'hui, le monde associatif, dans sa diversité, sent qu'il y a des intérêts communs à défendre, et que ça passe nécessairement par la coopération et par l'entraide, par la mise en œuvre d'un certain nombre de dispositifs. Alors, le mouvement associatif, sur le plan national, travaille aux alliances au-delà du monde associatif. On a parlé tout à l'heure du recours à la justice, et on travaille avec un certain nombre d'avocats avocats qui parfois d'ailleurs défendant la question associative se sentent un petit peu isolés et donc souhaiteraient bien qu'un certain nombre de collègues avocats s'intéressent un peu mieux à la défense des associations, des alliances avec le monde syndical. J'ai parlé en début d'émission des alliances objectives avec les institutions de la société civile organisée, le CESER, le CESE. Voilà, il faut multiplier ces endroits et ces espaces de rencontres, d'alliances et identifier les combats communs parce que en terrain hostile, il n'y a que c'est la seule réponse possible. Mais je crois que c'est en train de fonctionner. Et puis l'autre élément, c'est de rappeler que on est hyper puissant, quoi. 15 millions de bénévoles dans ce pays. Un Français sur quatre est bénévole dans une association. Un Breton sur deux est adhérent d'une association. C'est hyper puissant. C'est Claire Toury, hein, ex-présidente du mouvement associatif, qui disait ça. Le mouvement associatif, c'est hyper puissant. Sauf qu'on est hyper modeste, quoi. Et donc, il faut sortir aussi de notre zone de modestie. C'est un peu le boulot du mouvement associatif et le mien ce matin, pour dire ce que vous faites, c'est important. C'est utile, mais c'est vital et déterminant. Et puis, ensuite, il faut créer les occasions. Alors, c'est dit aussi dans votre reportage. Je voudrais citer une action ou un dispositif aujourd'hui assez important qui est Milan Territoire pour la fraternité contre les idées d'extrême droite. Parce que oui, les idées d'extrême droite sont incompatibles avec la vie associative. Je le dis et je le répète. Et donc, un certain nombre d'associations et de syndicats et d'acteurs de la société civile se sont organisés pour inventer, créer partout sur les territoires des événements festifs qui illustrent que la vie associative, c'est de l'accueil inconditionnel, c'est de la fraternité, c'est de la sororité évidemment, mais c'est en tout cas de l'accueil sans préjugés.
8: Alors, une dernière phrase de chacun de mes comparses, peut-être, sur cette émission qu'on a réussi aussi à produire ensemble entre radios. C'était une première, c'est un Radio Labo qui se termine dans quelques minutes. Peut-être, Émilie, pour Radio Primitive à Reims, une petite phrase de conclusion.
9: Eh bien, on espère que ce Radio Labo aura plein de petits frères et petites sœurs et qu'on se retrouvera sur l'ensemble des radios Ferraoc pour continuer à proposer une information différente via nos médias associatifs.
8: Loïc, Radio Audio.
5: C'est vrai que vous ne vous rendez pas compte que vous avez assisté à la première partie théorique de cette émission. Et donc, nous aurons sans doute l'occasion de reparler justement des enjeux de l'information associative et indépendante dans ces temps, qui est un élément crucial aussi de tout ce qu'on vient de discuter et du contrôle justement de l'info en général.
8: Anne-Laure, pour Radio Pays de Guéret.
10: Eh ben pareil, on a parlé vite fait de la disparition aussi des médias locaux, mais nous on a une vraie force, comme tu disais, en fait, effectivement, on a une force aussi là-dessus. On connaît nos territoires, on connaît les intervenants qu'on enregistre, on prend le temps, et donc du coup, ce Radio Labo, c'est le début de quelque chose.
8: Merci beaucoup à tous les trois. Merci également à Augustine de Radio Primitive, à Lucie de West Track. Merci également à Tom et Erwan qui à la réalisation de cette émission. Merci à Rémi et Baptiste qui n'a pas pu être là aujourd'hui, ni Sophie de Radio Méga. Baptiste et Rémi de La Clé des Ondes, mes comparses de La Clé des Ondes. Merci Thierry Abaléa du mouvement associatif de Bretagne. On termine.
5: Et merci Xavier.
8: Oh bah avec plaisir. On termine avec bien sûr l'annonce que ce débat fort intéressant qu'on a commencé à avoir aussi sur produire une émission ensemble, on le retrouvera à 16h avec la présence de Nassira El Moadem et Morgane Large pour parler du travail journalistique à l'épreuve. Et vous l'entendez derrière moi, c'est une grande voix de Canal B que l'on entend, c'est chouette, Surfing Penestin, et à signaler que cette grande voix de Canal B, on l'entendra aussi tout à l'heure à 19h dans ce mix entre Purple Rain et Rock à la Casbah. Bon après-midi dans le festival Radio Musique.
5: Et on se dirige vers le Blind Spot après pour la sieste qui se déroulera là-bas, un mix vinyle en perspective.

0: La voix de Georges qu'on retrouvera dans l'émission tout à l'heure, Purple Rain et Rock à la Casbah, c'est Alban. Et merci, je voulais dire merci à Xavier, parce qu'il dit pas grand chose depuis le début du marathon, mais merci à Xavier de la Ferra et Elina qui, sans eux et elles, tout ça serait pas du tout possible et on oublie souvent de les citer. Merci beaucoup à vous, Alban.
1: Et oui, on va pouvoir participer à cette sieste au Blind Spot. C'est une playlist qui est conçue avec la collection de vinyles du disquaire Blind Spot qui est du côté de Rennes, qui est un disquaire, donc on va pouvoir faire le lien avec vous. Comment allez-vous du côté du Blind Spot ?
2: Hello tout le monde. Eh bien, il y a un peu de peur dans les yeux des sélecteurs qui vont devoir passer à la manœuvre, puisque nous avons une règle, c'est qu'il va falloir une cover tous les trois morceaux. Or, trouver des covers dans des bacs à disques d'un bon disquaire, c'est pas si facile. Donc, on est tous et toutes partis avec Isabella de Jet, Hervé de Radioactive et moi-même Charles de Béton sur des directions artistiques que je qualifierais de variées, pour une notion de sieste que je qualifierais de relative. On va faire de notre mieux, on y met beaucoup d'amour, et on va commencer tout de suite, si vous le voulez bien, avec quelques disques un peu synthétiques.
1: Et oui, on est toujours en direct sur Canal B pour les 35 heures de ce marathon radiophonique. C'est parti.

C'était un contre 30 choisi par Charlie de Béton, Radio Béton, dans cette sieste sonore d'aujourd'hui samedi, pendant l'anniversaire des Ferra Rock, qu'on l'appelle plus comme ça, c'est Ferra. Donc c'était Heroes, évidemment vous connaissez l'original, mais c'est Big Band Tribe. Et je suis Isabelle de Jet FM. Et je vous lance ma première. Je me dis, je suis méditerranée, je vais commencer avec le moment méditerranéen. Un groupe qui a passé à Rennes, c'est Camon Tigre et Rabat, des leurs premiers albums.

Alors, qui n'a pas connu le roi d'amour? Disparu très tôt, Jeff Buckley. C'était un des contraintes, mes premières contraintes, que c'était pas évident de trouver. C'était Jeff Buckley, Lala Quine, une des versions d'une composition d'un show, Broadway show, qui n'était jamais faite. Du coup, il y a énormément de versions. Et c'est un de mes préférés, mais la première fois que je l'écoutais, c'était Nina Simone. Du coup, là, j'ai choisi pour aujourd'hui, pour le cover, déjà, Jeff Buckley, dès 1994. Et juste avant, c'était Joseph Van Bissen, un autre maître des cordes, All You Do, All You Bear, de son album This Is My Blood. Et je passe la main à Hervé de Radio Active de Toulon. Bon courage.

0: Eh bien voilà, tous les passionnés de musique sur Rennes. Allez, on vient tous au Blind Spot, petite sieste sonore avec des sélecteurs venus donc de Nantes, de Tours et de Toulon. On a fait une petite digression entre les trois titres. Et c'est ça qui est bien avec les radios associatives, c'est que c'est jamais du calibré, c'est que pour la passion. On a commencé donc avec un Johnny Cash extrait de son premier album. Un truc d'une noirceur terrible. On a l'impression que le mec va crever dans la chanson d'après. On a continué avec un truc complètement différent, un reggae dub très allemand dans le son, du dub allemand. Ça peut paraître un peu bizarre, mais en tout cas, c'est très très addictif. Il s'appelle Rhythm and Sound. Et il a invité sur ce disque une quantité, une pléthore de belles voix jamaïcaines. Vous avez entendu donc Simia. Et on a fini avec la meilleure cover du monde, Divo, I Can't Get No Satisfaction. Allez, au Blind Spot pour les 35 ans de la Fera. On vous attend, on vous attend. La suite pour Charles.
1: Ouais, venez à Blind Spot dépenser 100% de votre argent dans ce petit business de proximité qui, ma foi, fait rayonner cette ville, évidemment. Et je ne dis pas ça pour obtenir un des disques que je vais vous jouer de manière gratuite, puisque nous allons enchaîner avec un morceau qu'on joue beaucoup sur les ondes de béton ces derniers temps. C'est un morceau qui est issu de Manivelle, l'album d'Anadol et Marie Cloque. C'est vrai que j'ai pas trop fait mon tracklisting tout à l'heure, il y avait une reprise de Bowie, des choses, mais là on va le faire. Moi je pars pour deux morceaux, donc Manivelle d'Anadol et Marie Cloque. Le morceau c'est Les histoires véritables de Gozen et Marie, et ensuite nous jouerons un extrait de ce qui est vraiment le meilleur disque de cette boutique. Évidemment c'est Alexei Shulgin. Je réfléchis encore à quel morceau je prends, mais c'est un disque entier de covers et des covers de très bonne facture. Nous y allons pour ce délicieux morceau d'Anadol et Marie Cloque, et puis ce morceau que ça va vous saisir, j'en suis certain.

Alors, c'est mon tour. Merci Charlie pour cette reprise. Ça va me motiver. J'ai trouvé une autre version de le même. Alors, mais on démarre. Tout à l'heure aussi, ça m'a motivé. Tu m'as gravement inspiré. Tu as mis des René. Et moi, je vais mettre un anté qui est Mathias Desplanck. Et avec Guillaume Ollendorf. Et ça va être le roi gouré de Pli et Ronds-toi. Ronds-toi, allez, c'est parti.

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C'était ma deuxième cover provoquée par ma camarade d'avant. Et c'était Massive Attack The Protection des... qui est sorti de l'année, enfin, l'année 94. C'est un sacré année de des covers, des reprises, et c'était Light My Fire. Et je passe la main deuxième fois à Hervé.

0: J'espère que vous avez bien siesté avec les copains de la Fera en direct du Blind Spot à Rennes. Au passage, merci pour le petit Jeff Buckley qui a rempli mon cœur de joie. Hier, je vous ai dit qu'avec la Fera, j'avais voyagé. Eh bien, la preuve en est, je vous emmène avec moi cette fois. Attachez vos ceintures, on part à Lille. Pourquoi ? C'est la braderie, mon ami. Et RCV y est en direct. Figurez-vous qu'elles sont en direct aujourd'hui et demain, depuis le bus magique. From Lille with Love, c'est parti pour une heure. À vous, les studios. À vous, Lille.
1: Non, et, qui tient son...
2: ouais. Pour une fois, on n'est pas underground, on est sur les flots.
1: Sur les flots, ouais.
2: Et alors, c'est marrant parce que quand on est sur les flots, on peut dire que c'est un mouvement pélagique. Pélagique, voilà.
1: C'est vrai.
2: Donc, c'est donc... beau.
1: Et du coup, donc RCV 99, d'où vient son nom? Bah, c'est Radio Cité Vauban. Et avant, on était sur le 99 FM. Donc, on a gardé le 99. Aujourd'hui, on nous écoute sur le DAB.
3: Ouais.
1: Mais aussi, on a diversifié nos canaux. On est aussi donc sur Internet. On peut nous écouter donc sur le site RCV 99. Et également, on fait pas mal d'émissions en vidéo donc sur le nouvel outil donc, de Mixcloud. C'est une radio donc, qui est très fédérative. On a beaucoup de bénévoles, beaucoup de personnes donc, qui s'investissent. On dirait qu'on a peut-être 99 membres, mais ça, ouais, c'est peut-être la légende.
3: On n'est pas loin.
1: On n'est pas loin. Voilà pour citer quelques éléments de la radio. Ça te convient ?
3: Ça me convient, c'était une belle présentation. Bravo, bon, bah, mon cher Stéphane.
1: Merci.
2: Alors, c'est une radio associative.
1: Oui.
2: Vous pouvez adhérer à cette radio sans forcément être un animateur ou un DJ. Vous pouvez être
3: un membre sympathique.
1: Un ami de la radio.
2: Un ami de la radio. Donc n'hésitez pas à aller voir sur le site internet rcv99, 100.org, 100.fm, 100.fr.
1: Voilà. Si, c'est
2: .org. Encore le truc.
1: rcv99.org.
2: Alors c'est quoi le 99 tout court? C'est sur le DAB?
1: Oui, il n'y a plus le FM.
2: Putain, vous avez tout changé. Je me casse. J'annule la tournée. Je me barre.
3: Bref, ça fait un an qu'on a quitté la FM et on est toujours...
2: Mais ça, je le savais, mais le point .org, je ne dis pas.
3: Toujours pas, au fait.
2: En même temps, la casquette, c'est plus marqué point .org. Hein.
1: Et donc, okay, on est là dans le cadre aussi des 35 ans où, donc, du coup, la Fera, ouais, fait un marathon avec un gros, gros programme. Et donc, du coup, on pouvait ne pas être présent, en tout cas, sur l'événement qui était à Rennes, hein, si je ne me trompe pas. Et donc, par amitié, on diffuse, parce que nous, c'est notre week-end... Ben voilà, hein, c'est un événement.
2: De la braderie.
1: Ouais, c'est la braderie, quoi. Donc, c'est un week-end qu'on invite d'ailleurs, vous tous qui n'êtes jamais peut-être venus à Lille, de venir sur ces moments-là. C'est à la fois festif et à la fois plein de choses. Et d'ailleurs, je crois que Manon et Mani ont des sujets à vous partager tout à l'heure à ce niveau.
3: Tout à fait, on va parler un petit peu plus braderie. Mais avant de rentrer dans la braderie, on va s'intéresser un peu à l'histoire de RCV 99, anciennement 99 FM, anciennement RCV tout court. Ouais. Puisqu'on a eu la chance de rencontrer un des presque fondateurs de la radio la semaine dernière, avec qui on a fait une émission, qui nous a ramené des archives, notamment l'archive du deuxième anniversaire de RCV, c'était en 1984. On va l'écouter tout de suite, c'est l'extrait qui est ici en dessous, si tu veux bien, Vivien.
1: Non, ah, c'est les joies du direct.
3: En dessous. Voilà.
1: Alors, tout est prêt, mais en même temps, tout n'est pas prêt.
3: Voilà.
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5: Oui, c'était l'un des premiers jingles qui était passé sur notre radio. Je vous rappelle donc l'information de ce soir, RCV, qui est maintenant en 86, à 2 ans. 2 ans d'existence, ça fait déjà long pour une radio libre. Nous avons eu des débuts assez difficiles, assez méritoires, devrais-je dire, avec notamment une petite radio pirate un petit peu avant, et puis le grand jour, le 9 mars 1982, ce mardi-là. Nous étions 4 dans les studios. Il y avait Laurent, Florence, Bertrand et François, je pense. Et Laurent va peut-être essayer de nous rappeler en bref comment s'est créée cette radio.
6: Oui, enfin, surtout les motivations au début, c'est parti d'un morceau d'étude, quoi. Enfin, on avait un projet à réaliser, on s'est dit, on était 4, puisque c'est le genre de projet qui se réalise en groupe.
3: Quels étudiants?
6: 4 étudiants au départ, et on s'est dit, pourquoi pas faire une radio locale. C'était à la mode à ce moment-là, puisque c'était la rentrée, c'est-à-dire aux alentours de septembre 1981. Puisque vous savez que c'est avec le gouvernement socialiste que les radios locales privées ont été libérées. Et il s'est avéré que François et moi-même habitions dans la même ville, qui est Rouen, d'ailleurs, on peut le dire, et que là-bas, il y a une station qui s'est développée à une allure vertigineuse. qui est d'ailleurs toujours en train d'émettre, qui n'a aucun problème, qui est certainement une des plus grosses radios de France maintenant.
5: RVS, pour ne pas la citer.
6: Radio Vallée de Seine, exactement. Et cette radio nous a donné un peu le goût de la radio locale. Moi, je me suis un petit peu intéressé à comment ça avait pu tourner. Je m'intéressais surtout aux problèmes techniques. Et d'ailleurs, je m'y intéresse toujours. Et il y a également des problèmes administratifs, et ça m'intéressait déjà moins. Mais il y a des personnes pour qui ça ne dérangeait pas trop de s'intéresser à l'administratif, car une radio locale comme RCV, ce n'est pas uniquement des disques et des gens pour parler devant le micro. Il y a également toute une foule de personnes qui travaillent un petit peu dans l'ombre, qui sont derrière les micros et qui remplissent des tâches que l'auditeur n'a peut-être pas l'idée.
7: Si vous imaginiez.
6: Oui, si vous imaginiez, c'est pas uniquement de l'animation.
5: Il a fallu donc créer l'association.
6: Ça a commencé par la création d'une association à but non lucratif, type loi 1901, comme il y a beaucoup d'associations en France comme cela. Ça a commencé donc par cela. Ensuite, il y a eu besoin de trouver un petit peu de matériel pour avoir le minimum. Alors, le minimum, ça se réduisait à l'époque à, je crois, 2 platines disques, une table de mixage qui avait été construite par nous-mêmes, une platine cassette, je crois, et un ou deux micros, et enfin un émetteur qui, à ce moment-là, était un émetteur, disons, bricolé, qui ne sortait pas beaucoup de puissance, mais enfin, on avait réussi à mettre l'antenne assez haut dans le coin. Et on nous entendait jusque 7 km à la ronde, enfin dans les meilleurs cas.
3: Voilà, c'était pas la méga teuf, le deuxième anniversaire de RCV, pas se mentir. C'était très sérieux, mais voilà, les origines, radio pirate, projet étudiant, radio musicale, qui restait radio musicale. Mais à l'époque, au début des années 80, il y avait aussi des bulletins d'information. Sur RCV, chose qui n'existe plus aujourd'hui. Ils avaient une vraie rédac, ils rédigeaient eux-mêmes leurs infos, et c'était assez piquant parfois.
2: Alors, info locale ou nationale?
3: Info internationale même.
2: Carrément.
3: Ouais. Vous voulez écouter un extrait?
2: Allez. Ouais. Est-ce qu'il y avait un horoscope? Parce que moi je suis Lyon.
3: Non, mais il y avait les prévisions des résultats du loto.
5: T'es lyonnais?
3: En vrai.
2: Ouais, je suis lyonnais.
3: Allez, vas-y, on y va.
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0: Voilà, il y a beaucoup d'ambiance ce soir. 8000 Anglais et 5000 Américains font des affaires en Libye, pourquoi pas nous? C'est un peu ce qu'a déclaré aujourd'hui François Mitterrand lors de sa conférence de presse sur les résultats de sa rencontre avec le colonel Kadhafi. Il faudrait pour cela que les derniers soldats libyens veulent bien finalement quitter le territoire tchadien, pour lequel ils éprouvent décidément une forte attirance. François Mitterrand a rappelé que la France et la Libye entretenaient de très bonnes relations il y a quelques années. Depuis cette époque d'ailleurs, l'armée libyenne possède un équipement militaire de très bonne qualité. C'est normal, il est français, avec notamment les mirages de Marcel Dassault, bien sûr. Dernier épisode du débat sur la cohabitation, René Monory a fait savoir qu'il accepterait d'être le premier ministre de François Mitterrand en cas de victoire de l'opposition aux législatives de 86. Moi-même, je tiens solennellement à faire savoir que je refuserais toute proposition en ce sens. Inutile d'insister. Méfiez-vous des informaticiens, ce sont parfois des terroristes. C'était le cas en tout cas pour Yves Deschamps, informaticien de Villeneuve-d'Ascq. Lui et Thierry Détrier de Mont-Saint-Barœul ont été aujourd'hui arrêtés à Lille par la Sûreté Générale avec quatre autres terroristes, dont deux femmes, soupçonnées d'appartenir à Action Directe. La police espère pouvoir remonter la filière jusqu'aux cellules combattantes communistes, ce groupe terroriste responsable des attentats récents en Belgique. Elle utilisera pour cela peut-être les archives du groupe, que nos terroristes infomanes avaient enregistrées sur disquette. Décidément, les bandits savent toujours mieux que la police utiliser les techniques modernes. En allant dîner au restaurant Trader Vic de New York, Gina Lollobrigida a fait une bonne affaire. Tout pourtant n'avait pas très bien commencé, puisqu'en mordant dans une substance dure comme le caillou, elle s'était cassée une dent. Le comble est qu'elle dînait justement avec son dentiste, qui a pu sans doute lui apporter des soins immédiats. Comme aux États-Unis, toutes les occasions sont bonnes pour se faire un procès, Gina Lollobrigida a attaqué le restaurateur en justice. Le tribunal de New York City lui a accordé $90,000 de dommages et intérêts. $90,000 pour une dent, ça vaut le coup d'aller dîner plusieurs fois à New York, quitte à s'acheter ensuite un dentier.
1: C'est voilà, génial.
2: Quelle archive. En juste pour resituer, parce que je vois qu'il y a les badants et les passants du bus magique qui nous regardent avec des grands yeux. On est sur des archives donc de la radio de RCV à l'époque.
3: 1986.
2: C'était en
4: 86,
2: il a dit.
4: J'ai entendu. Ah, en 86.
3: Qui était né en 86? Moi, c'était il y a longtemps. Ouais. Mais, c'était il y a 40 ans, c'est marrant d'entendre parler de Kadhafi. T'avais 40 ans en 86.
4: 40 ans, mais en heure anglaise.
2: Ah, en heure anglaise.
4: Et en franc-français. Donc voilà, RCV 99, 99 pour nos amis belges et suisses.
2: Ah oui.
4: On écoutait partout dans le monde. On a écouté plusieurs archives. Là, dans quelques minutes, on va écouter le live de Malé, une des artistes que nous suivons depuis longtemps.
5: Ouais, on va peut-être la présenter. C'est une artiste qui a démarré en solo, en guitare-voix, mais avec un chant assez scandé, un truc un peu en, on va pas dire rappé, parce que c'est pas le cas, c'est chanté, mais avec une énergie aussi captivante. Et là, le live que vous écouterez tout à l'heure, c'est un live conçu avec d'autres musiciens. C'est suite à l'album qu'elle a sorti il y a quelques mois, ouais, Lambersar, qui est d'ailleurs diffusé sur plusieurs radios, Ferra Rock, qu'on remercie de diffuser.
2: Ferra, pardon,
5: putain, décidément, moi j'ai un
2: train de retard. C'est tout frais, en même temps, on a le droit de se tromper.
5: Ouais, voilà. Ah ouais. Donc ça, c'est ce qui vous attendra à 15h30.
4: Alors, elle a fait l'album avec plusieurs musiciens, mais là, elle se produira en solo.
5: Elle est en solo, là.
4: Ouais, elle est en solo avec les pédales d'effet, les loops, les machins, la flûte et tout
5: d'accord,
4: ça.
5: D'accord, ok.
4: Donc voilà, donc c'est un collectif avec une seule personne.
5: Ok.
2: En tout cas, c'est une belle promesse. Et on espère aussi que ça diffusera à 15h30 parce qu'on est un petit peu dans le rush du direct.
5: Ouais.
2: Juste pour resituer, on est dans des concerts depuis 11h ce matin. Et il y en aura jusque demain 21h, d'ailleurs, sur les ondes de RCV 99, également rediffusées pour ceux qui ne sont pas à la braderie. Donc n'hésitez pas à l'issue de cette écoute sur les radios de la Ferra à nous suivre sur les réseaux RCV 99 et sur le site pour nous écouter, pour écouter la suite. Mais il y aura peut-être un petit peu de retard. On n'espère pas. En tout cas, on fait le meilleur pour que ça puisse être diffusé dès 15h30.
5: On va maintenant ouvrir la page braderie de Lille, puisque pour les auditeurs qui nous écoutent partout en France, vous n'êtes peut-être jamais venu à Lille et encore moins à la braderie. Alors on va essayer de faire une petite immersion.
2: Ouais.
5: Dans la braderie de Lille, on a pas mal de choses à vous proposer. Je sais pas par quoi commencer, une chronique, un micro-trottoir, vous en dites quoi?
2: Juste un petit jeu, si ça vous va.
5: Vas-y.
2: Braderie, c'est quoi le premier mot qui vous...
6: Frites.
2: T'as pas le micro. T'as dit quoi?
6: RCV 99. Ah. J'imagine que ça fait 40 ans qu'on couvre l'événement.
2: En plus, ouais.
6: Je suis pas une faillotte.
2: Et toi, Schnaps?
3: Plein de choses. J'ai vendu à la braderie, j'ai mixé à la braderie, ouais. Et là, je continue avec vous, les amis. Donc, ça fait amitié.
2: Voilà. Amitié. Bon. Et ben, parfait. Et ben, et ensuite, on continue sur quoi, du coup, Ben? Tu proposais, t'avais un petit menu à nous proposer justement en lien avec la braderie.
5: Chronique, micro-trottoir, qu'est-ce que vous en dites? Peut-être une chronique, un micro-trottoir, une chronique?
2: Ouais, ça peut être ça.
6: Je peux commencer.
5: Manon,
3: on fait un pont et on reprend sur une chronique et on finit en fed sur un micro-trottoir.
5: Allez, Manon.
6: Eh bien, quand on pense à la braderie, justement, à Lille, on pense aux moules frites, aux millions de personnes dans les rues, aux bonnes affaires à chiner. Et puis, il y a les gens qui viennent pour la musique. Parce qu'aujourd'hui, la braderie, c'est pas seulement une histoire de brocante. Il y a des concerts, des scènes, des artistes, des bars qui programment des groupes, comme ici au Bus Magique. Alors forcément, on s'est demandé à quel moment une immense brocante devient un festival. Et en fait, peut-être que la braderie a toujours été un peu un festival. Dès le 19e siècle, la braderie, c'est plus seulement une histoire de commerce. On vient vendre ses affaires, mais aussi profiter des attractions, des spectacles, de la musique. Et au 20e siècle, les concerts prennent encore plus de place, notamment avec les scènes installées dans la ville. Dans les années 70, les radios libres investissent, elles aussi, à la braderie. Elles viennent faire des émissions, parler aux gens, diffuser de la musique, et finalement, aujourd'hui, on fait un peu la même chose, comme ici, avec nous, avec RCV 99. Aussi, donc, encore, on vient chiner, on vient manger, se balader, et entre deux stands, on peut tomber sur un concert. C'est ça aussi qui est particulier à la braderie de Lille. On vient pas seulement pour une seule chose. On peut commencer la journée à chercher un vieux vinyle et finir devant un groupe qu'on connaissait pas. Ou venir pour écouter de la musique et repartir avec un meuble dont on sait même pas comment on va le ramener. Alors peut-être que la braderie, c'est pas devenu un festival, peut-être qu'elle en était déjà un à sa manière. Et ça, c'est quand même le seul festival où on peut acheter un canapé entre deux concerts.
5: Wow. Énorme.
2: Exactement. Et moi, justement, ça me fait délirer parce que la première chose que j'ai vue là sur la braderie, c'est j'ai vu un couple avec des têtes d'animaux, avec des cornes de fou. D'ailleurs, je les ai mis sur les réseaux de la radio. Vous pouvez retrouver ce couple qui se balade avec une tête de je sais pas quoi, de quel animal, avec des cornes, mais juste gigantesques. Et tu te dis, bah, en fait, ils ont acheté ça. Et en fait, je pense que c'est aussi un peu le truc que chacun a envie. C'est dans la braderie, j'en connais beaucoup qui veulent acheter en fait l'objet le plus farfelu qu'ils peuvent trouver.
5: C'est vrai.
2: Et je pense qu'en tout cas, eux, ils avaient trouvé.
5: Bon, alors on va ouvrir un petit débat, puisque tu parlais de festival, Manon, de braderie de Lille, tout ça. Il faut savoir que la braderie de Lille, c'est aussi l'occasion pour tous les DJ, les collectifs et les sound systems de sortir dans la rue et de mixer toute la nuit pour faire danser les gens. Et cette année, la mairie de Lille a décidé d'interdire les DJ sets dans la rue. Il n'y a même pas d'heure, voilà, c'est là maintenant, vous ne verrez pas de DJ, vous ne verrez que des groupes. Donc voilà, je pose la question, est-ce une bonne résolution?
6: Déjà, est-ce qu'on sait les raisons pour lesquelles ça a été supprimé?
2: Non, mais après, est-ce que c'est récurrent? Est-ce que c'est tout ça? Je ne sais pas. Après, en effet, là, il y a quand même une classification de la musique où tu te dis, en fait, si t'es un artiste, un groupe, en tout cas, que tu fais de la musique en live, tu peux, mais si t'es de la musique électronique, non. Enfin, DJ set, après, il n'y a pas que de musique électronique.
5: Et si tu fais un live avec des machines, du coup, comment ça se passe?
3: Ah ouais, si tout si, ou Birdie Nam Nam.
5: Ouais.
2: Et si un DJ joue de la flûte en même temps, qu'est-ce que c'est? Est-ce que c'est un DJ set? Ou est-ce
3: pas.
2: Que c'est un flûte set?
3: Je sais pas. Alors, le problème, c'est qu'on parle de ça sans savoir pourquoi. Je pense que les années précédentes, il y a eu des mecs qui ont mixé devant chez eux, qui avaient peut-être eu des.
5: En fait, il faut reconnaître que c'est quand même pas mal l'anarchie, la braderie de Lille, hein, pour en parler à ceux qui sont jamais venus. Et c'est vrai que n'importe qui peut sortir ses platines et ses enceintes sur le bout de son trottoir et mettre du son dans la rue. Moi personnellement, je l'ai fait pendant des années aussi avec mes potes DJ. Et c'est vrai que des fois, c'est limite problématique parce que ça peut bloquer des accès. Il y a tellement de foule qui s'amasse devant que les camions pompiers peuvent pas passer. Je pense que là, il y avait un truc un peu peut-être sécuritaire.
3: La musique diffusée était tellement pourrie que la ville a dit putain non.
5: Ou alors, est-ce que c'est une décision arbitraire du genre la musique électronique, c'est tous des drogués, on n'en veut pas dans nos rues et vive les groupes de reprise.
2: Oui. Après, il peut y avoir des DJ sets de reprise.
5: Je pense, c'est un peu ce que je vais faire ce soir, tiens d'ailleurs.
2: Non, mais je pense à Olive et Max.
5: Là, c'est vrai, avec Overmi. Ouais.
2: Tu vois, ils font du 17 de reprise, mais bon.
6: Il y a, un peu une sélection de la culture, celle acceptée et celle qu'il faut faire taire un peu, j'ai l'impression, avec cette réforme.
2: Je sais pas si c'est le motif, mais je pense que oui, c'est surtout une question de gestion de foule. Et c'est vrai que ça peut vite amener, en tout cas, à avoir un public qui se crée comme ça. Enfin, on l'a vu, on a tous vu sur les journaux télévisés ou des vidéos, en fait, sur les événements tels que le Braderie ou Fête de la Musique, où il y a des gens qui mixent devant leur fenêtre à la radio, à la fenêtre, là. Et puis qu'il y a des gens juste devant qui s'ameutent, ce qui n'est pas prévu, en fait, dans le plan, un petit peu, parce que bon, nous, on est là, on se regarde, mais derrière, il y a tout un plan de sécurité, de cheminement, etc. Enfin, voilà, loin de moi de l'idée de défendre cette idée, mais je pense que c'est peut-être en effet peut-être trop radical en tout cas.
5: Ouais, carrément. Ouais. Carrément. Et on en fera peut-être même les frais ce soir, nous, tiens, d'ailleurs.
2: On verra.
5: On verra. On va quand même prendre le risque. On est ouf.
2: Ah ouais.
5: Allez, Manon, Mani.
2: De toute façon, t'as pris ta flûte.
5: Non, oui, non. Putain, je l'ai même pas. J'ai mon harmonica, par contre.
3: Moi, j'ai mon djembé.
2: Ça passe.
5: On fera un duo harmonica djembé.
6: Mais sinon, vous allez chanter. Comme ça, ça passe, non?
5: Ouais,
6: ça
5: je suis pas sûr.
6: Ça passe.
5: Okay.
2: Ça passera moins bien pour les auditeurs, mais.
5: C'est
3: si jamais on chante, ils vont remettre les DJ, en fait. Ils vont dire, moi, finalement.
6: Voilà. En plus, il fait beau. Il n'y a pas de pluie pour une fois à Lille.
2: C'est vrai. Pour une fois, non, mais attends. Et t'imagines, on est partout dans la France, là, t'es en train de dire qu'il pleut tout le temps à Lille, quoi.
6: Non.
2: La vieille légende. C'est vrai qu'il pleuvait hier. Bon.
6: Après, on ne l'a pas senti, la vague de chaleur, quand même.
5: T'étais même pas là. Bon, allez.
6: Tiens,
5: on va parler du micro-trottoir que tu es allé réaliser, tiens, au lieu de faire ta maligne sur la météo qui faisait cet été alors que tu n'étais même pas là. Manon, Mani, vous êtes allé rencontrer des gens. Comment ça s'est passé?
6: Eh oui, ce matin, du coup, on est allé aux Aurores. Non, je rigole. On est allé en fin de matinée, un peu à côté du bus magique où on était et tout. Interroger les gens, on voulait un peu rencontrer, aller à la rencontre de la foule, aller à la rencontre
7: capturer le spontané de la braderie,
6: le spontané des brocanteurs qui sont là depuis des décennies. Et en fait, ça a été plus compliqué qu'on pensait.
5: Ah ouais.
6: Pour
7: parce qu'en fait, ils sont très pros. Et quand on s'avançait vers eux et qu'on leur demandait 2 minutes de leur temps, c'était pas forcément dans leur programme.
6: C'est des commerçants, genre ils faisaient leur shift et je pense qu'on n'était pas les bienvenus de partout. Mais on a quand même réussi à avoir des sons et des personnes bienveillantes qui nous répondaient, et même beaucoup quand même.
2: Est-ce qu'il y a des choses qui vous ont marqué en ce démarrage de braderie? Parce que moi, par exemple, il y a un truc qui m'a marqué, c'est que je suis arrivé, je sais pas, je prenais le métro là à 10h20, et déjà des gens avec leurs pintes, quoi. Tu fais waouh! C'est ça y est, la braderie, elle est lancée là. Est-ce que vous, il y a des choses qui vous ont marqué, ou des objets marquants, ou des choses qui sortent un petit peu de l'ordinaire?
6: Je pense que c'est pas la bière qui nous a forcément marqué, parce que.
2: Parce que vous en aviez une.
6: Peut-être, j'ai pas dit ça. Mais c'est plus les gens qui avaient une mission, genre ils font pendant 3 jours la braderie.
7: Exactement, des vrais chasseurs.
6: Et ils sont là à 9h du mat et ils cherchent les vinyles et ils vont à tous les stands dans toute la ville chercher, fouiller dans
5: les trouver de
7: des vinyles. C'est un week-end qui réunit des millions de visiteurs, mais ils ne viennent pas pour la même chose, ça c'est certain, et vraiment pour des missions différentes, comme on vient de le dire.
5: C'est vrai.
6: Oui, c'est vraiment des envies différentes, quoi. Il y en a qui sont là pour la fête, il y en a qui sont là pour vraiment trouver les meilleures affaires, avoir les meilleurs prix, et du coup c'était très différent en fonction des personnes.
2: C'est ce qui fait l'unicité de cet événement.
5: On va écouter un extrait un premier extrait du micro-trottoir, vous avez réalisé.
6: Est-ce que tu peux te présenter et te dire présenter l'événement?
8: Ouais, moi je m'appelle Thomas, là ça fait 3 ans que je suis à Lille, la Grande Braderie, c'est un truc très connu, il y a plus de 2 millions de personnes, c'est hyper sympa, c'est la vie pendant un week-end, et on se balade, on fête bien ça dans toutes les rues de Lille, donc c'est hyper cool, ouais.
6: Est-ce que t'as un projet précis, t'es là pour chiner ou plutôt pour faire la fête?
8: Non, plutôt pour faire assez chill et assez pour faire la fête le soir dans les rues de Lille depuis hier soir. Et puis après, on continue comme ça jusqu'à dimanche. C'est assez cool. On croise plein de monde, on se balade, on garde les stands assez tranquillement. Et voilà, si on croise des trucs sympas, pourquoi pas on achète, sinon c'est assez tranquille.
6: T'as déjà acheté des trucs?
8: Là, pas encore ce matin, mais peut-être ça va venir.
7: Et un projet à achat en particulier?
8: Non, je sais pas, peut-être des meubles ou je sais pas trop. On va voir pour pouvoir mettre dans l'appart, donc on va voir.
6: T'as de quoi ramener les meubles chez toi?
8: Ah, on habite pas très loin, donc on va les apporter, ça va.
7: À l'arrache, quoi.
8: À l'arrache, ouais.
9: Bah écoute, merci.
10: Vous êtes là depuis quelle heure?
11: Environ un quart d'heure.
10: Ah. Et vous cherchez des choses précisément, donc là vous êtes en train de regarder.
11: 33 tours plus rock.
10: Donc là vous allez faire toute la braderie pour chercher des 33 tours?
11: Voilà, tout à fait, on va faire toute la braderie.
9: Chaque année, c'est recherche de 33 tours, vous êtes des fans de musique? Non, et des...
11: C'est vraiment depuis cette année, on a acheté une platine il y a environ 2 mois on va dire, et on fait des braderies. Et ça faisait très longtemps que je n'étais pas venue à la braderie de Lille, sûrement avec le beau temps, ça nous a encouragés.
9: Et vous venez d'où?
11: De Calais.
10: Ok, donc c'est la région.
11: Voilà.
10: Trop bien. Merci beaucoup.
9: Merci.
10: Donc, est-ce que vous pouvez dire ce que vous faites?
12: Nous sommes brocanteurs à la braderie Lille depuis 10 ans.
10: Depuis 10 ans?
12: Oui.
10: Et vous vendez quoi?
12: Un peu de tout. Tout ce qui est objet publicitaire, collection, aussi bien des petites garnitures pour garnir la maison, quoi.
10: Et en général, ça part bien?
12: Oui, on marche très bien ici.
9: Et comment vous la sentez, la braderie, cette année?
12: Elle a commencé un peu plus mal que les autres années, mais à partir du moment d'aujourd'hui, ça commence très bien, ça va, tout se passe bien, les ventes s'enchaînent et ça va bien.
9: Et c'est qui vos clients? Des intéressés, des vrais fanatiques?
12: Des particuliers ou des collectionneurs.
10: Et vous êtes toujours au même stand, à la même place?
12: Au même endroit, chaque année, voilà.
10: Vous êtes où?
12: Nous venons de Belgique, de la Louvière, exactement.
10: Et là, vous pouvez expliquer où on est?
12: Au parking de l'Esplanade. Emplacement numéro 704 et 705.
10: Merci beaucoup pour toutes ces infos.
12: Avec plaisir.
10: Merci, au revoir.
12: Bonne journée à vous.
2: On dirait presque une archive, non? Il a une voix d'archive, le monsieur.
5: Il y a un petit accent belge.
2: Emplacement 704.
10: Je pense qu'il voulait faire sa pub un peu.
2: Ouais, si, on t'entend bien.
5: Bon, voilà, c'était un petit échantillon de braderie de Lille pour vous, auditeurs de la Ferra, un peu partout en France. Manille.
9: Oui.
5: Est-ce que c'est maintenant qu'on te donne la parole?
9: Écoute,
5: est-ce que tu es prête?
9: Je suis prête, oui.
5: Allez, vas-y.
9: Attends, Ben, vous sentez pas une odeur inhabituelle, là? Non, personne?
5: La moule?
9: Mais si, si, mais oui, exactement. La poussière du vintage, l'huile des frites qui commence doucement à bouillonner, le vin blanc qui macère avec les moules, et puis une certaine boisson alcoolisée fermentée avec de l'orge. Nul doute, la braderie de Lille édition 2026 bat son plein depuis ce matin. Et pour l'occasion, je me suis dit, mais quoi de mieux que d'essayer de regarder un peu plus attentivement derrière les étals. Parce qu'à première vue, la braderie raconte une très belle histoire. Celle de la seconde main, du recyclage, de l'anti-gaspillage, celle d'objets qui trouvent une deuxième vie au lieu de finir à la benne, celle de familles qui vident leurs placards, de voisins qui discutent autour d'un stand et de chineurs qui dénichent un trésor pour quelques euros. Pendant 34 heures, les hiérarchies même semblent s'effacer. Bref, une fête qui repose sur le partage de l'espace public, la récup, la convivialité et l'accès au plus grand nombre. Mais voilà, comme beaucoup de pratiques nées dans la sphère populaire, la seconde main a changé d'échelle. Ce qui relevait autrefois principalement d'une forme de sobriété est devenu aujourd'hui un marché à part entière. Les plateformes comme Vinted ont transformé notre rapport aux objets. On revend pour acheter, parce qu'apparemment, une part de notre bonheur résiderait dans la consommation. Certains parlent même d'une véritable financiarisation du quotidien. Les objets ne sont plus seulement utilisés, ils deviennent de véritables actifs. Et la braderie, malheureusement, n'échappe pas complètement à cette évolution. À mesure que la seconde main s'est développée, elle a attiré de nouveaux acteurs économiques. Les particuliers sont toujours là, les antiquaires aussi, mais ils partagent désormais l'espace avec de grandes enseignes et des stratégies commerciales parfois très élaborées. Celles-ci réalisent en un week-end une part considérable de leur chiffre d'affaires mensuel. Bref, les soldes peuvent aller se rhabiller sans mauvais jeu de mots. Les vitrines se couvrent de promotions, les campagnes marketing se multiplient et l'on voit parfois des marques internationales s'approprier l'imaginaire de la seconde main ou de la consommation responsable pour écouler davantage de marchandises. Pour les plus fins connaisseurs, on pourra parler de greenwashing. Et au fond, c'est peut-être là la principale contradiction. Parce que la braderie, elle est née d'une logique aux vraies couleurs vertes, mais elle tire désormais des mécanismes économiques qui la dépassent. Alors attention, hein, je vous invite pas du tout à boycotter la braderie, loin de là. Faut juste rester conscient de ce qui s'y joue. Car la meilleure façon de préserver l'authenticité de la braderie, ce n'est pas de la bouder, mais d'y participer, vous l'aurez deviné. D'aller voir les petits stands, de soutenir les commerçants indépendants, les antiquaires, les associations, les artistes dans les rues, profiter des concerts, des DJ sets, des fanfares, de déguster une bonne moule frite, sans oublier venir passer du bon temps au bus magique, etc., etc. Bref. Tant de gestes qui nous rappellent à chacun que la braderie, on ne la consomme pas, mais on la fait vivre. Merci.
5: Tout à fait, tout à fait.
2: Eh bien, On n'entend pas assez tes applaudissements, Flaps. Bravo.
9: Merci.
2: Bon, c'est quoi le reste du programme? Parce que alors du coup, alors, on a un dit peu dans de l'oreillette.
5: On va faire une petite pause musicale.
2: Ouais.
5: Le temps de laisser le concert de Malais démarrer avec un peu de retard. On va écouter Indal.
2: Indal,
5: un groupe qui joue à 20h ce soir. Si vous nous écoutez ailleurs en France qu'à Lille, ben, vous pourrez, écouter ce concert à 20h en écoutant notre radio RCV 99, parce qu'on retransmet tous les concerts jusqu'à 1h du mat.
2: Ouais.
5: Allez, musique.
2: Indal, c'est parti.
5: Dancing.

0: vous écoutez RCV 99 ou peut-être votre radio Ferra préférée ailleurs en France, Calil. On vient d'écouter Inda, l'un des groupes qu'on a programmé ce soir au Bus Magique pour la braderie de Lille. Stéphane, un petit rappel du programme qui vous attend si vous venez nous écouter jusqu'à 1h du matin sur RCV 99.
1: Carrément, donc bientôt on aura Malé, donc d'ici environ moins de 5 minutes en tout cas, si tout ça c'est bon. Ensuite on aura Nindle, je vois d'ailleurs un des membres du groupe qui est juste présent, donc Nindle vers environ 17h. On aura ensuite Falvino. Et on terminera justement les concerts live avec Indal qu'on vient d'entendre à l'instant, donc en session acoustique. Et ensuite on passe sur du DJ set, donc de 21h jusqu'à 1h du matin, avec notamment Super Nocine, qui est Ben là juste là
0: tout
1: présent.
0: À fait.
1: D'ailleurs tu veux jouer quoi?
0: Ça va être des remix, mashup en live avec 4 platines en même temps. Enfin voilà, okay. des trucs assez alambiqués.
1: Assez alambiqués.
0: Mais dansants.
1: Mais dansants. Et donc pour ceux justement qui nous écoutent, qui sont pas loin, qui sont à Lille, en tout cas venez, en tout cas au Bus Magique, vous retrouverez facilement les infos du Bus Magique. On est le long de la Dole, sur une péniche. Vous verrez, vous approchez, ça fait du bruit. Suite à ça, on aura donc Kaya et BLT en mode drum and bass. Donc nos deux résidents également qui sont du crew North Bass. J'aurai le plaisir de jouer juste après eux, donc dès 23h. Et ce sera notre ami Diag qui terminera la session jusqu'à 1h du matin. Donc en gros, voilà, dès 22h jusqu'à 1h, ce sera en mode drum and bass, en mode festif. Voilà pour le programme. Et également, donc demain, il y a du concert. Il ne faudra pas hésiter à nous écouter. On diffuse dès midi sur les ondes.
0: Voilà, là, c'est le moment où le concert est en retard, où on n'a plus grand-chose à raconter.
1: Bah on peut peut-être. J'ai presque envie de prendre JF là. Il est là pour savoir s'il a un peu chaud là pour son concert. Ah, il a pas envie de participer. Mais non, c'est un des membres de Nine Dolls qui s'est approché en tout cas de notre petit plateau. Il faut qu'on envoie des photos d'ailleurs à la Fura pour montrer un peu à quoi ressemble notre plateau.
0: Spot.
1: Notre petit spot improvisé là dans la cale du Bus Magique.
0: Alors notre pigeon voyageur vient de revenir. Est-ce que le concert est sur le point de démarrer?
2: Il va démarrer dans quelques instants, mais il sera acoustique parce qu'il y a eu des problèmes de branchement, de câblage avec la partie électronique. Donc du coup, ça sera principalement acoustique, donc il sera certainement un petit peu plus court. Adaptons-nous aux circonstances.
1: Hein, voilà. Et est-ce que tu as une idée un peu au niveau de timing?
2: 5 minutes.
1: 5 minutes bon, ça nous laisse peut-être le temps d'écouter un petit morceau de la sélection. Pourquoi pas on écouterait un petit Nine Dolls à diffuser sur les ondes?
0: On peut essayer de trouver ça.
1: Carrément. Alors. On va écouter le dernier morceau de Nine Dolls qu'on va diffuser donc sur les ondes de la Ferra. On en profite donc pour remercier la Ferra de nous laisser cette heure de diffusion sur l'ensemble des radios membres donc de la Ferra. Et on s'écoute tout de suite Nine Dolls.

0: C'était Nine Dolls à l'instant avec le titre. C'était quel titre d'ailleurs?
1: The Maze.
0: Voilà, donc du coup, sachez que vous pourrez retrouver donc Nine Dolls juste après Malais, hein. Donc ce sera vers 17h30. Alors on sera plus sur les ondes de la Fera, on sera uniquement sur les ondes RCV 99, ou si vous n'êtes pas dans la radio, dans les environs, pardon, vous pourrez nous retrouver sur le site rcv99.org. La suite du programme, donc là on est en préparation donc de
1: du concert de Malais qu'on attend. Malais,
0: on attend.
1: On va écouter un groupe qui joue demain en attendant, si tu veux bien.
0: Bah carrément, c'est qui?
1: Two of Us, c'est un duo qui vient de la ville d'Arras. Batterie, guitare, voix, c'est vachement bien. Allez, musique, Vivien.
0: Que vous pourrez retrouver dès 14h demain.

0: Tous les gens de la France
1: que vous retrouverez demain. Et on se dirige tout de suite vers le concert de Malé en direct du bus magique.
2: Allez, Malé en live sur RCV99.
0: Et moi, c'est Malé, je ne l'ai pas dit. Bonjour, bienvenue. Il paraît qu'en sanskrit, Malé, ça veut dire grande maison. Alors, bienvenue.

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Bon, tout le monde va bien? J'ai l'impression que vous êtes en train de digérer, hein. Excusez-moi. Vous avez mangé trop de bière, je pense.

0: Je dois faire un test, mesdames et messieurs.
1: Quel est le rôle des femmes dans ce monde de...
2: Amuser.
0: Ok. Ok, ce morceau qui arrive, c'est un morceau qui s'appelle Vampire. ça me fait du bien parfois d'écrire des lettres. Celle-là, elle m'a beaucoup libérée. Peut-être que vous comprendrez le message, ou peut-être pas. En fait, au départ, je l'avais écrit pour quelqu'un en particulier, et finalement, j'ai décidé d'écrire cette lettre pour toutes les personnes qui étaient victimes de ce vampire.

0: Merci beaucoup.
1: Vous êtes bien à l'écoute de la ferraille de ces 35 heures de direct. On est au 35 ans marathon de la ferra et plus la ferra rock. Maintenant, c'est la ferra. Voilà, il va falloir un petit peu s'habituer à ce changement de nom. On est à Canal B dans les studios de Canal B à Rennes. Vous venez d'entendre l'émission de RCV et maintenant c'est l'émission en public, le travail journalistique à l'épreuve.
0: Bonjour à toutes et à tous, c'est Morgane. On est toujours en direct et cette fois en public depuis le 360 à Rennes pour les 35 ans de la Ferra et fait rare encore. Je vais le préciser pour nos auditeuristes, nous sommes 5 femmes sur scène et nous n'allons pas parler de féminisme. Non, nous allons parler droit d'informer et droit d'être informé, de liberté de la presse et d'attaque contre les journalistes. Nous allons parler médias et liberté. Deux mots qui semblent aller de pair en démocratie et qui pourtant en France ne vont plus si bien ensemble depuis peut-être une petite dizaine d'années, me semble-t-il, depuis la toute première mesure prise par Emmanuel Macron à son arrivée à l'Élysée, qui fut de virer les journalistes du palais, de les écarter géographiquement. En effet, il faut le rappeler, en mai 2017, la salle de presse du palais de l'Élysée a fermé sur ordre présidentiel. Les journalistes ont été priés d'aller voir ailleurs. Et depuis, les journalistes sont de plus en plus régulièrement dénigrés. Les entraves et les pressions à leur encontre se multiplient. Les attaques pour diffamation et les procédures bâillons augmentent. Alors, de la part des politiques, certes, mais aussi des lobbies et des groupuscules d'extrême droite. On peut aussi envisager que ces attaques décomplexées à l'endroit des journalistes ont commencé après que Nicolas Sarkozy, alors président de la République, se soit mis en colère en 2010 contre deux journalistes pris en otage en Afghanistan, les accusant, je cite, d'une imprudence vraiment coupable. Or, les risques pris par les journalistes le sont au nom de la liberté et de la presse qui suppose d'aller chercher l'info où elle se trouve, d'aller sur le terrain. On le verra avec nos trois invités tout à l'heure. Attaquer les journalistes et les médias, c'est attaquer la démocratie et branler deux de ses fondements, à savoir, je le répète, le droit d'informer et le droit d'être informé. Des notions et des concepts qui sont si chers aux radios associatives, aux radios de la Ferra. Alors, au classement mondial de la liberté de la presse 2026, qui a été mis en place par Reporters sans frontières pour indiquer les degrés de liberté dont jouissent les journalistes et les médias, la France est au 25e rang, avec des outils pour lutter contre les conflits d'intérêts et pour protéger la confidentialité des sources insuffisants, inadaptés et dépassés. Un audiovisuel public fragilisé et des violences policières à l'encontre des journalistes toujours présentes. D'après le rapport 2025 de l'ONG CAS, qui est en fait une coalition d'ONG contre les procédures bâillons, la France est encore dans le peloton de tête des pays européens les plus touchés par des procédures abusives envers les journalistes. On va discuter de tout cela pendant 2 heures avec nos trois invités qui connaissent particulièrement bien le sujet. Et je vais me permettre de prendre le temps de bien les présenter parce que je pense que c'est important. Nassira El-Mouadem, bonjour.
2: Bonjour.
0: Merci d'être venue jusqu'à Rennes, d'avoir répondu présente à l'invitation de la Ferra.
2: Merci de l'invitation.
0: Vous êtes journaliste, vous avez travaillé pour iTélé, Canal+, pour l'œil du 20h du JT de France 2, pour France Inter également. Vous avez été directrice et rédactrice en chef du Bondy Blog. Vous travaillez aujourd'hui pour le site Arrêt sur Image. L'ambassade d'Israël, lorsque vous étiez à l'antenne d'iTélé pour les tranches info, s'est plainte de vous auprès de votre direction car vous donniez systématiquement le bilan des victimes palestiniennes de la guerre de l'été 2014 à Gaza. C'est dire si vous connaissez les pressions subies par les journalistes. Vous êtes depuis plusieurs années victime de cyberharcèlement et d'attaques racistes, notamment de la part du repris de justice, membre du RN Julien Odoul. Et puis cette année, après la publication de votre livre Enquête, qui pour notre public se trouve sur la table basse, Main basse sur la ville, Enquête au Blanc-Mesnil, dans lequel vous dénoncez les agissements de l'ancien sénateur maire LR Thierry Meignan, notamment parce qu'il aurait octroyé, parce qu'il a octroyé une subvention de 20 000 euros à une association de Sarah Knafo, femme politique d'extrême droite. Eh bien, ce monsieur vous a insulté et menacé de mort. Cet élu vous a insulté et menacé de mort. Avec votre éditeur, la Maison Stock, vous avez porté plainte contre lui, Thierry Meignan, pour menace de mort et injure. L'enquête est en cours. On l'évoquera peut-être au cours de ces 2 heures. Et je précise toujours pour le public que Nassira dédicacera son livre à la fin de cette émission, à l'entrée de l'auditorium. Morgane Large, bonjour. Vous êtes un peu la locale de l'étape, si je puis me permettre, puisque vous travaillez à Radio Crèze-Brez, RKB, qui est une radio en langue bretonne et française qui est située à Rostrenin et Guingamp. Vous travaillez également pour France Inter et vous collaborez aux médias d'enquête que vous avez cofondés, Splan, un média breton né en réaction aux procédures Bayon dont était victime la journaliste Inès Léraud, qui enquêtait notamment sur les algues vertes en Bretagne. Splan a aussi été créé pour pallier la perte d'indépendance des médias en général, mais notamment bretons. Vous êtes issu, Morgane, d'une famille de paysans producteurs de lait. Vous êtes titulaire d'un brevet professionnel agricole et d'un permis de chasse que vous avez obtenu au cours de votre carrière de journaliste. Vous êtes donc spécialiste des questions agricoles et environnementales. Depuis plusieurs années, vous dénoncez l'agriculture industrielle, les élevages intensifs et l'ensemble, en fait, du lobby productiviste breton. Et cette critique du modèle agricole breton vous vaut pression, sabotage, menace et intimidation, puisqu'à 2 reprises, on a déboulonné les roues de votre voiture, que votre chienne a aussi été intoxiquée et que la porte de RKB, votre radio, a été fracturée. C'est ça, non, vous vouliez...
2: C'est à peu près ça, oui. Je ne sais pas si on m'entend. Oui, on m'entend. Oui, oui, c'est à peu près ça, oui.
0: Et dans les plaintes que vous avez déposées, il y a, c'est important de le préciser, la notion d'atteinte à la liberté d'expression. Valentine Rébériou, bonjour.
3: Bonjour.
0: Merci également d'être avec nous cet après-midi à Rennes. Vous êtes avocate au barreau de Paris, spécialiste en droit pénal, droit du travail et droit de la presse. Vous avez cofondé avec Louise Bouchain le cabinet Pisan, qui accompagne notamment les entreprises vers l'égalité femmes-hommes. Vous êtes l'avocate des Femmes et de Street Press, média en ligne d'enquête et de culture urbaine, un média engagé, antiraciste, féministe, écolo, aux côtés des précaires, des réfugiés, contre les droites radicales et les violences policières. On dirait qu'on parle de Radio de la Ferra, mais je pense qu'on partage les mêmes valeurs avec Street Press. Et avec nous, nous avons également la scandaleuse Aka Jordan, qui nous proposera une programmation musicale pendant cette émission. À la technique, il y a Tom, qui était soutenu par Lucas Erwan et Pierre Maël. Voilà pour les présentations. Un peu longue, mais nécessaire. Alors, toutes les trois, Morgane, Valentine, Nassira, vous avez un point commun, me semble-t-il, c'est que vous dérangez. Et si vous dérangez, c'est sans doute que vous faites bien votre travail. Et pour autant, vous êtes aussi en première ligne face aux menaces contre la liberté d'expression et l'indépendance de la presse. Morgane, Nassira, à quel moment ces premières entraves, ces premières pressions ont commencé? Nassira, je me tourne vers vous. Est-ce que il y a un moment précis? J'imagine qu'au début de votre carrière, vous n'aviez peut-être pas à subir cela.
4: Bah, détrompez-vous.
0: Je me détrompe volontiers.
4: Parce que l'épisode que vous avez mentionné de 2014, donc je recontextualise, ça fait un peu moins de 2 ans que je suis diplômée de l'École supérieure de journalisme de Lille. Je gagne un concours, c'est fou, mais pour rentrer dans ce métier, il faut gagner des concours qui vous permettent de remporter des CDD d'1 an. je ferme la parenthèse, je gagne ce concours-là pour rentrer dans le groupe Canal+, et j'intègre donc la rédaction d'iTélé. Et je fais des remplacements à la présentation, notamment l'été, quand les présentateurs partent en vacances. Et donc cet épisode que vous mentionnez, il arrive à peu près un an et demi après mon arrivée, en fait, à iTélé, et donc un an et demi après mon diplôme. Un peu plus d'un an et demi. Et donc on est en 2014, et déjà... À ce moment-là, donc ça fait 12 ans maintenant, je suis effectivement l'objet de ces pressions-là. Alors, il faut dire que les pressions au départ, en tout cas, elles sont pas forcément directes, quoi. C'est-à-dire que c'est pas à vous qu'on les adresse directement. Maintenant, elles le sont plus parce que j'ai une plus grande visibilité. Mais à l'époque, ça passait par la direction, ça passait par les chefferies, etc. Mais effectivement, ça m'est revenu. Donc, en 2014, j'apprends que l'ambassade d'Israël appelle la direction de la chaîne pour se plaindre de moi. Il faut savoir que je présentais donc les tranches d'infos et c'était effectivement la guerre entre le Hezbollah côté libanais et Israël. Et je présente les tranches d'infos et en direct, il y a une reporter, elle s'appelle Laurence Haïm, elle est à Tel Aviv, je crois, à ce moment-là, et elle donne du point de vue israélien ce qui se passe et le nombre de victimes israéliennes à l'époque. Et donc, pour faire correctement mon travail, j'estime qu'il est important de rappeler aussi que côté palestinien, il y a un certain nombre d'attaques, voire de victimes. Et ça a été visiblement la ligne rouge à ne pas dépasser. Et c'est la raison pour laquelle l'ambassade d'Israël s'est plainte de moi. Mais en réalité, il faut bien comprendre une chose, c'est que, et à la fois à la pratique du métier, il y a aussi ce que vous représentez. Et moi, je suis ce que je suis, Nassira, d'origine marocaine, avec le faciès qui est le mien. Et en fait, en miroir, à ce moment-là, j'ai à la fois ces pressions et j'ai aussi des attaques sur les réseaux sociaux où on dit de moi que je suis une porte-parole du Hamas, où on dit de moi que je suis je protège les terroristes, etc. Et évidemment que ces propos-là, ces injures, n'auraient jamais été adressées en direction de quelqu'un, qui est une personne blanche, etc. Donc, il faut bien comprendre aussi ça, quoi. Il y a à la fois le boulot, le métier tel qu'on le pratique, et aussi ce qu'on représente et ce
0: la personne que vous êtes. Oui. Voilà. Et Morgane, en local, est-ce que il y a une date, un moment, en tout cas, où les pressions se sont durcies, ont augmenté?
2: Oui, alors moi je suis une petite journaliste locale, je fais
4: une grande
2: généraliste en fait dans mon média là, et les premières tensions, je pense que c'est sur des sujets que j'ai pu faire qui concernent le monde agricole, hein, ça a toujours été ça. Alors il n'y a jamais eu de courrier à la radio ou de plainte, hein. Enfin c'est ça qui est incroyable. Et la première chose qu'on a remarqué, c'est qu'on avait été blacklisté par la communauté de communes sur laquelle on travaillait, qui pendant 3 ans ne nous a envoyé aucune invitation aux conférences de presse. Donc ce qui mettait quand même dans l'embarras, pas que moi, mes collègues aussi. Et j'avais un collègue qui m'avait dit « ce serait bien que tu fasses attention à ce que tu dis ». Ce à quoi je lui avais répondu, s'il faut faire couler le robinet d'eau tiède et être des bons petits soldats, c'est pas très intéressant, quoi.
0: Et justement, pour illustrer la façon dont on travaille quand on doit faire preuve à toutes ces entraves, voire coercitions, ou être blacklisté, il y a bien des stratégies à adapter pour atteindre l'info. Morgane, vous nous avez proposé un premier extrait qu'on va écouter.
3: Les journalistes sont là pour divulguer de la vraie information et pas pour cracher du venin. C'est la xème fois qu'elles menacent donc les responsables de coopératives, les élus. C'est un comportement qui n'est pas digne d'un journalisme. Est-ce qu'elle veut se faire un nom au travers de ça? Parce qu'aujourd'hui, Madame Large, ici, personne ne la connaît. Donc aujourd'hui, elle veut peut-être se mettre en avant en tapant sur le dos des autres. C'est du harcèlement.
2: Alors ça, c'est le monsieur qui parle, c'est Georges Gallardon. À l'époque, il est président de Triskalia Glomel, une grosse coopérative bretonne qui a 4600 salariés et 16 000 agriculteurs adhérents. Et en plus, il est maire de sa commune, Saint-Tréfine, mais il est aussi conseiller communautaire, vice-président de la communauté de communes qui nous avait blacklisté comme par hasard.
4: Oh, bah c'est pratique.
2: Voilà. Et il s'exprime à la suite du premier déboulonnage de roues que j'ai eu, quoi. Et voilà. Ben voilà, c'est extrêmement intimidant parce que c'est une c'est une énorme boîte. Et moi, rien que le fait qu'ils prononcent mon nom, je trouve pas ça rassurant du tout, en fait.
0: Il y a un deuxième extrait à suivre dans la même veine qu'on va écouter tout de suite.
5: Ce qui est triste aujourd'hui, c'est d'avoir perdu, comme je l'ai dit, une femme, son mari et
2: c'est
5: les enfants, leur
2: papa. C'est le. Alors, c'est. Je contextualise un tout petit peu. C'est. Ça se passe en 2016. Il y a un homme qui est mort à Ilion, qui a été retrouvé mort dans la baie, dans l'estuaire du Gouessant. Et moi, je téléphone au maire de la commune d'Ilion.
5: Ce qui est triste aujourd'hui, c'est d'avoir perdu, comme je l'ai dit, une femme, son mari et les enfants, leur papa.
6: Bien sûr, évidemment.
5: Et on doit être plus dans le recueillement et dans le respect de la famille plutôt qu'à chercher quoi que ce soit aujourd'hui. Ce qui est triste, c'est qu'il y a une personne qui a perdu la vie.
6: Bien entendu. La façon dont est décédé M. Cosson rappelle étrangement l'accident qu'avait eu un cavalier sur un petit ruisseau sur la plage de Plestin-les-Grèves.
5: Il parlait du cheval, oui. Pas du cavalier.
6: Le cavalier et son cheval, puisque le cavalier avait perdu connaissance lui aussi. Et c'était dû aux algues vertes à l'époque.
5: Voilà. Oui, alors ça c'est les raccourcis que la presse aime bien faire, justement en ne respectant pas la mémoire de la personne décédée. Et aujourd'hui, s'il y a des raccourcis à faire, c'est pas à la presse de les faire, c'est plutôt à la justice ou bien aux gens compétents en la matière, à savoir les pompiers ou bien la gendarmerie, ce qui n'a pas été fait. Donc je vois pas pourquoi nous on serait amené à le faire.
6: D'accord. Il n'y a pas de suspicion donc que ce décès soit dû aux algues vertes.
5: Il n'y a pas de suspicion que ce décès soit dû aux algues vertes. Ce décès est dû justement, comme vous l'avez dit, à quelqu'un qui a été pris dans la vase, comme il aurait pu l'être si ça s'était passé au Mont-Saint-Michel dans les sables mouvants, par exemple. Aujourd'hui, il n'y a pas lieu de remuer des affaires comme celle-là pour la perte de cet homme, et qu'on doit être plus justement en empathie envers la famille qui perd un être cher.
6: Non, mais l'empathie, elle est
2: je pense qu'on peut.
0: C'est assez inédit hein, d'entendre ça. Ouais. On a de la chance parce que c'est des choses qu'on ne diffuse pas forcément. Donc c'est précieux.
2: C'est de montrer à quel point on cherche aussi à déstabiliser les journalistes en disant qu'ils respectent pas la mémoire de personnes décédées. Que, enfin voilà, on est un peu toujours quand même des personnes sans gêne.
0: Il y a des éléments de langage aussi.
2: Questions au mauvais moment, oui, bien sûr. Oui.
0: Emprunté aux politiques, on joue sur le langage, le vocabulaire pour faire passer les journalistes pour des fouilles caca qui iraient chercher le scandale ou le scoop là où des gens sont morts, alors que en fait c'est une enquête juste et d'intérêt général.
4: Mais il faut dire que c'est une stratégie qui fonctionne. C'est-à-dire que dire à une journaliste comme toi ou dire à plein de journalistes, ça arrive, ça c'est assez classique, je trouve, dans les réponses des élus ou des politiques, de dire c'est pas le moment. C'est vraiment pas le moment. C'est le moment de l'émotion, c'est le moment du recueillement. Mais en vrai, en répondant ça, c'est jamais le moment.
0: Il est trop tard.
4: Mais il est évidemment toujours trop tard. Et puis de toute façon, ils savent absolument très bien comment nous fonctionnons. C'est-à-dire qu'aujourd'hui, enfin à l'époque, Morgane était sur cette enquête, mais dans deux jours après, elle est sur une autre. Et donc, il n'y a plus le temps. Et ils connaissent notre économie, ils connaissent la manière dont on travaille. Certains sont médias traînés, notamment à l'échelle nationale. Et donc, c'est une stratégie qui fonctionne.
0: Après, dans le journalisme que pratique notamment Morgane et chez Splend notamment, il y a du temps long pour avoir la possibilité d'aller au bout des enquêtes et de pouvoir avoir toutes les informations.
4: Mais c'est un luxe, il faut vraiment le dire.
2: Oui, c'est exactement pour ça que Splend s'est créé aussi. Hein. C'est pour pouvoir enquêter sur des sujets lorsqu'ils sont froids, parce que c'est déjà beaucoup plus facile d'avoir les interlocuteurs, notamment les témoins, et puis accorder aussi à des journalistes le temps long, c'est-à-dire que les enquêtes chez Splend, elles sortent quand elles sont prêtes.
4: Oui, et juste pour par rapport à ce temps long, et c'est la raison pour laquelle moi j'ai aussi voulu faire cette enquête sur le Blanc-Ménil, qui est en réalité une enquête que j'aurais pu faire partout ailleurs en France, sur la mainmise par une droite dite républicaine qui en réalité a basculé depuis des années, ça m'a pris 6 ans cette enquête. Et c'est une enquête qui aurait pu être faite par n'importe quel journaliste local en Ile-de-France, sauf qu'ils n'ont pas le temps de le faire. Et les élus locaux le savent très bien. Et d'ailleurs, j'ai eu plein de bâtons dans les roues, justement pour empêcher que l'enquête se termine. Donc ça, c'est une exception, malheureusement. Nous sommes des exceptions sur un paysage, et il faut que les gens le comprennent, qui est un paysage qui est lié à une économie médiatique qui est de plus en plus tendue, où on sabre des emplois à n'en plus finir, où on presse les journalistes à faire parfois 3 sujets par jour en télé. Aujourd'hui, la réalité médiatique, c'est celle-là. Alors évidemment, il faut se battre pour des modèles comme les nôtres, mais nous sommes malheureusement des exceptions.
7: Alors, il y a les élus.
2: Je peux ajouter quelque chose ? Moi, je pense quand même que ça tient beaucoup aussi à la personnalité des journalistes d'accepter de travailler 6 ans à perte, hein, quand même, sur des enquêtes comme ça. Enfin, où est la rentabilité à part...
4: Il n'y en a pas.
2: Ben, il n'y en a pas. Voilà, il n'y a pas de rentabilité à
4: parce
2: travailler.
4: Parce que j'ai un boulot à côté à Arrêt sur Image, c'est exactement ce qui me permet de le faire.
7: Alors, il y a les élus, mais il y a aussi les chargés de com, les gens qui sont un peu l'intermédiaire voilà, pour vous répondre avec aussi des éléments de langage. Et ça, alors, c'est.
2: C'est de plus en plus. Alors, le contradictoire, il est de plus en plus difficile à obtenir. En tant que journaliste, on est confronté à la difficulté d'avoir le contradictoire. Les grandes entreprises ne répondent pas et multiplient d'ailleurs les postes de communicants. Et les pouvoirs publics nous répondent aussi de moins en moins. Donc à la suite du décès de ce jogger en 2016, je m'étais aussi rapprochée de la préfecture des Côtes d'Armor, bien évidemment, et je me retrouve au téléphone avec un monsieur qui est chargé de communication.
7: Et on va écouter cet extrait.
8: C'est la communication, Frédéric Mire, bonjour.
6: Oui, bonjour monsieur. Je m'appelle Morgane Large, je travaille pour RKB, Radio Kreisbreise. Oui. Je me permets de vous appeler parce que je cherche à faire une interview avec les services de la préfecture sur le décès du jogger à Ilion. Alors je dois vous dire que la conversation est déjà enregistrée, là j'ai mis mon enregistrement en route. On va faire un sujet sur ce décès et sur cet accident à Ilion et on aimerait bien avoir le point de vue des services de la préfecture ou voilà.
8: Ben moi j'ai rien à dire en fait parce que c'est pas moi qui ai constaté le décès.
6: D'accord.
8: Je vois pas ce que je peux vous dire. Si vous attendez en fait comme c'est un décès, voilà. Enfin, je sais pas me prononcer sur un décès.
6: Sauvegarde de Trégor a l'air de dire que quand même c'est une zone à risque et que c'est étonnant qu'il n'y ait pas d'autopsie de fait sur ce décès.
8: Ah ben écoutez, je sais pas. Non. Enfin, je sais pas. Il faudrait que vous me posiez vos questions. Enfin, je sais pas. Je vois pas. C'est quoi la question en fait ?
6: Bah, la question c'est est-ce que le décès du...
8: Sur un décès, mais il y a des décès malheureusement régulièrement dans le département.
6: Oui, mais là c'est en lien avec quelqu'un qui s'est envasé. Ça rappelle étrangement l'histoire du cavalier qui s'était envasé dans un endroit où il disait ne pas voir d'algues vertes.
8: D'accord, attendez, expliquez-vous alors. D'accord, très bien. Écoutez, non, je ne sais pas.
6: Pourquoi vous n'y aviez pas pensé ?
8: J'ai trouvé quelqu'un... Non, franchement non.
6: C'est étonnant parce qu'il y a quand même 36 sangliers qui sont morts sur cette plage-là. Et
8: Ah bah merci, oui, je m'en souviens, ouais. J'y étais.
6: Voilà, c'est pas ces sangliers-là, ils sont sans doute morts intoxiqués.
8: Oui,
6: puisque...
8: Non, enfin, vous savez pas, donc...
7: Vous êtes sympa, Morgane, vous le prévenez que vous enregistrez. Ouais. C'est peut-être ce qui fait aussi que voilà, son discours est lunaire.
2: Ouais, c'est lunaire hein, d'entendre un chargé de com' qui dit « c'est pas moi qui ai constaté le décès ». Moi, je savais pas que les chargés de communication, ils allaient constater les décès. Comme quoi, quand il y a peu de moyens dans les préfectures.
7: Bah, ouais, voilà. C'est ça. C'est des restrictions budgétaires. Ils sont aussi médecins légistes. Alors, comment on ne se sent pas impuissante? Comment on garde la foi en son métier quand on fait face à cette sorte d'omerta, de post-vérité, de jouer aussi sur les mots, l'émotion? Comment on résiste et on continue de faire correctement son métier ?
2: Bien moi, ce qui m'a rassurée par rapport à ça, c'est quand j'ai rencontré Inès Léron. En fait, elle avait eu une conversation aussi lunaire avec la même personne. Parce que moi, je me dis, il me prend pour une imbécile. C'est parce que je suis une journaliste locale. Enfin, mais en fait, non. Il faisait pareil avec tout le monde. Donc, je me suis dit, oh ben c'est bien. En fait, j'étais assez honorée, finalement, ben voilà, de voir que j'étais pas la seule en butte à ce type de personnage. Ben c'est évident qu'après, on se demande d'où peuvent venir les réponses de la préfecture. Fort heureusement, moi, je trouve qu'il y a encore quand même dans ces services des fonctionnaires qui ont le sens du service public. Qu'il y a aussi des associations telles que la CADA qui nous aident à avoir des documents administratifs. Enfin, Je pense qu'on peut. C'est difficile, mais on doit aussi diffuser ce type d'entretien, enfin ce type de réponse, parce que ça ouvre aussi les yeux aux gens qui ont l'impression qu'on est des journalistes, qu'on peut ouvrir toutes les portes. En plus, on gagne plein de fric, puis on respecte personne. Donc super notre métier, quoi.
7: Alors après, dans quelques minutes, on fera la première pause musicale et on abordera des questions de droit avec Valentine. Mais quelques mots sur vos affaires respectives, si on peut un peu en parler. Nassira, elle en est où l'enquête contre, en tout cas, Thierry Meignan, qui, je le rappelle, sénateur LR, qui vous a menacé de mort et insulté.
4: Est-ce que je peux répondre juste à la question de juste
7: bien
4: avant
7: sûr.
4: Parce qu'en fait, il n'y a jamais de réponse définitive. Moi, je me lève un jour et je suis hyper enthousiaste parce que je sais qu'il y a une de mes enquêtes qui va sortir et que ça risque de faire parler. Et puis, en fait, le lendemain, ça ne va pas parce que j'ai allumé ma télé et j'ai juste envie de me tirer une balle dans la tête de ce que j'entends. Donc voilà, en fait, c'est constamment ça. Et en fait, le truc, c'est que on n'est pas imperméable en fait à ce qui se passe autour de nous. Moi, je suis pas. Enfin, on n'est pas des journalistes dans nos tours, quoi. C'est-à-dire qu'on vit dans des sociétés, dans nos quartiers, et on voit bien que c'est dur, en fait. Et donc, c'est compliqué de. Enfin, je sais pas toi comment tu fais, Morgane, mais moi, j'ai du mal à. Et pourtant, je devrais, hein, mais à m'extraire, en fait, du quotidien. Des copains qui sont arrêtés par la police tous les jours dans le métro, des contrôles aux faciès, etc. Et ça, c'est difficile de continuer toujours à travailler avec enthousiasme dans la mesure où on se dit mais à quoi bon parfois en fait, à quoi ça sert notre travail. Évidemment, je me disais pas ça tout le temps, mais quand même, c'est-à-dire qu'on dénonce, on écrit, on publie.
7: Et justement, est-ce que c'est pas parce qu'on se sent un peu d'utilité publique parfois et que on sait que son travail va finalement toucher certaines personnes qu'on tient bon?
4: Bien sûr, là ce livre-là en est un exemple pour moi parce que je le publie en février 2026, je réponds ensuite à votre question sur les ménages, je le publie en février 2026, on est un mois avant les municipales, c'est 10 ans de pratiques clientélistes, de mainmise qui va aller jusqu'à effectivement donner ces 20 000 euros à une association complètement bidon de Sarah Knafo qui n'a aucun lien avec cette ville du Blanc-Ménil hormis que ce sont des fachos. Et donc mon livre sort un mois avant, les élections arrivent et le maire perd. Et on est persuadé qu'il gagne parce qu'en fait il a tout verrouillé. Il a donné de l'argent, du fric à plein d'assos, etc. Il a absolument tout verrouillé et il fait effectivement cet entretien au Monde où il dit de moi que je suis une salope, pardonnez-moi, et où il me menace de mort. Je vais la tuer. Enfin, c'est absolument très clair, ce sont les mots qu'il prononce. Et il perd. Et là, je me dis, waouh, en fait, il s'est passé quelque chose, quoi. Alors évidemment, il y a la mobilisation citoyenne, il y a la mobilisation des quartiers, il y a un certain nombre d'associations qui se sont engagées, mais c'est ce conglomérat de tout ça qui fait qu'il perd une mairie où tout le monde disait qu'il allait repartir pour 7 ans avec des effets délétères. Et donc, sur les menaces, sur la plainte, donc, l'enquête est en cours, et il y a des auditions qui ont eu lieu déjà. Et le fait est que il se calme puisqu'on ne l'entend plus, monsieur, alors qu'il était absolument partout, etc. Il faisait plein de vidéos sur les réseaux sociaux. Et là, visiblement, il fait profil bas. Mais c'est inquiétant. C'est inquiétant de se dire qu'il y a une impunité telle pour qu'un sénateur, je rappelle que ce monsieur est toujours sénateur, et donc il a aussi une forme d'immunité, se croit dans une impunité totale pour dire dans les colonnes d'un journal comme Le Monde, je veux dire c'est pas le journal local de Seine-Saint-Denis, c'est Le Monde, puisse à la fois injurier et menacer.
7: Et menacer de mort une journaliste. Morgane, même question, où en sont les procédures?
2: Alors, le premier son qu'on a entendu de Georges Galardon, là, c'était sur France Info. C'est aussi assez hallucinant sur un média national d'avoir de tels propos. Alors, moi, c'est un peu compliqué. Donc, il y a eu une première plainte en 2021. J'avais déjà, en 2020, déposé une main courante. Après, j'ai porté plainte donc, pour l'histoire du déboulonnage de ma roue de voiture en 2021. Il y a eu une enquête ouverte qui a abouti à un non-lieu faute de preuves. Ce qui m'a énormément déçue, hein, parce que j'avais quand même entendu un téléphone sonner chez moi, ça s'est passé chez moi. Je n'avais pas l'impression que les gendarmes étaient très motivés pour enquêter. J'avais même l'impression à un moment qu'ils allaient enquêter pour du vol de boulons, enfin je ne sais pas, de boulons de rouge. quand j'avais été déposée une main courante, j'ai raconté mon histoire. Après, j'ai lu ce qui était écrit. Je dis, mais c'est pas du tout ça, quoi. Il a fallu réécrire tout pour que je me fasse comprendre. Donc, on aboutit à un non-lieu faute de preuves. Ensuite, en 2023, je me fais redéboulonner mes roues de voiture. On se fait aussi refracturer la porte de la radio. Je demande une réouverture d'enquête et là, rien. Rien de rien de rien. Donc, mes collègues de Splan finissent par interpeller le procureur de la République qui dit elle va avoir une réponse. Et là, je suis convoquée à Loudéac, dans un endroit où il y a comme une petite annexe à un palais de justice. Quoi. Il y a un médiateur de justice d'une association qui doit me recevoir pour m'expliquer où en est ma plainte. C'est quand même déjà à 45 km de chez moi. Donc voilà, je prends une après-midi sur mon boulot, j'y vais. Et là, je me retrouve face à un monsieur qui appelle d'abord quelqu'un d'autre qui n'était pas moi. Puis je dis, moi, je suis là, je suis toute seule, je suis madame large, machin. Bon. Et là, je m'assois et il me dit, donc vous venez pour des violences conjugales. Non. Et là, mais c'était lunaire. Et au bout d'un moment, je lui dis, je crois que je vais partir parce qu'en fait, je suis venue pour rien. Quoi. Et il finit par me dire que l'enquête n'était pas réouverte.
7: Valentine, notre caution juridique.
9: Juste pour rebondir sur la question des menaces que peuvent rencontrer les journalistes, parce que moi j'accompagne Street Press, une rédaction d'aujourd'hui une quinzaine de journalistes, et qui a la bonne ou la mauvaise idée d'enquêter notamment sur l'extrême droite, et que concrètement, alors c'est des situations qui se recoupent un peu avec les vôtres, concrètement aujourd'hui enquêter sur l'extrême droite, ça veut dire subir des menaces de mort, de viol, voire des identités personnelles tournées dans des obscurs réseaux, canaux, Telegram, avec notamment des adresses personnelles, des habitudes de déplacement. On vous colle la mention juif aussi, si vous avez le malheur d'être juif, parce que c'est toujours une information importante à diffuser chez ces gens-là. C'est ça, c'est des publications avec la tête de journalistes et une cible rouge sur la tête et des liens vers des sites qui vous permettent d'acheter des armes. C'est ça, enquêter sur l'extrême droite aujourd'hui en France. Et quand vous faites des plaintes au parquet de Paris, les plaintes, elles sont classées sans suite parce qu'on n'arrive pas à identifier les personnes derrière les pseudos sur Telegram ou d'autres choses. C'est très inquiétant. C'est très inquiétant. Ça veut dire que ça nécessite aussi des moyens de protection pour des rédactions qui sont des petites rédactions indépendantes où chaque euro compte et chaque euro devrait être consacré à payer des journalistes pour qu'ils fassent leur métier et non pas payer de la sécurité ni des frais d'avocat.
7: Nassira ?
4: En fait, moi j'irais même plus loin, pardonne-moi, mais c'est parfois... on va même leur donner presque le dossier ficelé. C'est-à-dire que concrètement, moi...
7: Aux forces de l'ordre.
4: Concrètement, moi, depuis que je fais ce métier, je suis la cible de menaces et de harcèlement, surtout racistes, sexistes et racistes. Je ne compte pas, tous les jours, des messages sur tous mes réseaux. En l'occurrence, par exemple, le jour de la sortie de mon premier livre en octobre 2019, je reçois sur mon messenger Facebook... un message d'un monsieur avec une cible militaire où il dit « je vais te buter ». La personne était identifiée, c'était son profil, il y avait son nom, il y avait son prénom. J'ai été tout de suite déposer plainte au commissariat, je n'ai jamais eu de nouvelles. La personne était identifiée, identifiable sans aucun problème, ça pouvait aller être très vite. Ce que je veux dire, c'est que le sentiment que ça donne, alors évidemment ce n'est pas du tout une enquête scientifique que j'ai fait, mais quand même le sentiment, c'est que parfois, voire souvent, il y a une forme au moins de paresse à aller au bout des enquêtes, voire parfois, et je ne peux pas ne pas penser à ça aussi, de complicité.
7: De complicité, effectivement.
4: Et on y pense forcément. Et nous, entre collègues journalistes, on se dit, mais c'est pas possible. Est-ce que dans la magistrature, est-ce que chez les hauts fonctionnaires, est-ce que dans les services publics, est-ce que dans les services préfectoraux, on n'a pas déjà un peu basculer. Et c'est l'inquiétude que j'ai aujourd'hui, et notamment avec ce qui se passe dans l'audiovisuel public. Et deuxième chose, et après j'arrête, pour ce livre, tout le long de l'enquête, tous les longs de 6 ans, j'ai été intimidée, on m'a suivie jusqu'à chez moi, au point de me voler mon matériel professionnel devant l'école de mes enfants. C'est ça, aujourd'hui, notre travail. Et quand on nous dit, oui, mais vous faites toujours les victimes, oui, enfin... C'est de ça dont on parle, en fait. C'est, moi, je considère que mon intégrité est en danger. Et je n'ai pas la réponse des autorités. Quand on sollicite les ministères, quand j'envoie un message à la présidente de l'Assemblée nationale, parce que Julien Odoul m'a menacé, m'a harcelé sur, en direct sur le plateau de CNews, on me laisse en vue. En fait, c'est ça qui se passe. On ne me répond pas. Donc, je ne peux pas ne pas penser à une forme
7: de complicité,
4: oui,
7: effectivement,
4: ou de laisser aller tout du moins
7: aussi sur Morgane avant qu'on nous fasse la première pause musicale dans cette émission.
2: Oui. Par rapport aux moyens des médias, moi, donc, je suis bénévole à Splend. Je suis au conseil d'administration et cofondatrice de ce média. Splend, c'est un média qui a aujourd'hui les moyens d'avoir un service juridique, quelqu'un qui relie. Mais c'est vrai que je travaille pour une toute petite radio qui n'a pas de service juridique, qui n'a même pas un euro de côté pour faire face à une plainte quelle qu'elle soit. Moi, j'avais demandé aussi une protection policière à l'époque. Je le redis toujours parce que c'est quand même, je trouve que c'est quand même assez dingue. J'étais donc à l'époque maman solo. J'avais une fille, j'ai plusieurs enfants, mais dont la dernière qui était encore en âge d'être à la maison. Je m'absentais parfois à la journée, parfois je pouvais m'absenter aussi la nuit, parce qu'à 16 ans, ben, on peut laisser un enfant seul à la maison. Et j'avais demandé un numéro de téléphone d'urgence, parce que c'était quand même très très chaud ce qui se passait. Et ça m'a été refusé. Voilà. On m'a dit, n'hésitez pas à appeler la gendarmerie, c'est Guingamp, c'est à 50 minutes de chez moi, s'il se passe quelque chose. Moi, je voulais un truc que je placarde sur le frigo, que ma fille, si elle entend une voiture arriver au milieu de la nuit, elle puisse téléphoner, quoi. Et ça, je trouve que c'est quand même, c'est quand même incroyable, parce que je faisais pas des demandes énormes, quoi. Vraiment.
7: Non assistance à personne, à journaliste menacé.
2: L'assistance, j'avais eu avec une fédération française de journalistes, là, une formation à la sécurité sur mon véhicule. Donc pour vérifier qu'est-ce qu'il fallait vérifier le matin avant de partir et changer de chemin pour rentrer chez moi. J'ai changé d'adresse aussi. Hein, j'ai une boîte postale j'ai toujours une boîte postale d'ailleurs au centre communal d'action sociale pour cacher mon adresse. Enfin, mais c'est bon quoi. Enfin, moi je. Alors c'est assez paradoxal parce qu'en même temps il y avait plein de gens qui m'envoyaient des messages qui me disaient vous êtes courageuse et tout, puis alors moi le matin avant que mes gamins sortent j'étais à quatre pattes sous la bagnole, enfin voilà, non j'étais pas du tout courageuse en fait, j'étais
7: on devient hyper vigilante et
2: non mais c'était on est minable
7: limite
2: quand,
7: parano. Ouais. on va faire une première pause musicale pour digérer toutes ces infos assez fortes là qu'on vient de se prendre en ce début de samedi après-midi. Jordan, je me tourne vers toi. Tu nous proposes quoi pour cette première pause ?
10: Eh bien, je profite de toutes les occasions qui me sont offertes de passer de la musique, de placer des groupes de femmes. Voilà, ça me fait vraiment plaisir. Et là, je vous ai sélectionné pour la première pause un duo de, ce sont deux filles donc toulousaines qui font des chants polyphoniques à danser. Ça s'appelle Cocagna. Et c'est leur troisième album qui s'appelle Flamme Folklore. Et on va écouter le premier morceau qui s'appelle Remena Nuèche. Je pense que c'est comme ça. Je suis désolée si je ne prononce pas bien. C'est de l'occitan.

0: Remena Nuech, donc de Cocagna, extrait de leur album Flamme Folklore qui est sorti chez Bongo Joe Records, et elles ont joué l'année dernière au Transmusical de Rennes.
1: Merci Jordan qu'on retrouve sur Radio Méga à Valence, radio de la Ferra dont on célèbre les 35 ans ce week-end avec 35 heures de direct. Je pense qu'on est à la 29e heure. On est dans l'émission Médias et Liberté avec Nassira El-Mouadem, Valentine Rébériou et Morgane Large. Morgane, en préparant l'émission, on a évoqué une consoeur qui, je crois, est dans le sud-ouest et alors fait complètement dingue. Elle a été embauchée en tant que fixeuse.
2: Oui, par France Télévisions.
1: Donc, j'ai on peut rappeler fixeuse
2: qui s'appelle Hélène Servel. Elle habite dans le sud-ouest, elle est fille d'agriculteurs et elle s'est mise à enquêter sur les travailleurs étrangers en région PACA qui arrivent par milliers en région PACA où apparemment pour la MSA il n'y a que 1500 ouvriers agricoles. Ce sont des intérimaires embauchés par des boîtes espagnoles qui viennent d'Équateur, qui viennent de partout. Et ce sujet a été repéré par France Télévisions et Hélène, au lieu d'être embauchée comme journaliste comme elle aurait dû l'être, a été embauchée comme fixeuse par France Télévisions pour ce sujet. Alors les fixeurs, ce sont des journalistes en général, et fixeuses d'ailleurs, qui sont à l'étranger, sur des terrains de guerre. Alors en général, donc les rédactions françaises ou internationales font appel à ces gens pour arriver sur place et pouvoir vraiment faciliter le travail, surtout en fait sur les lieux, les sources, les habitudes, l'interprétariat, enfin énormément de choses. Et moi, à ma connaissance, c'est très très rare qu'une journaliste française soit embauchée comme fixeuse. Quoi qu'il en soit, en banlieue, ça arrive. Ah ouais. Au cours de l'enquête,
1: en banlieue parisienne,
2: qu'ils ont faite, ils sont rendus donc sur une très grande exploitation où c'était en plein Covid, où les personnes qui viennent travailler sont aussi hébergées dans des conditions assez horribles. Et ils sont restés à l'extérieur de la propriété, sur la route nationale, et l'exploitant leur a foncé dessus avec son 4x4, et il s'est arrêté à 10 cm de leurs jambes, ils étaient appuyés contre leur véhicule. Et ils sont allés à la gendarmerie, les deux journalistes ont porté plainte, et en fait, Hélène, elle a pas porté plainte, en fait, parce qu'elle s'est dit, mince, ma famille, elle habite dans le coin, qu'est-ce que je fais? Enfin, donc voilà, comment effacer aussi le travail d'un journaliste quand on l'embauche comme fixeur, il est presque pas existant.
1: Et voilà, soutenu quand même par France Télévisions, l'employeur
2: Très tardivement.
1: Très tardivement. Valentine, quand on est avocate d'un média, on n'est pas dans les tribunaux à plaider. Il y a tout un travail de pré-publication, de relecture, de prudence judiciaire. Est-ce que vous pouvez nous en parler ?
3: Oui, mais d'abord, Morgane, je pense que vous allez me détester, parce que, mais c'est le risque quand on invite des avocats ou avocates, c'est que on n'en fait qu'à notre tête, et que du coup, je vais répondre à votre question, promis, mais d'abord, je voudrais en poser une, et comme avocate, on pose jamais des questions sans connaître la réponse, et du coup, j'ai d'abord parlé à Nassira pendant la pause musicale.
1: Je vous le permets, et je ne vous déteste pas.
3: Merci, c'est que le début. Mais pour le coup, c'est... Ça, non mais en vrai ça rebondit complètement sur la question que vous venez de poser à Morgane et du coup je suis pas complètement hors sujet et c'est quand vous avez eu ces appels de l'ambassadeur d'Israël à la rédaction pour dire que cette journaliste elle arrête de donner des chiffres, enfin je ne sais pas, j'imagine quelle a été l'attitude de la rédaction, parce que moi c'est ça qui m'intéresse.
1: ITélé, Canal+, groupe
3: ouais,
1: Canal+.
3: Quel est le soutien des rédactions envers ces journalistes et journalistes en CDI depuis 15 ans ou pigistes ou bah, maintenant fixeuses parce qu'on en est à ce niveau hallucinant.
4: En fait, ça s'est pas beaucoup su à l'époque. Je l'ai su par l'intermédiaire de quelqu'un de la rédaction, mais il n'y a pas eu de communiqué envoyé à l'ensemble de la rédac, évidemment, parce que l'idée c'était que ça fasse pas polémique. Mais moi, j'ai été évidemment soutenue par les peu de journalistes de la rédaction qui étaient au courant, mais pas par la direction.
3: Mais il n'y a pas eu de pression pour que vous arrêtiez, pour que tu arrêtes.
4: On m'a dit que oui, mais je ne l'ai jamais su directement. Donc okay. Je ne peux pas l'affirmer complètement.
1: Okay. Valentine, vous m'en devez une. Et donc, Je ne vous en veux pas, mais je suis peut-être un peu rancunière. Expliquez-nous tout ce travail en amont, en fait, pré-publication.
3: Ouais. Alors ça, c'est le luxe de certaines rédactions, parce que tout le monde ne peut pas se le permettre. C'est d'essayer de faire relire juridiquement des articles avant leur publication. Donc concrètement, imaginez, il y a une journaliste, un journaliste qui a travaillé pendant des jours, des mois sur un sujet. C'est un professionnel, une professionnelle, donc tout est carré, etc. Oui, mais on se dit, ah, sujet sensible. Aujourd'hui, sujet sensible, très clairement, c'est un sujet MeToo, hein, j'ai une grosse enveloppe MeToo, ou l'extrême droite. Voilà. Des élus d'extrême droite, c'est ces gens-là qui poursuivent aujourd'hui, hein, quand même en grande majorité. Et donc, on se dit, bon, on va faire une relecture juridique. Et donc là, il y a un avocat qui vient se mêler de votre travail, ce qui, je le conçois, ne doit pas être très agréable, parce qu'on fait une relecture qui est de dire, OK, bah là, tu as écrit ça, qu'est-ce que tu as comme élément pour l'écrire, parce que nous, on pense contentieux. Si demain, on poursuit cet article, vu que je ne peux pas empêcher qui que ce soit de poursuivre, vu que s'il y a des poursuites, c'est automatique, vous allez vous retrouver devant un tribunal correctionnel, et bah, comment je m'assure, bah, dans 4 ans, parce que c'est ça les délais, de gagner. Voilà. Je ne peux pas, vous pouvez faire le meilleur papier, sécuriser tout ça, si quelqu'un veut poursuivre, il va poursuivre. Donc comment je m'assure de gagner, et donc comment on peut démontrer la justesse, la robustesse de l'enquête du journaliste devant le tribunal.
4: Et
3: donc,
4: et la bonne foi aussi.
3: C'est ça, c'est ce qu'on appelle la bonne foi juridiquement, c'est le sérieux de l'enquête journalistique. Et donc on fait ces relectures et ça nécessite du coup des conversations, et c'est là le côté désagréable je pense pour les journalistes, on va dire, bah là je suis désolée, pour moi c'est pas assez recoupé, donc je voudrais qu'on mette du conditionnel, là cet élément, moi je suis pas à l'aise, est-ce que vous voulez vraiment le publier ? Nous, on donne un conseil, on a un devoir de conseil, et donc on fait notre boulot là-dessus, et après, bien évidemment, que ce n'est pas nous qui décidons, qu'il ne s'agit pas de re-rédiger l'article, d'en changer la nature, la philosophie, et après, c'est les rédactions qui décident et qui prennent leurs risques, c'est assumé, mais au moins, on aura été conseillé, on sait où est-ce qu'on a un petit doute, où est-ce qu'on n'a pas de doute, et on sait qu'on gagnera, donc c'est tout ce travail. Tout ça, ça a un coût parce qu'un avocat, ça se paye. Et donc, ce n'est pas n'importe quelle rédaction qui peut se permettre ça. Et bien évidemment qu'on ne relit pas tous les articles parce que sinon, c'est la fin économique des rédactions.
1: Des rédactions, effectivement. Nassira, vous...
4: Tu avais levé la main avant. Mais non, vas-y, Morgane, vas-y.
2: Non, mais en fait, il y a aussi une procédure qui est assez classique et qui parfois... peut pas être prévenu par la relecture de l'avocat, c'est les plaintes en diffamation, parce qu'en fait il y a beaucoup de plaintes en diffamation dont on sait qu'elles vont être retirées juste avant le procès, ou alors que ça va être des procès qui vont être perdus, mais en fait c'est des gens quand ils perdent ils gagnent quand même.
1: Alors j'aimerais bien que

0: Et c'est... Ah ouais, oh là là, mais des débats et des débats et des débats, vous ne pouvez pas imaginer. Donc, il me faut un fait précis. Par exemple, exemple
1: Ouais,
0: absolu,
1: prenons des exemples, c'est plus
0: l'imputation de la
1: parlant.
0: commission d'une infraction pénale. Voilà, si je dis Nassira est une voleuse, à votre avis, est-ce que j'ai commis une diffamation?
1: Alors, on prend aussi
0: Le
1: le fait qu'on soit
0: public,
1: en public.
0: oui.
1: On
0: Ah
1: est
0: non.
1: à la...
2: Non, ce n'est
0: Non,
2: pas
0: mais
2: une
0: alors
2: diffamation.
0: voilà, moi je suis très mauvaise joueuse et donc je veux pas que les journalistes
2: Ah mince,
0: répondent.
2: pardon.
0: Ouais, voilà. J'avais pas prévenu sur les
2: Et
0: règles.
2: vraiment, je suis pas une voleuse. Vraiment.
0: Si je dis Nassira est une voleuse, je n'ai pas commis une diffamation. C'est une injure parce que c'est pas assez précis. Mais si je dis Nassira est une voleuse parce que j'avais un stylo Bic bleu et qu'elle l'a pris et qu'elle l'a mis dans son sac, ça c'est un fait précis. Là, on va pouvoir débattre de est-ce que Nassira elle a pris mon Bic bleu et elle l'a mis dans son sac. Donc c'est pas juste n'importe quoi. La diffamation, ce n'est pas non plus un fait faux. Voilà. Si je dis Nassira a une robe verte, eh ben c'est faux.
1: Alors, on va prévenir nos auditrices, Nassira est en bleu.
0: Voilà, j'y arrivais. Que je dise que sa robe est bleu, verte ou violette, ça n'attend pas à son honneur ni à sa considération, parce que globalement, on s'en fiche. Mais voilà. Donc, ce n'est pas juste un fait faux. C'est une définition très précise et qui donne lieu à des débats absolus. Mais surtout, ce n'est pas parce que le propos est précis et porte atteinte à l'honneur et que donc j'ai commis une diffamation contre quelqu'un que je vais être condamnée. Parce que Nassira vous le disait, pendant qu'elle ne volait pas mon stylo, comment on se défend d'une diffamation? Avec la bonne foi. Et la bonne foi, c'est l'enquête journalistique, notamment. La bonne foi, c'est quand j'ai écrit ce que j'ai écrit, j'avais de bonnes raisons de l'écrire. Et donc, c'est tout le travail d'enquête des journalistes qu'on sera amené à démontrer quand on devra plaider.
1: Alors, effectivement, c'est assez difficile en fait de faire condamner une ou un journaliste, et ces concepts de droit permettent de faire perdre du temps aux médias, aux journalistes. Et il y a depuis quelques mois, quelques années, une nouvelle façon de leur faire perdre de l'argent et du temps à ces médias et ces journalistes. Ce sont les fameuses procédures bâillons, de la censure. Pure et simple, et qui sont arrivés il y a quelques années seulement.
0: En fait, il y a une explosion aujourd'hui des poursuites contre les journalistes. On dit procédure bâillon. Une procédure bâillon, c'est une procédure qui est faite non pas pour gagner, mais pour vous faire peur ou vous faire taire. Il faut comprendre, c'est ce que disait Morgane, et c'est la réalité statistique, moi, aussi de mes dossiers avec Street Press, notamment, parce que j'ai fait un petit décompte. On est à 20 procédures dans lesquelles j'ai accompagné Street Press. Une de perdue. Ça ne veut pas dire que je suis brillante et que je suis géniale et que c'est super. Ça veut dire que la plupart des procédures qui sont faites, soit elles sont nulles juridiquement, ça veut dire quelque chose, c'est pas juste, c'est pourri. C'est-à-dire que c'est fait avec les pieds et le droit de la presse, vu qu'on est là pour porter atteinte à la liberté d'expression, est un droit extrêmement technique, très encadré. Et je peux vous dire que s'il manque une phrase sur vos 20 pages de citation directe, et ben c'est fini. Et ça m'est arrivé dans un dossier, j'étais en défense, je vous rassure, cette semaine, où on est assigné, pas Street Press, un autre média, par une grosse société, je n'en dirai pas plus, qui nous fait délivrer une citation devant le tribunal correctionnel en nous réclamant 1 700 000 euros pour un article. Voilà, vous imaginez quand vous êtes une rédaction que vous recevez ça, vous appelez l'avocate, vous vous dites est-ce que je vais devoir donner 1 700 000 euros à ces gens-là? Et vous leur dites bah pas du tout parce qu'en fait ça va être réglé en 10 minutes, il manque une phrase, c'est fini. Merci, au revoir. Mais en attendant, vous avez dû vous rendre à deux audiences, vous avez dû rédiger des conclusions, vous avez plaidé ces conclusions. Tout ça a coûté de l'argent aux médias. De l'argent qu'il ne reverra jamais. Parce que.
1: Quelques ulcères à l'estomac aussi. Enfin, c'est fatigant, c'est usant, c'est angoissant.
0: C'est fait
1: C'est pas
0: pour.
1: anodin. C'est
2: C'est pour
1: vraiment
2: l'argent.
1: pour intimider. C'est de la censure par intimidation.
2: Ouais,
1: Nassira.
2: et il y a les procédures en diffamation qui sont réellement engagées, et y a celles qui ne le sont jamais, mais qu'on vous rabâche en permanence durant votre enquête. Moi, pendant cette enquête-là, mais pendant d'autres enquêtes, mais je peux vous en parler très
1: Main
2: précisément parce
1: basse
2: que
1: sur la
2: voilà,
1: ville, enquête
2: j'ai
1: au
2: la page devant
1: Blanc-Mesnil.
2: moi, pendant tout le long de l'enquête, soit des élus, anciens élus du coup maintenant, ou des gens proches de la mairie et du maire de l'époque, du sénateur, me disaient « Faites attention parce qu'on va porter plainte en diffamation contre vous », systématiquement. Et donc, c'est une forme d'épée de Damoclès qui plane autour de sur votre tête.
3: C'est une menace.
2: Et ça... C'est de l'intimidation,
3: La
2: c'est une
3: menace.
2: menace, et ça peut fonctionner. Ça peut fonctionner si on est

0: Journaliste indépendant, ça peut fonctionner parce que vous savez que vous n'avez pas beaucoup de matelas. Si vous êtes un journaliste qui n'est pas suffisamment soutenu par sa rédaction, ça peut fonctionner aussi. Et je vous donne un exemple parce que une des personnalités sur lesquelles j'ai enquêté dans ce livre, il s'appelle Vijay Monani. Vijay Monani, vous le connaissez pas, mais c'est un personnage intéressant et à mon avis, il va l'être de plus en plus les prochaines années puisque c'est un bras droit de Sarah Knafo au Parlement européen. Il était le directeur de cabinet du maire, sénateur maire donc, du Blanc-Mesnil. Un monsieur qui a été porte-parole de la campagne d'Éric Zemmour, Reconquête, en 2022. Ce monsieur est du 93. Imaginez-vous quelqu'un de Seine-Saint-Denis qui est le porte-parole de la campagne d'un candidat d'extrême droite. Et donc ce monsieur, dans mon enquête, je raconte les violences sexuelles dont il a été l'auteur. Et alors, je ne prends pas du tout de pincettes parce qu'en fait, j'ai énormément de preuves. Et donc, je fais tout un chapitre là-dessus. Et donc, je lui envoie une série de questions, parce que c'est notre travail, pour lui demander le contradictoire et l'interroger. Évidemment, au début, il ne me répond pas, et puis j'insiste. Et il me dit, il a dénoncé par mail donc, des accusations graves, personnelles ou pénales, qui n'ont donné lieu à aucune plainte, aucune poursuite, aucune condamnation, ni aucune décision administrative me concernant. Cette phrase-là, c'est une forme d'intimidation et de pression. C'est en gros de dire, si vous publiez, vous risquez d'avoir des problèmes. On ne parle pas d'un monsieur lambda, on parle de quelqu'un qui a une forme de pouvoir politique. Et donc, il y a effectivement les procédures qui sont engagées, et pour lesquelles, et effectivement, les menaces. Ces élus-là ne payent pas grand-chose, parce qu'en fait, souvent, ils ont ce qu'on appelle la protection fonctionnelle, qui fait que ce sont vos impôts, votre argent, qui payez pour ces gens-là. Et puis après, il y a toutes ces menaces verbales, non officielles, hein, puisque tout ça est entre deux portes, etc., et qui pèsent très lourd sur le travail d'enquête des journalistes.
1: C'est page 274 de Mabas sur la ville enquête au Blanc-Mesnil que Nassira dédicacera tout à l'heure à la fin de cette émission. Valentine, est-ce qu'on peut parler aussi du fait que ces gens-là instrumentalisent la justice avec ces procédures? Ils savent que ça ne va pas aboutir, ils font suer les journalistes, les médias, mais il n'y a pas une forme d'instrumentalisation de la justice également avec les procédures Bayon, telles qu'on les appelle?
2: Tentative d'instrumentalisation, oui, mais puisqu'à la fin ça ne marche pas, c'est juste une manière pour eux de profiter du cadre juridique aujourd'hui qui est que, je vous le disais tout à l'heure, si je veux que vous comparaissiez devant un juge pénal pour répondre de diffamation, c'est automatique. Je n'ai qu'à faire une plainte ou une citation et je peux la faire nulle. On n'en débattra pas, enfin pas au début en tout cas. Et donc vous finirez devant un juge correctionnel. Et ça fait peur, en fait, parce que quand on n'a pas l'habitude, c'est impressionnant. Que
0: parce qu'on reçoit une mise en examen, en fait, chez soi.
2: La mise en examen, en fait, est automatique et le renvoi devant le tribunal est automatique. Et c'est donc, à Paris, les délais pour être jugé sur un article, c'est 4 ans. Voilà. Alors qu'on est sur des faits qui, normalement, devraient être jugés en 3 mois pour des raisons de prescription, mais passons. 4 ans. Pendant 4 ans, vous avez quand même ce dossier qui existe, même s'il ne se passe pas grand-chose, parce qu'on plaidera que dans 4 ans, vous allez comparaître devant un tribunal et on va vous poser des questions et on va vous demander de justifier de votre travail face à quelqu'un qui a déposé plainte contre vous et qui ne viendra pas, parce qu'il s'en fiche. Si en plus il est élu, effectivement, bah, il a fait payer ses frais d'avocat par vos impôts grâce à la protection fonctionnelle. Donc ça ne coûte pas grand-chose et ça vous met la pression et ça permet de dire « Ah là là, mais tel journaliste est mis en examen ». Oui, c'est automatique en fait. Donc c'est niveau informatif, c'est nul, voilà, de dire qu'il y a une mise en examen. Donc oui, c'est pour pouvoir se prévaloir de j'ai poursuivi tel article, donc vous ne pouvez pas en parler. Et ça met la pression sur les camarades derrière, je pense quand même.
3: Morgane,
4: oui, je voulais parler d'Inès Léraud qui a quand même elle a eu deux plaintes en diffamation assez consécutives et qui était assez inquiétante parce que. Dans le cadre de ses plaintes, elle a été obligée, par exemple, de donner des informations personnelles à la partie adverse, son adresse, avec qui elle vivait. Enfin, des choses qui sont quand même très problématiques quand on travaille sur des petits territoires où on est vite repéré. Ensuite, ces plaintes, elles ont été retirées, mais on lui a demandé aussi de produire. Il y a des sources qu'elle avait anonymisées dans le cadre de ses enquêtes. Parce que c'est des gens qui sont encore en poste, qui prennent des risques, qui peuvent travailler pour, par exemple, des patrons très violents. dont un qui cassait la gueule de ses salariés sur le parking, eh bien, elle est, pour pouvoir aller en justice, elle était obligée d'aller voir ces gens-là et de leur demander s'ils pouvaient associer leur témoignage à leur pièce d'identité. Donc, désanonymiser ces sources, c'est aussi très problématique. Et puis, ça entraîne une forme de précarité, parce que pendant tout le temps où on prépare sa défense, eh bien, quand on est pigiste, on ne travaille pas. Enfin, c'est quand même très problématique.
1: C'est une volonté d'affaiblir et par l'aspect financier et moral aussi.
2: Il faut se protéger de ça quand on est journaliste et qu'on... Parce que concrètement, comment ça se passe? Il y a un jour, votre téléphone qui sonne, il y a quelqu'un qui vous dit « Oui, je suis enquêteur à tel endroit, il y a une plainte en diffamation, donnez-moi votre état civil et votre adresse ». Bon, et ben là, on raccroche et on appelle un avocat, en fait, ou on appelle sa rédaction. Et aujourd'hui, nous, c'est la règle chez Street Press, il n'y a aucune adresse de journaliste qui se balade. Voilà, je veux dire, même le directeur de publication, il est domicilié à mon cabinet, c'est non. Parce que effectivement, bon, normalement, c'est les avocats qui ont les procédures, etc., mais on est sur une matière où les avocats sont engagés aussi, politiquement, quand même. On ne défend pas n'importe qui en droit de la presse, donc on fait attention. Et on ne donne pas d'adresse, c'est hors de question. Et alors, je suis inquiète de ce que tu dis sur les sources. À Paris, en tout cas, je suis désolée, ça fait snob parisienne, mais c'est la juridiction spécialisée en droit de la presse et celle devant laquelle j'interviens principalement. Nous, ce qu'on fait pour respecter le secret des sources, quand on a des enregistrements, même comme on a pu entendre tes contradictoires, on en fait une retranscription écrite et on biffe tous les éléments d'identification. Et ça passe. Ça passe à Paris sans difficulté. On sait qu'on n'a pas à dire bah, « j'ai interviewé telle personne qui m'a dit que ». On protège le secret des sources et quand même, c'est encore à peu près respecté.
1: Oui, il doit être assuré, la protection des sources doit être assurée. Moi, je voulais juste...
4: Et là, pour l'intimider aussi, en général, c'est souvent le chef de publication qui est mis en cause ou la maison d'édition, enfin ce genre de choses. Là, c'était directement la journaliste, en fait. Et je pense que c'est aussi une manière de la rendre plus vulnérable.
2: Tu as tout à fait raison.
1: Et justement, sur Inès Leroux, je voudrais quand même, parce que c'est plutôt réjouissant, je voudrais préciser qu'au printemps dernier, elle a vu la troisième procédure en diffamation annulée contre elle, annulée par la justice. C'était la procédure du grand Manitou du lobby porcin en Bretagne, qui a été jugée irrégulière, à restreindre sa liberté en fait d'informer qu'elle a en tant que journaliste et du droit de savoir des citoyens. Ça s'est passé donc il y a quelques semaines, quelques mois. C'est réjouissant, c'est une victoire.
4: Oui, et dans le cadre de cette procédure, là, ce qu'elle a noté aussi, c'est que là, c'était pour un travail qu'elle avait fait pour Splend, et elle a dit que le fait d'avoir une espèce on s'est tous mis un peu commando pour l'aider. Enfin, ça a été les permanents de Splend plus le CA plus elle a dit que ça avait rien à voir quand on avait une rédaction qui est derrière soi et qu'on a ce genre de choses. Enfin, je pense qu'il y a eu énormément de travail administratif. Elle y a même pas touché. Enfin, voilà, l'avocate a fait son boulot. Enfin, c'était top, quoi.
0: Sauf que quand même, il faut dire que pour arriver effectivement à cette victoire qui est absolument géniale, hein, il y a aucun doute là-dessus. Il faut payer les frais de justice. Il faut payer les frais d'avocat. Quand on est indépendant, faut sortir.
1: C'est compliqué. Compliqué. On l'a dit, c'est une coercition financière, morale.
0: Ça peut aller à 3 000, 4 000, un peu plus. Et c'est évidemment autant d'argent dépensé pour des frais qu'on aimerait plutôt mettre sur autre chose. C'est comme tu dis, du temps qu'on met pas sur des enquêtes. Et ça pèse forcément sur le travail d'un journaliste indépendant. Qui, je le rappelle quand même, il faut l'avoir en tête. Un journaliste indépendant, il est beaucoup à l'initiative des sujets qu'il traite. C'est-à-dire qu'il n'attend pas qu'on lui envoie des commandes. En fait, il va chercher des sujets. Chercher des sujets, c'est extrêmement chronophage. Ça prend énormément de temps. Et donc, ça, plus ça, bah, ça fait qu'il y a des journalistes qui abandonnent, en fait. C'est ça l'histoire. C'est qu'il y a des journalistes qui disent « c'est trop ».
1: Valentine, avant qu'on fasse la deuxième pause musicale avec Jordan, vous vouliez ajouter quelque chose
2: oui,
1: sur le sujet ?
2: C'est... Parce qu'il faut parler d'argent, parce que c'est le nerf de la guerre, en plus des menaces physiques, verbales. La procédure pénale aujourd'hui fait que même si vous gagnez même si la procédure elle est annulée, même si le type il se désiste la veille de l'audience ou le jour de l'audience, eh ben, il n'est pas possible aujourd'hui en droit pénal de faire en sorte que les frais de justice que vous avez payés vous soient remboursés et soient mis à sa charge à lui. Ça veut dire que...
3: C'est scandaleux, franchement.
2: Mais c'est scandaleux. Mais c'est comme ça que ça fonctionne aujourd'hui. Donc c'est le coût, il est de zéro pour les personnes qui vous...
0: Il y a des pays où ça fonctionne autrement ou pas ?
2: Oui, oui. Et en procédure civile, c'est différent aussi, pour le coup. Mais bah, ils vont au pénal parce que c'est automatique, parce que mise en examen, parce que ça fait peur, parce que ça permet d'obtenir des informations. On doit dire combien on gagne, avec qui on vit, où on habite, etc.
1: Valentine, je vous propose qu'on cite ces pays où ça se passe un peu mieux après la nouvelle pause musicale de Jordan. Jordan, je te laisse la parole.
5: Eh ben merci. Je continue dans ma lancée. Comme je vous ai dit tout à l'heure, j'ai choisi encore une artiste féminine, une musicienne portugaise qui a joué aussi il y a quelques années au Transmusical de Rennes. Elle s'appelle Ana Lua Caiano. J'ai choisi que des titres hyper durs à dire, mais je vais quand même les dire. Son album s'appelle Vou Ficar Neste Quadrado et on va écouter un morceau qui s'appelle Aos Meus Sapatos, Nao Tocam Nos Teus. Wouhou!

0: Et c'était Ana Lua Caiano et le morceau, donc, je le redis, Aus meus zapatos nao tocam nosteus, extrait de son album Vous ficar neste quadrado.
1: Jordan est polyglotte. C'est formidable. Est, elle a une programmation musicale incroyable et en plus, elle est polyglotte. On est toujours sur les antennes de la FERA. Le travail journalistique à l'épreuve, c'est le nom de cette émission, Médias et Liberté, avec Morgane Large, Valentine, Rébériou et Nassira El-Mouadem. Valentine, on parlait des procédures Bayon et l'Union européenne en 2024 s'en est inquiétée puisqu'elle a publié, adopté, une directive contre ces procédures Bayon et les États membres avaient jusqu'au 7 mai de cette année pour transposer dans leur droit national cette mesure de protection des journalistes. Et bien sûr en France, qu'est-ce qui s'est passé? Il y a un décret qui a été publié le 30 avril, c'est ça?
2: Oui. Nous n'avons pas brillé, voilà, il faut le dire.
1: C'est étonnant.
2: Voilà, le suspense était total. Il y a effectivement une directive de l'Union européenne sur les poursuites altérant le débat public. C'est joli, je trouve. Parce que donc le droit est propre à chaque pays et il existe, je ne me lance pas dans les détails selon les pays, mais au Canada, aux États-Unis, en Angleterre, des mécanismes en fait pour que les poursuites puissent s'arrêter rapidement ou qu'on puisse demander des provisions à la partie qui nous poursuit en disant bah, vous me poursuivez mais on bloque tant d'argent au cas où en fait vous faites n'importe quoi avec cette procédure, ce qui arrive souvent, vous l'avez compris. Donc il y a des tas de choses qui existent et l'idée c'était de dire aux États membres il faut faire quelque chose là-dessus. Et donc nous c'est un décret pris en catimini sans concertation avec
1: sans
2: les
1: débat parlementaire,
2: etc., rien du tout. Et donc
1: on a l'habitude,
2: on a un truc inutile qui est pondu, qui ne concerne que les procédures civiles, donc vous l'avez compris, absolument pas la majorité des situations que rencontrent les journalistes. Et donc bah, aujourd'hui, concrètement, vous pouvez continuer à subir des procédures Bayon et il ne se passe rien. Un mot, faut vraiment pas me laisser la parole. Surtout, puisqu'en fait,
1: moi j'ai un allié de poids. Hein. Je regarde Tom, je lui fais un signe et vous. Non, allez-y,
2: non,
1: Valentine,
2: Tom est
1: c'est
2: super
1: passionnant.
2: Sympa, il ferait jamais ça. Les fachos ont de l'imagination, voilà, pour dire les choses comme ça. Et donc, puisqu'ils en ont un peu marre de perdre leur procédure en diffamation ou en injure, parce que vous pouvez être un hooligan néo-nazi et poursuivre une rédaction qui dit que vous êtes un hooligan néo-nazi, puis bah, après, on montre des photos de vous, la main levée et le crâne rasé et avec des tatouages sur le corps ou en train de faire des chants d'anniversaire à votre copain qui s'appelle Joyeux Naziversaire. Mais oui, vous poursuivez quand même. Mais c'est ce niveau-là, pardon.
1: C'est du vécu, ça.
2: C'est une histoire vraie. Petit effet d'audience quand vous balancez la vidéo et que les gars sont le bras tendu en train de chanter Joyeux Naziversaire. Est-ce qu'on peut s'arrêter là éventuellement? Merci, voilà. Donc maintenant, ils essayent autre chose. Et ils essayent la réglementation qui existe maintenant sur la protection des données à caractère personnel. Ça marche pas plus, voilà. Ils continuent de perdre devant les tribunaux parce qu'en fait, on a le droit de donner les noms des nazis quand en plus ils ont une activité politique, qu'en plus ils se marient à des journalistes. Il se reconnaîtra, mais je pense qu'il n'écoute pas la FERA. Voilà, mais pour vous dire que en fait, il y a toujours des tentatives détournées qui font qu'il y a toujours plus de procédures. Voilà.
1: Alors, puisqu'on parlait facho, néo-nazi, Nassira, vous vouliez évoquer le racisme et on se demandait, en tout cas moi, je me demandais si ces gens-là, on leur apprenait des stratégies pour immédiatement contrecarrer un article, une enquête d'une journaliste, en l'occurrence. Voilà, est-ce qu'ils apprennent, c'est le premier. On a vu hein, Jordan Bardella avoir des cours de communication en vain. Est-ce qu'ils apprennent? Moi, je me suis permise. Ils n'écoutent pas non plus Jordan, malheureusement, la FERA. Quel dommage. Est-ce que, selon vous, ils ont des stratégies qu'on leur apprend dès leur arrivée en politique?
3: Ce que disait tout à l'heure Valentine est très juste sur les canaux, les messageries. privé. En fait, ce qui se passe, c'est que quand un journaliste qui enquête sur l'extrême droite, en l'occurrence au Paris Street Press, mais c'est le cas pour beaucoup d'autres journalistes qui sortent des enquêtes, des livres, des publications qui les concernent, ça va tout de suite aller sur la messagerie. Et en fait, il n'y a même plus besoin de donner de consignes, en fait. C'est-à-dire que c'est l'effet meute. C'est-à-dire, on vous allez balancer la publication, il y a le nom de là ou du journaliste, et c'est parti. Et donc là, à partir de cela, c'est en fait, c'est déjà le déclic, l'enclencheur du harcèlement qui va arriver en
1: ligne. Ce sont les fameux raids.
3: Oui, c'est ça, c'est les fameux raids. Moi, je voulais parler du racisme parce que je trouve que, vraiment, j'y réfléchis depuis quelques jours, je trouve qu'on minimise beaucoup. Pourquoi je dis ça ? Je ne suis pas la seule, on est plusieurs journalistes racisés à être l'objet depuis plusieurs années de campagnes de haine. Alors ça prend plein de formes. Ça prend par exemple la forme de courriers adressés soit chez nous, soit dans nos rédactions, soit même chez ma mère n'a rien demandé, qui habite à Romorantin en Sologne, et elle va se retrouver avec un courrier de menace qui m'est adressé. Et en fait, il y a une enquête qui est en cours. Le service d'investigation de Radio France est en train d'enquêter, a fait un premier sujet pour montrer qu'il y a un corbeau, quelqu'un en France, qui s'amuse à envoyer ces mêmes lettres à Karim Rissouli, Sonia De Villers, moi-même, une magistrate, etc. Enfin bref, ça... plus le cyberharcèlement en ligne après les propos de Julien Odoul qui me dit que je dois quitter la France, une cagnotte qui a été créée par Alice Cordier, vous la connaissez peut-être, elle se revendique du
1: féminisme néo-nazi
3: et qui est donc la chef de file du collectif Némésis, absolument d'extrême droite, et qui un jour a créé une cagnotte en ligne, hein, une vraie cagnotte en ligne pour me donner de l'argent pour que je parte de France. Voilà. Clairement, ça existe en ligne, etc. Bref, ce que je veux dire, c'est que je ne sais pas si on prend la mesure de ce que ça veut dire. C'est-à-dire, ce n'est pas juste ponctuellement des gens qui, comme ça, vont décider de nous attaquer. C'est une entreprise raciale de suppression de ce que nous sommes. En fait, c'est ça que ça veut dire. Ça veut dire que ces personnes vont profiter d'un contexte politique qui est le nôtre, qui est un contexte d'extrême droitisation du pays, où finalement ces actes vont se banaliser et vont presque passer inaperçus, puisque de toute façon, tous les jours, il y a des dingueries. Et donc ça, plus ça, plus ça, plus ça, ça donne cette entreprise-là qui n'est pas faite de consignes. Elle n'est pas faite de consignes envoyées par Reconquête ou Rassemblement National ou même des collectifs néo-nazis. En fait, aujourd'hui, ces gens-là se sentent tout à fait libres de le faire puisque, un, on l'a dit, ils ne sont pas poursuivis. Deux, la police ne fait pas bien son travail. Et trois, finalement, le grand public ne s'en émeut pas puisque même les personnalités politiques qui sont interpellées. Là, j'ai parlé par exemple de la présidente de l'Assemblée nationale ou de Bruno Retailleau, qui est le chef des LR, qui est donc l'ami proche de Thierry Mégnien, qu'on a interpellé, que les journalistes ont interpellé après les menaces de mort, et qui fait comme
1: ou
3: ça,
1: Gérard Larcher, son patron,
3: et qui font absolument comme si cela n'existait pas. Et donc tout ça accumulé donne le paysage d'une entreprise politique qui consiste à ce que nous disparaissons du paysage. Et je le dis vraiment de manière très grave, ça arrivera. En fait, ça va se passer. Si nous tous ne se rebelle pas, on ne se révolte pas face à ça, en fait, ça va être Nora Hammadi qui va être supprimée de la revue de presse de France Inter. Parce qu'elle, en fait, on va vouloir donner des gages à l'extrême droite. Parce que peut-être, moi c'est mon interprétation, je me trompe peut-être, mais peut-être que la présidence de Radio France veut donner des gages à l'extrême droite au cas où elle arriverait au pouvoir. Il y a de grandes chances que ça arrive. C'est tout un tas de personnes comme ça qu'on va supprimer du paysage et un jour, on va se retrouver effectivement face à cette situation. Et qu'est-ce qu'on va faire ? Qu'est-ce qu'on fera ?
1: Vous êtes en train de nous dire que Karim Rissouli, vous-même, Nora Hammadi, pour ne citer que vous trois, vous êtes attaqué en tant que personne racisée.
3: Karim Rissouli a été insulté de Bico.
1: Oui, avant d'être attaqué pour votre travail de journaliste tous les
3: Alors,
1: trois.
3: Alors nous, on cumule en fait.
1: C'est oui, c'est le,
3: non, mais on cumule, c'est-à-dire que Nora et moi, nous sommes des femmes, donc il y aura des attaques sexistes, il y aura des attaques racistes pour ce que nous sommes. Karim Rissouli, encore une fois, dans la lettre de menace qu'il reçoit, qui est la même écriture que celle que j'ai reçue, qu'une magistrate de l'ARCOM et que d'autres journalistes, quand on insulte de Biko, enfin Biko, je ne sais pas s'il y a des jeunes ici, mais Biko, c'est sale arabe en fait. C'est vraiment le summum de l'insulte raciste envers les Arabes.
0: C'est génial quand que les jeunes ne connaissent pas ce terme.
3: Vaut mieux peut-être. Quand on dit Nassira doit quitter ce pays parce qu'elle n'est pas française, c'est très clair en fait. C'est très clair, mais ça n'émeut plus. Ça n'émeut plus. Et ça va arriver. En fait, ça va se passer si on ne se lève pas. Ça se passera. Et dernière chose, pour celles et ceux qui pensent qu'ils ne sont pas concernés parce qu'ils ont la bonne couleur de peau, ou parce qu'ils appartiennent à la bonne classe sociale, spoil, vous serez aussi embarqués. Parce que l'objectif, là je parlais par exemple de Radio France, c'est un exemple que j'ai en tête parce que c'est l'actualité, l'objectif de l'extrême droite c'est la privatisation. C'est ça l'objectif. Et donc que tu donnes des gages aujourd'hui ou que tu donnes des gages demain, tu vas dégager parce qu'en fait ils vont mettre leurs amis et qu'au final il y aura privatisation comme on a enlevé la redevance. Comme on a donné encore des gages ces dernières années. Et donc, je parle beaucoup avec beaucoup d'émotion, mais je me dis, mais qu'est-ce qu'il faut à ces gens-là pour qu'ils se réveillent, en fait? Comment c'est possible de penser d'être aussi naïfs? Peut-être qu'ils ne le sont pas, mais imaginons pour ceux qui le sont, d'être aussi naïfs de croire qu'ils vont y échapper. Personne n'y échappera, hormis leurs amis. Personne.
1: Mais vous avez sans doute raison sur le fait qu'on ne se rende pas compte, qu'on ne comprenne pas, puisque on n'est pas concerné en tant que personne non racisée. Et cette émotion, on l'entend, et elle est aussi importante pour réveiller les auditrices, le public, nous-mêmes en plateau, et se dire que c'est absolument scandaleux et grave ce qui risque d'arriver. Alors vous parliez de Radio France, j'en profite, je rebondis, on a vu Thomas Legrand et puis Nora Hammadi qui se font mettre à la porte, et l'arrivée de Charles Sapin, je le rappelle pour ceux et celles qui ne sauraient pas qui il est le nouveau directeur adjoint de Valeurs Actuelles, donc magazine d'extrême droite.
3: Je précise juste que Nora Hammadi n'a pas été mise à la porte, elle a été déprogrammée de la revue de presse, qui est quand même un exercice phare de la matinale de France Inter, mais qu'on lui a donné d'autres chroniques en lui disant oui, enfin, ce sera quand même mieux pour toi. Voilà.
1: Et y a aussi Eugénie Bastier qui arrive sur France Télé pour la campagne présidentielle. Est-ce que c'est un gage de pluralisme, puisqu'on dit que certains médias ne font pas de pluralisme, ou c'est clairement un virage à droite toute, un ancrage, voire droite, extrême droite? Comment on peut vivre la chose? Alors, Radio France sera en grève les 13 et 14 septembre suite à ces divers événements que je viens d'annoncer. Je vois toutes les trois très dépitées. Après, c'est vrai qu'il est dur de parler après tout ce que Nassira nous a dit.
2: Mais surtout, en réponse, Nassira a soufflé. Alors, pas dans le micro, mais c'est mieux pour vos oreilles.
1: Non, c'est une femme des médias, elle sait.
2: Mais je ne sais pas quoi dire, ouais. Voilà, je veux dire, à part souffler. Et par ailleurs, je rejoins tout à fait ce que vient de dire Nassira. À quel moment on a accepté un tel niveau de violence dans notre société? Je suis désolée, en fait, il y a 10 ans, il y a une rédaction de journalistes qui a été décimée à la Kalachnikov. Ne croyez pas que c'est qu'un problème de terroristes islamistes. Hein. C'est pas ça le sujet. Le sujet, c'est faire taire les gens qui parlent et qui vous dérangent. Et l'idée qu'il ne peut y avoir de parole autre que celle qui est la bonne pour vous. Et donc, comment on fait? Eh ben, on menace, et je veux dire, le cyberharcèlement, il faut l'avoir vécu pour comprendre ce que ça fait, comprendre qu'il n'y a plus de limite physique, il n'y a plus de limite d'heure aux agressions. Et c'est pas parce que c'est des messages que ça n'impacte pas, en fait. Et c'est pas, oui, bah, il suffit d'enlever ses notifs et t'as qu'à pas avoir Instagram. Enfin, c'est une violence perpétuelle, et envers des journalistes femmes, envers des journalistes racisés, et Et on accepte ça. Je veux dire, alors non, bon, on fait des tribunes de temps en temps, on dit que c'est pas bien. Judiciairement, il ne se passe rien. Je sais pas si la réponse, elle est judiciaire, et je suis désolée d'être l'avocate qui dit ça. Je ne sais pas comment on en est arrivé là, et je ne sais pas comment on l'accepte collectivement.
4: Moi, je pense quand même que, enfin, quand on veut embêter les journalistes, on peut aussi acheter des médias. Enfin, ça marche très bien. Les milliardaires qui achètent des médias et qui achètent des médias d'information, c'est pas pour faire de l'information, c'est pour détruire le métier de journaliste et faire monter l'extrême droite. Enfin,
1: après, c'est pour diffuser un message civilisationnel aussi, comme Bolloré.
4: Alors à une époque, moi, je me suis dit peut-être que la solution, c'est de travailler sous pseudo, ce qui est complètement ridicule, parce que on peut le faire quand on travaille en radio ou quand on écrit des papiers, mais quand on fait de la télévision et de l'image et de la vidéo, c'est même pas la peine. Mais oui, je pense que c'est le métier qui est attaqué. Pour moi, c'est complètement le métier qui est attaqué.
3: Tu disais tout à l'heure, tu utilisais la notion de pluralisme. En fait, quand Radio France et France Télévisées, parce que ce sont vraiment les deux grandes entreprises publiques qui ont été attaquées pendant des semaines et des mois, vous souvenez-vous, avec la fameuse commission parlementaire dirigée par Charles Alloncle, proche de Ciotti et d'extrême droite, quand Sybille Veil, pour ne pas la citer, donc la présidente de Radio France, répond en disant « Oui, mais en fait, Charles Sapin, si on le met aujourd'hui à l'antenne, c'est pour respecter un certain pluralisme », en fait, c'est une victoire de la commission d'enquête parlementaire de Charles Alloncle. Et pourtant, tout le monde a vu que c'était une énorme supercherie. Tout le monde a compris que c'était un grand théâtre absolument immonde. Mais le fait est qu'il y a 12, 13 millions de personnes qui votent à l'extrême droite dans ce pays et que potentiellement, ils peuvent arriver au pouvoir. Et donc, c'est ce fameux gage dont je vous parlais tout à l'heure. Sauf que Charles Sapin, qui nous est présenté par Radio France, la direction et la présidence, comme quelqu'un de professionnel, je vous invite à lire les papiers écrits par Charles Alloncle, Charles Sapin. Pardon. Le problème, ce n'est pas Charles Sapin. On s'en fiche des personnes. Le problème, c'est qu'est-ce qu'ils produisent ? Qu'est-ce qu'ils écrivent ?
1: Ce sont ses idées.
3: Qu'est-ce qu'ils écrivent ? Ce n'est pas ses idées, qu'est-ce qu'il écrit ? Charles Sapin, c'est celui qui a écrit une nécrologie de Jean-Marie Le Pen quelques jours après sa mort dans les pages du Figaro, au moment où il était encore journaliste au Figaro, où pas une seule fois les actes de torture sont mentionnés, alors qu'il y a eu des enquêtes universitaires et journalistiques absolument incroyables sur les actes de torture qu'il a lui-même avoués. Première chose, c'est un papier, une nécrologie, où la guerre d'Algérie, dans laquelle Jean-Marie Le Pen a fait ses actes de torture, est qualifiée, tenez-vous bien, on n'est pas dans les années 50 ou 60, hein, d'événements d'Algérie. Les événements d'Algérie. Quand on dit les événements d'Algérie, c'est les nostalgiques de l'Algérie française. C'est de ça dont on parle. Jean-Marie Le Pen, pas une seule fois dans cette nécrologie, Charles Sapin juste utilise le mot extrême droite. Il a fait un lobbying extraordinaire au sein du Figaro pour que ce mot-là soit supprimé, et il a réussi, il a gagné, il a eu gain de cause au sein de la rédaction du Figaro. Aujourd'hui, si vous lisez les pages du Figaro, ce que je fais, parce que c'est mon travail, vous ne verrez jamais le mot d'extrême droite. Une dernière chose, par exemple, Jean-Marie Le Pen, c'est le menhir dans ce papier. Il est qualifié de menhir. Le menhir, c'est le petit mot sympa que se donnaient les partisans du RN. Mais Charles Sapin, il est censé être journaliste. Et en fait, nous, on est en train d'enquêter sur le personnage pour Arrêt sur Image, pour sortir un portrait. En fait, il s'avère que ce journaliste est proche de l'extrême droite. Et c'est de ça dont il s'agit. On n'est pas là, enfin, en tout cas, les journalistes de France Inter qui se lèvent et qui se révoltent contre sa venue, au-delà du fait qu'il est aujourd'hui quand même directeur adjoint du magazine Valeurs Actuelles, qui est un magazine qui a été condamné à plusieurs reprises pour provocation à la haine raciale. Déjà, ça aurait dû quand même être la ligne rouge. Mais au-delà de soi. C'est cette confusion, en fait, entre le métier de journaliste et le métier de personnalité proche de l'extrême droite. C'est de ça dont il s'agit. Et donc, c'est très inquiétant de se dire que pour une direction, pour la présidence d'un média public, on considère que ce serait faire œuvre de pluralisme. Le problème, c'est que c'est pas une question de pluralisme. Quand on écoute France Inter, malheureusement, aujourd'hui, les voix de gauche, elles n'existent quasiment plus. Donc en fait, il y a une définition du pluralisme qui est une définition qui a été remportée par l'extrême droite. Et c'est ça le véritable problème auquel on est confronté aujourd'hui avec ce cas précis.
1: Alors, ma question peut sembler un peu, pas stupide, mais peut-être légère, mais j'y tiens. Est-ce qu'il est trop tard pour le fameux cordon sanitaire sur le modèle belge, ou est-ce que on peut toujours envisager Alors, chers auditeurs, vous ne l'entendez pas et ne le voyez pas, Nassira rit, mais rit peut-être jaune. Alors, le fameux cordon sanitaire belge, c'est de ne pas parler et de ne pas donner la parole à l'extrême droite depuis les années 90 sur les médias. Est-ce qu'il serait trop tard pour, comme solution, dire stop, on fait comme nos amis belges?
2: Je ne sais pas pourquoi je réponds, mais et surtout je ne vais pas répondre à votre question. Bien sûr, vous avez compris. Je ne sais pas si c'est ça la solution, si c'est ce cordon sanitaire, mais c'est pas le moment de baisser les bras en tout cas, parce que c'est maintenant ou jamais, les amis. Et je pense que la société civile, et je le vois, s'organise et s'organise depuis des mois, et on voit des tas de collectifs et des associations nationales, locales, des rédactions. Tout le monde essaye de prendre sa part. Et à un moment, vote il y aura et élu il y aura, et on devra l'assumer. Et ça sera la règle de la majorité. Mais va falloir aller voter, en fait. Enfin, déjà, en fait, on écoute les radios qu'on a envie d'écouter et on lit les journaux qu'on a envie de lire. Voilà. Et si à un moment, c'est plus la radio publique qui répond à votre attente, eh ben, écoutez autre chose, en fait. Je veux dire, on est dans un pays où il y a un maillage médiatique d'une richesse absolue. Donc, il faut peut-être aussi sortir...
1: Notamment de radios associatives, les radios de la Ferrin, qui sont assez facilement identifiables partout en France. Oui, on écoute...
2: Voilà. Et en fait, si tel invité ou tel chroniqueur ne vous plaît pas, eh ben, n'écoutez pas. Voilà. Ou alors écoutez, comme ça on connaît mieux nos ennemis aussi. Je sais pas, faites ce que vous voulez selon votre humeur au réveil.
1: C'est effectivement ce que disait Nassira, c'est aussi notre métier que d'aller lire autant Libération que Le Figaro et que d'écouter France Info que Canal B ou Radioactive ou Primitive.
3: Mais lire, ça veut pas dire subir. Lire, non, on peut lire, on peut se renseigner, mais tout autant s'offusquer, s'indigner et le faire savoir quand il y a des lignes rouges qui sont dépassées. Je prends un exemple. C'était l'émission qu'on a faite d'Arrêt sur Image cette semaine. On a fait toute une émission autour de... malheureusement, vous n'êtes pas passé à côté, évidemment, c'est la question de l'interdiction du port du voile. D'accord ? Pendant une semaine, les médias, un grand nombre de médias, malheureusement même à l'audiovisuel public, ont fait ce qu'on appelle un accompagnement d'une mesure liberticide. La mesure est illégale. Et Ariel Halimi, grand avocat qui est aujourd'hui membre de la LDH, la Ligue des droits de l'homme, a fait une intervention extraordinaire sur BFM Télé. En général, je dis à ceux qui y vont, mais à quoi ça sert d'aller sur ces plateaux? Et franchement, c'était super. Il a dit, mais attendez, enfin, c'est très simple, là, ce que vous êtes en train de faire, quand il dit vous, c'est-à-dire les journalistes et les chroniqueurs et les politiques, en fait, c'est illégal. C'est-à-dire que vous faites de l'incitation à la discrimination religieuse. Vous faites de l'incitation à la discrimination raciale. Et ça, c'est condamné par la loi. Mais il y a un problème, en fait, d'abord de cadrage médiatique. C'est-à-dire, le RN fait une proposition. Mais est-ce qu'on est obligé de l'accompagner de cette manière-là? Je veux dire, on a quand même, on a assisté pendant une semaine, et on a décortiqué par le menu détail sur Arrêt sur Image, on a assisté à un accompagnement médiatique d'une mesure où on entendait des éditorialistes dire, en fait, c'est un peu compliqué votre histoire, ça va pas être très applicable, et puis les policiers, ils ont autre chose à faire, il faudrait voir faire autrement. Et puis il faudrait peut-être voir les petites filles, et puis, enfin. En fait, on a accepté le sérieux d'une mesure qui est une mesure discriminatoire et illégale. Enfin, moi, j'adorerais avoir le cordon sanitaire belge, hein, ça serait génial, mais on est parti tellement loin dans l'acceptation.
1: Il est donc trop tard.
3: Un peu.
1: Dans ce que vous racontez, la Nasira, c'est le choix de pendant une semaine accompagner cette.
3: Mais c'est ça depuis 10 ans, depuis 15 ans en fait.
1: C'est ce que les auditeuristes de ces radios-là, de ces antennes-là, vont entendre pendant une semaine, et donc effectivement un peu en modèle bourrage de crâne et esprit critique mis à mal. Si on n'entend plus, on peut aussi se défaire de certaines idées et de certains encouragements à aller voter pour
3: Je rejoins absolument ton propos, Valentine, sur le fait de, donner de la force à des médias indépendants. Parlez-en autour de vous. Évidemment que tout le monde n'a pas les moyens, évidemment, de s'abonner à toute la presse indépendante. Mais le bouche à oreille, c'est important aussi.
1: Écoutez les radios de la Fera sur lesquelles je vais me retourner vers elle. Il y a Jordan notamment. Est-ce que tu as quelque chose pour nous consoler, nous réconforter, nous mettre du baume au cœur, Jordan?
0: Maintenant, là, un morceau de musique, tu veux dire?
1: Ouais, une nouvelle pause musicale.
0: Peut-être que les disques vinyles en chocolat existent, mais avec la chaleur qu'il fait, je suis pas sûre qu'ils tiennent longtemps. Je vais encore faire dans le polyglottisme. Je sais pas si ça se dit, c'est peut-être un néologisme. C'est une artiste, une musicienne qui est californienne et arménienne, qui s'appelle Angèle Deradourian, et son projet s'appelle tout simplement Deradourian. Son album s'appelle Ready for Heaven, et on va écouter un morceau qui s'appelle Golden Teachers.

0: C'était donc Dera Dourian et le morceau Golden Teachers, extrait de son album Ready for Heaven.
1: Merci Jordan, on te retrouve une dernière fois en toute fin d'émission.
0: Avec plaisir.
1: On est toujours sur les antennes de la FERA pour les 35 ans de cette fédération. On est en public au 360 Arène avec Morgane Large, Valentine Rebriou et Nassira El-Mouadem. On avait appelé cette émission Table Ronde, donc nos invités s'attendaient à des questions du public. Pendant la pause musicale de Jordan, on a organisé ça et je vais donc... passer mon micro à une jeune femme dans le public à qui je vais demander de se présenter et de poser sa question.
2: Eh bien, bonjour. Merci à toutes les trois pour cet échange très riche. Je m'appelle Annelle et je travaille dans une radio campus, donc une radio d'une autre fédération, mais j'ai commencé aussi à travers les radios de la Ferra Rock. J'avais d'ailleurs aussi pigé pour un sujet autour de l'omerta dans l'agriculture en Bretagne pour Radio Parleur et Le Média. Et aujourd'hui, je me pose une question. Quand on est journaliste et que notre travail est mis à rude épreuve, comment est-ce que le pseudonyme peut nous protéger ?
3: Vas-y, on en parlait.
1: C'est Morgane qui en parlait tout à l'heure.
4: Oui, je l'ai dit qu'on pouvait difficilement se protéger juste en travaillant sous pseudo. Moi, je pense que la meilleure protection, c'est de travailler en collectif. C'est ce que fait Splend et ça change tout.
3: Je me dis utiliser un pseudo, c'est mettre une petite barrière. Mais déjà, à un moment, tu vas commencer à énerver des gens qui donc vont vouloir révéler ta vraie identité. C'est du vu. Moi, je pense plutôt. On en parlait juste à l'instant. Moi, je suis devenue un peu parano. Pour les autres plus et un petit peu pour moi, de mesures de sécurisation de sa vie privée basique, quoi, de pas dire où on habite, que son adresse perso n'apparaisse nulle part, parce qu'après parfois tu peux monter des sociétés, des trucs comme ça, je passe les détails, d'avoir des domiciliations, c'est ce que je fais avec le directeur de publication de Street Press, c'est ce que je fais moi aussi, c'est que l'adresse de mon cabinet partout, de s'assurer que les gens qui portent le même nom de famille que toi, si t'as un nom peu commun, de s'assurer que il y a pas les adresses, tu vois, sur internet dans les pages blanches, parce que ça existe encore un peu, juste des mesures comme ça, quoi. Moi, je ne dis rien de ma vie privée en public. Voilà, c'est je sais pas. C'est une petite paranoïa, mais une petite protection.
1: Où est-ce que j'allais mes enfants portent pas mon nom. Parano quand même.
4: Mes enfants ne portent pas mon nom non plus. Ouais. Et je trouve ça plutôt bien.
3: Mais voilà, en fait, d'en arriver là, je veux dire, on s'est battu pour que nos enfants puissent porter notre nom, parce que ce n'était pas possible jusque
1: récemment. Les femmes se sont battues
3: même.
1: Pour que voilà. On ait le choix, oui.
3: Et donc, on en est à prendre des mesures de protection, de dire, on ne va pas discuter vos choix, mais. Donc, on n'a pas vraiment répondu à ta question.
1: Valentine, mais... je me permets de. Vous demandez une précision. Les gens qui porteraient le même nom de famille que nous, mais qui ne seraient pas notre famille proche, c'est ça, on s'assure que même ces gens-là...
3: Moi, en l'occurrence, tous les gens qui portent mon nom de famille sont de ma famille, parce qu'on n'est pas nombreux, quoi, c'est nous. Et je me dis que quelqu'un qui tombe sur Machin Rebriou dans les pages blanches, il ne sait pas si c'est mon mari, si c'est mon père ou si c'est mon frère. Enfin, tu ne peux pas le savoir. Ou si c'est un arrière-cousin de je ne sais pas où. Donc, juste de s'assurer qu'il n'y ait pas d'informations perso sur des membres de la famille, parce que je suis encore une fois inquiète de ce niveau de violence. En réalité, pas du tout pour moi, mais plus pour mes clients. Et donc, c'est ça. Nous, on s'assure, je le disais tout à l'heure, qu'il n'y ait pas les adresses personnelles dans les procédures. Et quand j'ai une pigiste ou un pigiste qui donne son adresse personnelle au téléphone, je m'énerve un peu, parce que oui, parfois, je m'énerve. C'est des mesures, j'ai l'air complètement parano là comme ça, mais de faire attention à ça. Le pseudo peut être une mesure, je ne pense pas qu'elle soit suffisante.
1: Morgane, vous parliez de co-écrire des enquêtes, de travailler ensemble. En quoi ça protège ? Parce qu'il y a plus de boulot pour ceux qui veulent attaquer. ils ont deux, trois journalistes à attaquer et c'est où l'union fait la force et on va se sentir...
4: Bah moi, je pense que quand même, quand on est seul, c'est très facile de représenter une cible pour des groupes qui seraient contre vous. Moi, en l'occurrence, c'est quand même plutôt le monde, le lobby agro-industriel breton. Et quand on est plus une cible, mais trois, ça dilue un petit peu quand même tout ça. Et en plus, c'est tellement facile quand, dans un monde qui va mal, l'agriculture va mal, de dire vos problèmes, c'est elle. Mais ça, c'est du pain béni quoi, pour les gens qu'ils ne veulent pas qu'il y ait du contradictoire, qu'ils ne veulent pas que sur tous les sujets, il faut faire rentrer de la complexité. Voilà, c'est du pain béni pour eux. Et puis, on est face à des gens quand même violents. Moi, je me suis vue menacée d'avoir de sérieux ennuis juste si je donnais si je disais qu'une entreprise, en citant son nom, n'avait pas voulu répondre à mes questions. On m'a dit, je vous promets que vous aurez de sérieux ennuis si notre nom apparaît.
1: Oui, au final, il y a quand même une sérieuse parano, mais qui est légitime. On tombe dedans, c'est totalement légitime si on s'entend répondre ça.
4: Il n'y a pas que la parano, l'autocensure. Elle est aussi... Enfin, la parano, elle peut être là, bien entendu, elle est là parfois, mais ce qui est dangereux, c'est l'autocensure, c'est qu'on fasse demi-tour. Quoi.
5: Puis quand même, tu disais l'union fait la force, mais j'imagine aussi le fait d'avoir des gens qui puissent vous soutenir, en fait. Tu as un coup de mou, souvent, voilà, on se dit, mais là, c'est trop dur, c'est trop difficile. Bah, on a des collègues tout de suite qui peuvent nous porter, nous consoler, parce que c'est l'humanité, c'est de l'humain, et ça, c'est important quand on est pigiste indépendant tout seul face à son ordinateur. Ce qui a été mon cas là pendant 6 ans avec ce livre, c'est dur, quoi. C'est vraiment dur. Surtout quand on est sur une enquête où, en fait, on sait que faut pas trop parler de ce qu'on fait parce que sinon, on met des gens en danger, on met nos sources en danger. Ils peuvent tout de suite nous couper l'herbe sous le pied sur des révélations qu'on pourrait faire. Enfin, voilà. Je pense qu'il y a aussi de ça, l'intérêt d'être en collectif.
3: Mais deux remarques. Je pense pas que ça soit de la paranoïa. Enfin, je veux dire, Morgane s'est fait déboulonner à deux reprises.
4: Trois reprises. C'est un truc de dingue. Je me suis rappelé. Il y a une histoire familiale. Ma mère, qui est décédée aujourd'hui, a perdu une roue de voiture en 2018. Il y a pas très très longtemps. Il y a 2 ans de ça, alors qu'elle est décédée il y a plus longtemps. En fait, je me suis rappelé que c'était juste après que j'ai témoigné au micro d'Inès Leroux sur France Culture et que je lui avais prêté ma voiture, une voiture jaune d'or, très reconnaissable. Donc, à 3 reprises.
3: Donc, je comprends la paranoïa. Et la deuxième chose, ça, c'est le conseil gratuit puis inutile parce qu'en fait, si tu veux être journaliste, tu feras comme tu peux, mais de bosser pour des rédacs qui soutiennent, en fait. Parce que parfois, moi, j'entends des choses de pigistes laissés à l'abandon ou pire. Tu te dis, mais non, en fait, c'est pas possible. Parce que tout ça, c'est des attaques personnelles contre le pigiste, la pigiste, mais c'est la responsabilité de la rédaction, quoi.
4: Et ça n'a rien à voir avec la taille de la rédaction. Parce que moi, je travaille pour RKB, une toute petite radio locale. Ils m'ont accompagné à la gendarmerie à chaque fois. Enfin, ça a été, c'est extraordinaire le soutien que j'ai eu de cette toute petite radio et de la communauté, puisqu'il y a eu une manif de soutien à Rostronin qui a réuni 800 personnes en plein confinement en avril 2021.
1: C'est une question de volonté plutôt que de puissance et de poids du média. Une deuxième question du public, je vais tendre mon micro.
6: Bonjour, Mathilde, merci beaucoup pour cette table ronde. Je me demandais si les journalistes peuvent bénéficier du statut de lanceur d'alerte, et, parce que je crois que c'est un statut qui peut protéger dans une certaine mesure, je n'y connais pas grand-chose en vrai, mais je me demandais si ça peut être quelque chose un peu de complémentaire pour permettre d'être un petit peu, peut-être un peu plus protégé quand on travaille sur des dossiers difficiles comme ça ?
3: Pas du tout, parce que pour être lanceur d'alerte, il faut lancer l'alerte à quelqu'un d'autre qu'un journaliste, en gros. Voilà. Donc non, ça ne concerne pas du tout les journalistes, mais qui sont censés être protégés parce qu'on ne peut pas les obliger à révéler leurs sources, ce qui est censé être la garantie absolue, et qu'ils sont censés être aussi... leur travail doit être protégé par la loi sur la liberté de la presse. Donc non, le statut de lanceur d'alerte ne peut pas s'appliquer aux journalistes.
4: Alors, j'ajoute juste quelque chose. Enfin, quand j'ai eu des ennuis, il y a le maire de ma commune, qui a Glomel, qui à l'époque a fait un post Facebook où il a dit qu'il défendait la liberté d'expression et le travail des journalistes et que c'était inconditionnel. À la suite de cela, il a eu la visite d'agriculteurs de la commune qui lui ont dit de lui demander de retirer son poste parce qu'il était là pour défendre tout le monde et pas que les journalistes. Bon, bien sûr, il a pas retiré son poste. Eh bien, il a eu la visite de la gendarmerie qui lui a demandé aussi de retirer son poste pour calmer le jeu.
1: Alors après,
4: non, il l'a pas fait.
1: Il y a des gens.

0: À voir. Il y a une autre affaire, c'est celle d'Ariane Lavrieux, qui, je ne sais pas si vous êtes très au courant de ce qui se passe pour elle. Elle, en juillet dernier, en fait, la Cour d'appel de Paris alors je vais parler sous couvert de l'expertise de Valentine, a rouvert l'instruction du dossier d'Ariane Lavrieux, la journaliste d'investigation du média en ligne Disclose, qui pourrait être mise en examen pour son enquête Egypt Papers. Elle a révélé que la France avait vendu des armes à l'étranger et notamment à l'Égypte. Elle a parlé aussi, elle a révélé une opération militaire française secrète et que les autorités égyptiennes avaient détourné pour tuer des civils en Égypte. Voilà, elle est menacée d'être mise en examen alors que quand elle avait été en garde à vue il y a 3 ans, elle a quand même passé 39 heures en garde à vue, juste pour son travail de journaliste. Son domicile aussi avait été perquisitionné, hein, pour compromission du secret de la défense nationale. Valentine, concrètement, c'est le secret défense, c'est quoi ?
1: Oula, merci de m'avoir dit qu'on allait parler de ce sujet. Comme ça, j'ai pu bien préparer, réviser. Pas du tout. Non, je connais dans les grandes lignes, mais je peux pas en dire plus parce que j'évite de parler quand je sais pas. Mais il y a des mesures de pression aujourd'hui sur les journalistes. Vous avez compris, je ne réponds pas aux questions, donc je vais parler d'autre chose.
0: Elle m'en doit au moins 3 ou 4, hein, vous êtes témoin, Valentine.
1: Si vous ne me revoyez jamais, vous saurez pourquoi. Non, mais par exemple, il y a une technique qu'on a vécue 2 fois chez Street Press, c'est qu'on ne vous convoque pas en tant que mise en cause, là, pour une mise en examen, on vous convoque comme témoin. Alors, ça nous est arrivé une première fois avec une journaliste qui avait fait un article sur un sujet de trafic de drogue, je ne sais même plus le sujet. Elle est convoquée, donc moi je dis mais c'est une blague en fait, parce qu'elle est témoin, mais elle ne va pas témoigner, elle est journaliste, donc elle protège ses sources, elle ne va rien dire. Et où je disais, mais en fait, je veux bien qu'elle vienne, mais elle va venir accompagnée de moi en tant qu'avocate, parce que c'est non en fait votre manière de faire là, messieurs de la brigade des stupéfiants. Et donc on m'oppose que le témoin ne peut pas être accompagné par un avocat, c'est la réalité des textes. Donc j'ai dû m'énerver en faisant des courriers pas très polis directement au procureur de la République en me disant « mais vous vous calmez tout de suite, de toute manière, même si elle vient, c'est avec moi, et si elle vient, de toute manière, c'est pour ne pas répondre. Donc, est-ce qu'on peut s'économiser du temps et que chacun reste chez soi ?» Première expérience. Deuxième expérience, ils ont convoqué un journaliste de la rédaction pour obtenir des sources sur un groupe Facebook de flics racistes. Et on fait l'audition, on est dans le bureau, donc là, ils acceptent que je vienne cette fois, et on fait l'audition, et le flic, il sort son flingue là, de sa ceinture, et il le pose sur la table. Et si oui, ça fait quand même un drôle d'effet, quoi. Vous êtes en train de répondre à des questions, enfin en même temps, en disant, je ne vais répondre à aucune de vos questions,
0: je suis
1: parce
0: un bonhomme,
1: que même
0: un,
1: si c'est
0: un
1: des
0: un
1: flics
0: gros pistolet.
1: Fachos, voilà, je ne dis pas. Et vous dites, mais le pistolet, là, c'est obligatoire. Et le type nous a fait une blague. Et on a, mais en fait, c'est pas drôle du tout. Enfin, c'est des mesures d'intimidation. Et uniquement sur des témoignages pour obtenir des informations sur les sources. Donc, je n'imagine même pas le niveau de pression quand on vous reproche de porter atteinte à la nation.
0: Ouais, et pour autant, hein, le secret des sources, il est prévu par la Cour européenne, pardon, des droits de l'homme, et on doit le respecter.
1: Alors,
0: absolument.
1: Alors, le secret des sources fait que je ne peux pas vous obliger à dévoiler vos sources, mais je peux enquêter sur vous pour essayer de découvrir, sans votre aide, qui sont vos sources. C'est quand même incroyable. Donc on peut mettre des journalistes sous surveillance, on peut perquisitionner leur domicile, leur matériel de travail, pour avoir ces informations. Mais effectivement, la torture étant interdite, Jean-Marie Le Pen devait le regretter, mais la torture étant interdite, je ne peux pas torturer un journaliste ou une journaliste pour qu'il me donne ses sources. Mais je peux essayer de découvrir moi-même.
0: Je peux poser mon gros flingue sur la table pour impressionner et faire peur, mais je ne peux pas filer des claques, voire torturer, aller au-delà de ça.
1: Pas si à l'avocat, mais les claques existent dès que nous repartons. Voilà, c'est comme une réalité.
0: Le cyberharcèlement, les insultes, c'est une sorte de torture néanmoins, déboulonner des...

0: de voiture, intoxiquer un animal, c'est une sorte de torture quand on doit vivre ça au quotidien. Nassira, Morgane?
1: Toute raison gardée, je pense, mais c'est une intimidation, oui. Pour revenir sur le cas d'Ariane Lavrieux, enfin, faut se rendre compte que elle a été placée en garde à vue à la Direction générale de la sécurité intérieure, la DGSI. Enfin, c'est, je ne sais pas si on se rend compte du niveau de folie en fait de cette affaire. Et ça dit aussi une chose au-delà effectivement des entraves à la liberté d'information, mais en fait, c'est le poids qui pèse sur les épaules de nos sources. Parce que si demain, Ariane Lavrieux est poursuivie réellement et condamnée en plus, et qu'il réussisse à identifier la source qui est une source défense, une source militaire, mais plus personne voudra nous parler. Enfin, je veux dire, et moi, j'enquête pas du tout sur les questions de défense. Donc, imaginez n'importe quelle personne que je puisse interviewer, interroger pour des enquêtes politiques, des enquêtes sociales, mais c'est terminé. Donc, en fait, cette affaire, elle est extrêmement importante pour le symbole, pas que le symbole, parce que pour Ariane Lavrieux, c'est plus qu'un symbole, c'est concret, mais pour le symbole que ça représente pour le travail des sources.
0: Elle est extrêmement importante. Si vous entendez parler de cette affaire, Ariane Lavrieux, soutenez-la, soutenez aussi le Disclose, le magazine Disclose, soutenez aussi la presse
1: Et
0: indépendante.
1: abonnez-vous à Arrêt sur Image aussi.
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0: RKB, voilà, faites, si vous êtes journaliste, faites appel
2: Soyez donateur de Street Press.
0: à Street Press et à des avocates qui défendent le droit des journalistes. On va arriver à la fin de cette émission. Nassira El-Mouadem, merci. Morgane Large, merci. Valentine Rebério, merci d'être
2: Merci Morgane,
0: venue,
2: merci beaucoup.
0: d'avoir répondu à l'invitation de la FERA. Merci à la FERA d'avoir pensé à cette émission et
1: Merci
0: avoir
1: la Terra.
0: Convié ces trois incroyables invités. Il y a des gens, ils arrivent à 50 ans, ils ont une Rolex, ils sont contents. Moi, passé 50 ans, je suis contente d'avoir rencontré, d'avoir pu être associée à Valentine, Morgane et Nassira. Voilà, c'était le petit message
2: Plaisir
0: personnel.
2: Partagé.
0: Je vais laissez le mot de la fin à Jordan. Jordan, merci pour cette programmation incroyable.
3: Eh ben, merci pour cette invitation aussi. Ça m'a fait grand plaisir de vous proposer des pauses musicales. On va se quitter avec un morceau extrait de l'album de Annie-Claude Deschênes, qui est une artiste, une musicienne pluridisciplinaire québécoise. Son dernier album en date s'appelle Les Manières de table. C'est un spectacle un peu fou à voir. Je ne serais pas étonnée qu'elle soit au Transmusical de Rennes cette année, mais comme la prog a pas encore été annoncé. Je serais pas étonnée. On va écouter un morceau qui s'appelle Phones.

0: monsieur. Vous serez combien?
1: Nous serons 4 personnes.
0: Avec plaisir, je note. 7 à canon.
1: Du temps, Perron. P-E-R-R-O-N.
0: Perron, pour 4 personnes, c'est réservé.

0: Diggers de la saison. Et également premier Diggers en direct et en public depuis un auditorium, celui du 360 à Rennes, où se passe le marathon Radio Musique 35 heures sans dormir pour les 35 ans de la Ferrara Rock. Et on n'est pas peu fiers de ce programme, de cette émission, puisqu'on reçoit, on va recevoir, enfin on a déjà avec nous Car. On accueillera ensuite les Mosaï Mosaï, puis JB du label Floral Records. Mais commençons du coup avec Car qui va jouer du coup avec les Mosaï ce soir au 4 bis, qui fera donc le closing de ce 35 heures de marathon. Car, c'est le sigle pour Choosing Acronyms Randomly, projet donc mené par Chloé Ronet, artiste franco-canadienne installée à Londres. Résidente à la radio NTS, chanteuse du groupe Battant. Elle a collaboré notamment avec Andrew Weatherall et signé plusieurs disques sur le label Kiss the DJ. Beaucoup de name dropping, mais nous allons en savoir plus tout de suite puisque Chloé est avec nous. Elle sera bientôt accompagnée de ses musiciennes Johnny et Kat. On est également avec Alexander pour la traduction si besoin puisque Chloé parle français. Et Erwan à la technique. Et bien sûr, à mes côtés, Vincent de la radio Ferra Jet FM à Nantes.
1: C'est ça. Merci. Merci beaucoup, Lina. Et en plus, quelle jolie transition avec le morceau qui était tout à l'heure passé d'Annie-Claude Deschênes. Nous allons quelque part un peu retourner au Canada, mais à travers l'Angleterre. Je suis ravi de te recevoir, Chloé, ce soir.
2: Merci.
1: Vraiment. Donc, tu nous dis, hein, si jamais le français. On a Alexandre juste à côté. Donc, on a CAR, c'est un acronyme. Hein
2: ouais. Oui, en fait.
1: Est-ce que tu peux nous en dire plus sur l'acronyme?
2: C'est comme vous avez noté, là. C'est aussi mon nom, mais quand j'ai décidé de m'appeler CAR, c'était après que j'ai fait Battant. J'étais toujours signée sur Kill the DJ. Et les filles du label, elles m'ont demandé ce que ça signifiait. Et je sais pas, c'est tellement évident, mais j'ai commencé à dire n'importe quoi. Donc chaque fois qu'on me demandait, je disais quelque chose de différent, genre chat à roulette, je sais pas, tous les trucs. Et finalement, après quelques mois, elles m'ont dit, bon, il faut qu'on décide sur un nom précis. Donc j'ai dit Choosing Acronyms Randomly. Mais en fait, ouais, c'est mes initiales. Mais je suis étonnée qu'elle...
1: Et justement, cet acronyme, choisir un acronyme de manière aléatoire que tu viens de donner en anglais, c'était il y a 10 ans, ça? À peu près il y a une dizaine d'années.
2: Même peut-être un peu plus.
1: Même avant.
2: Je pense, je sais pas, ça fait tellement longtemps.
1: Et tu lui donnerais quelle définition aujourd'hui, puisque tu jouais avec cette question d'acronyme, si tu devais redonner, c'est quoi celle de ce soir, sinon on passe à autre chose. Je me suis dit, ça pourrait être marrant. Est-ce que tu lui donnes aujourd'hui?
2: On the spot.
1: On the spot, ok. Bon.
2: Je reviens vers vous.
1: Ouais, d'accord. Je te laisse réfléchir. Après Crossing Prior Street, c'était le troisième album qui a été sorti en 2020. En fait, tu t'étais un peu éloigné de la musique. Hein. Tu as fait des clips.
2: J'ai fait un documentaire, pour le BFF.
1: Et tu as même envisagé justement d'arrêter ce projet, CAR.
2: Ouais.
1: Donc on est très heureux de t'avoir ce soir puisque ça signifie que t'as dépassé ça. Et c'est le retour sur scène et ça va me permettre d'introduire tes collègues et collaboratrices.
2: Oui.
1: C'est un peu grâce à Johnny Green, de ce que j'ai compris, lu. C'est elle qui a, en tout cas, c'est rallumé quelque chose chez toi, ça a relancé quelque chose.
2: Ben en fait, j'ai mon troisième album qui est sorti juste avant la pandémie. Puis c'était un peu gâché pour la tournée et tout. J'ai fait un film et je me disais, bon, à mon âge, peut-être que je vais faire une dérision de carrière. Mais j'avais quelques dates qui étaient rapportées et je me suis dit, bon, le seul moyen que je peux monter sur scène, c'est si je fais quelque chose complètement différent. Donc j'ai demandé à Johnny si elle voulait m'accompagner dans deux festivals en Angleterre pour faire des lives. Et en fait, en l'avant sur scène avec moi, on a découvert que c'était en fait trop marrant d'être deux femmes d'une certaine âge qui s'en foutaient complètement. Et ça m'a remotivée de reprendre l'écriture. Et j'ai écrit Dance at Oscars et nous, depuis, on tourne pas mal. Et Kat, ça fait un an qu'elle joue avec nous. Je pense que finalement, j'ai trouvé le bon formation. C'était ça avant.
1: Tu peux nous dire un petit peu les contours du projet aujourd'hui, la configuration. Tu viens d'énoncer tes...
2: Donc, Johnny, elle se dirige des machines derrière. Okay. Donc, elle lance Ableton, elle fait un peu de percu, un peu des backing vocals. Et Kat, elle joue de la basse. Et moi, je suis devant. Je chante, voilà. Je fais un peu de clavier, un peu de SPDS. Et voilà. Mais avoir les deux filles de chaque côté, ça me libère. Ça me donne la confiance de faire un peu plus sur scène. Parce qu'avant, j'étais là, c'est moi qui lançais toutes les pistes et tout, donc c'était un peu plus difficile. Vous allez voir tout à l'heure.
1: J'ai lu que tu avais dans une interview une approche assez autodidacte, hein, parce que t'es d'abord une songwriter,
2: ouais.
1: Tu écris des choses, et notamment sur la question de la production. Et je me suis posé la question justement avec ce nouveau trio finalement formé, une dizaine d'années après finalement presque, 7 ans après enfin pour la première, pour Johnny. Est-ce que cette expérience-là, ça te permet aujourd'hui, comment t'as embarqué aussi ces musiciennes dans cet acte de création, de production, ou c'est juste vraiment pour le live?
2: C'est plutôt généralement pour le live. Johnny, elle est venue avec nous en studio un peu, mais je pense que j'ai commencé à écrire quelques morceaux nouveaux, un EP, et ouais, j'espère qu'on va collaborer un peu plus en studio. J'aimerais bien amener Kat. Mais voilà, ouais.
1: Et je ne pouvais pas m'empêcher aujourd'hui, on va faire un pas de côté sur la question, puisque tu es musicienne, et sur ta question de la relation à la radio, puisqu'on est à la radio, on est en direct sur toutes les radios Ferra, et notamment des radios associatives, et tu as une activité radiophonique depuis déjà quelques années, 2013, si je me suis bien renseigné, sur une radio irlandaise qui s'appelle NTS, très belle radio d'ailleurs, à écouter également, avec les radios de la Ferra Rock. Et tu as une émission qui s'appelle On the Sleep Road, et du coup, la place de la radio, pourquoi est-ce que ça s'intègre dans ton projet? C'est un truc qui répond à une envie très personnelle, c'est dans ton projet, c'est une émanation de ton projet, ça nourrit ton projet?
2: Ça nourrit mon projet, parce que chaque mois, il faut que je trouve des sons. Moi, j'ai la trouille de parler à la radio, donc mon émission, je ne parle pas trop.
1: J'ai remarqué.
2: Je passe tes disques, ouais. c'est ça, ça me permet de découvrir. En fait, je suis vraiment sur Bandcamp, je pars un peu dans des... Et ouais, je pense que ça, ouais.
1: Et justement, quand tu programmes, c'est quoi, t'as une ligne directrice ou c'est quelque chose de très aléatoire? C'est ce que tu vas découvrir, de la nouveauté?
2: C'est ce que j'ai découvert. C'est une mélange, parce que aussi, ça fait des années que je cherche des disques, et puis
1: Et du coup, et ça a un impact sur ta production, sur la création, sur vraiment ce que tu fais? On y reviendra tout à l'heure.
2: Oui, mais je ne pense pas que c'est vraiment... C'est plutôt, c'est subconscious. Ouais.
1: C'est pas réfléchi.
2: Ouais. Okay. Je travaille vraiment d'une façon intuitive.
1: Je voulais justement revenir, on a parlé de cette période, justement de retour finalement de Car. On se disait le projet était finalement abandonné, il y a un retour en 2025 avec un quatrième album, Dance at Oscars. Et ce quatrième album, en fait, c'est le symbole pour toi d'une renaissance, d'une créativité retrouvée, d'une nouvelle motivation? Qu'est-ce qui a fait émerger ça?
2: Ouais, mais en fait, je pense, ça a commencé avec un voyage à Montréal. Mon père, il habite là-bas, et ça faisait longtemps que je l'avais pas vu. Et je pense l'effet d'être à Montréal, ça m'a donné plein d'inspiration. Et je voulais faire quelque chose avec Johnny. Je voulais... Elle comprend. Enfin, je dis son nom. J'avais retrouvé un peu de... légèreté sur scène. Et je voulais vraiment retourner un peu plus à ce que je faisais avec Baton dans les chansons. Je trouvais que Crossing Prior Street, c'était... c'était un album très introspective. Et Cars, en fait, c'est un projet qui naît sur catharsisme. Et je voulais m'éloigner un peu de ça et aller un peu plus dans les trucs. Ce que je faisais avec Baton, qui était un peu plus surréel, des histoires, des personnages, et aussi traduire un peu l'énergie que j'avais retrouvée avec Johnny dans le disque.
1: Et je vais rebondir, et puis on va écouter, et on fera une pause musicale, justement, on va écouter un titre du dernier album. Et juste avant ça, je voulais rebondir sur la question de la nationalité, la place de la géographie dans le projet. Hein, tu parles que tu es effectivement d'origine canadienne, tu es revenu chez ton père, tu vis à Londres depuis l'âge de 16 ans. Est-ce qu'aujourd'hui, tu te sens, est-ce que ça donne une teinte au projet? Comment tu te sens vis-à-vis de ça? Est-ce que ça a un impact?
2: Je me sens, ça fait tellement longtemps que je suis à Londres, je me sens vraiment comme une londonienne. Mais de plus en plus, quand je retourne au Canada, c'est compliqué. Mais j'ai aussi habité à Marseille, donc quand je vais en France, j'ai mes grands-parents qui habitaient en France quand j'étais petite, donc j'ai passé pas mal du temps en France aussi. Donc je dis, Mid-Atlantic child.
1: une identité multiple, c'est ça, super. Une ouverture, et c'est ce qu'on aime dans les radios de la Ferra. Et je vais vous proposer, on va marquer une première pause musicale, et on poursuivra bien évidemment les échanges juste après. On va écouter Shade In Me,
2: cool,
1: qui est issu du dernier album. Et je l'ai choisi, je dirai tout à l'heure pourquoi. On y revient juste après. On écoute Shade In Me de Car.

0: L'émission Dig Dig Diggers pour une première fois en direct depuis Rennes à l'occasion des 35 ans de la fédération Ferra, nouvellement nommée Ferra. On avait dit qu'on compterait le nombre de Ferra Rock, je ne sais pas combien j'en suis. Bon, on compte, les compteurs sont lancés. Et nous sommes toujours en direct ici sur toutes les radios Ferra de France et de Navarre et peut-être aussi, je ne sais pas s'il y a une nous diffuse au Québec et en Belgique, mais voilà, la Ferra c'est toutes ces radios, une trentaine de radios, et on est ravis de recevoir ce soir le groupe, je ne sais pas si on peut dire le groupe, en tout cas les Cars, avant leur belle prestation qu'on attend avec impatience ce soir ici en direct. Si vous êtes à Rennes, venez nous voir absolument, 360. Ça se trouve à Rennes et puis bien évidemment sur les radios Ferra Rock diffusées en direct. On vient d'écouter un morceau qui s'appelle Shade in Me avec en duo avec Andy Bell, qui est un extrait donc de l'album Dance at Oscars, l'album qui était sorti l'an dernier. C'est un guitariste, bassiste, songwriter très connu, hein, qui a collaboré avec Ride, qui est une des formations emblématiques du shoegaze des années 90, hein, qui n'a pas connu ça. Alors là, sur les radios de la Ferra, c'est des choses qu'on a beaucoup, beaucoup diffusées. Comment cette rencontre est-elle née et voilà, est-ce que sa voix, ça ajoute quelque chose? Quelle était l'intention pour toi de faire ça avec lui?
1: Ben, en fait, c'était un projet. Il a son projet solo, Glock. On travaillait sur le même label, Ransomnote. Et pendant la pandémie, ils ont fait une compile Pen Pals. Et c'était un échange quand tout le monde était en lockdown. Un échange à distance. Et donc, ce morceau-là, on l'avait écrit ensemble, mais à distance. Et moi, j'avais déjà fait les paroles, j'avais écrit la chanson. Donc, j'ai envoyé que la vocale, les voix à lui. Et c'est lui qui a rajouté la guitare. Et puis, quand j'ai commencé Dance at Oscars, je voulais faire le lien pour moi, cette période de transition pendant lockdown. Donc, je trouvais que c'était un bon morceau pour marquer ça pour moi. Et donc, on avait retravaillé ça en studio avec mon producteur sur le dernier album, Nathan Ridley. Et Andy, en fait, on a continué l'échange à distance. Mais on a fait quelques dates avec lui. Il habite à Londres, on le connaît et tout. Mais c'est plutôt un ami des pubs. On boit des pints ensemble et tout. Mais on n'a jamais été en studio, même studio. C'est toujours à distance.
0: Et c'est une volonté d'ouvrir le projet. Tu l'as ouvert avec tes deux musiciennes. C'est une volonté d'ouvrir le projet plus largement, c'est-à-dire des collabs comme ça. Ça peut arriver encore, ça
1: oui,
0: peut arriver
1: bien
0: dans
1: sûr.
0: Le projet, sur la suite des événements.
1: Ouais. Bah, comme j'ai dit, Johnny et moi, elle est venue en studio avec moi. Puis, j'espère que Kat aussi, elle va collaborer. We're talking about going into the studio together, which I think we need to do very soon. Johnny and I have been in the studio already, and Kat, we need to get in and. Do you have anything? You've got a mic. That was your cue, darling.
0: Et justement, Kat, tu viens de rejoindre la formation il y a un an à peu près. C'était Kat, c'est ça?
1: Ouais.
0: Kat, tu as rejoint la formation il y a un an. Un an après, comment tu vis ça? Quelle est cette aventure collective? Parce que c'est vraiment.
2: So one year you joined the project, and what's how do you feel that after one year in car projects?
3: I think it's wonderful serendipity. So we have a scene in South London, but also across London, and just paths met last July. And I'd heard about car, but not seen them play. And I saw them play in a venue in South London called the Fox and Firkin, and then Mutuals introduced us. And then sometime later, over a drink, it was agreed I would join. So I had 1.5 weeks to learn a set of 15 songs, write all the bass lines, brilliant challenge. And actually, this weekend, it's 1 year anniversary.
0: Oh.
3: So happy birthday,
0: cool.
3: Me.
0: Cool.
3: Playing bass for you guys.
2: Donc elle dit que ça fait un an, last weekend, qu'elle a rejoint le projet et qu'elles se sont rencontrées dans le sud de Londres. You met in South London. Au sud de Londres. Et qu'elles se sont... matché avec des gens en commun et que ça s'est fait assez naturellement comme ça.
0: Je voulais poser la question à Johnny, puisqu'elle a été très déterminante dans la poursuite d'une certaine manière de ce projet. Est-ce que tu as réalisé justement la place, ce que ça a provoqué chez Chloé, en tout cas le fait de faire renaître ce projet, en tout cas de poursuivre le projet, et pour toi, comment tu t'y inscris dans ce projet?
2: How do you match in that project right now with the project of Chloé, and how did you get Chloé to pursue in that way?
3: Okay. Well, Chloe and I became friends during COVID times when we were allowed to have dinners together in a little bubble. And she was very shy at the end of the table, and I was a big fan already. And my boyfriend finally encouraged me to speak to her, and I said, "How did you get into music?" And she said she had played violin when she was young and had one under her bed. And I said, "I played violin when I was young and had one under my bed." And that was that for a while. And then I expressed how much I loved her DJing and also was a big fan of Baton. And then she had an opportunity to honor a festival date that had been running over from COVID. And she said to me one day, "Do you want to join me live on stage?" And I said, "Hell yeah." And that was that. And from there, we'd just been playing. We were playing together a few times, and Chloe started writing music again. And from that, we've just sort of developed the project, which then became the album. And then we were always looking for a female bass player to join us, and finally we found the right person. And now it's just going from strength to strength, and we've had an amazing summer, and we're so happy to be in France.
2: Okay. Cool. Elles se sont rencontrées pendant le Covid, elles ont partagé des repas à plusieurs reprises, très timide. Chloé raconte qu'elle a joué du violon petite et qu'elle avait un violon sous son lit. Et Johnny dit « Ah bah moi aussi ». Donc ça nous fait un point commun. Et au fur et à mesure, elle avoue qu'elle aime beaucoup ce qu'elle fait dans son travail de DJ. Et au fur et à mesure, Chloé l'invite sur ses dates, et de fil en aiguille, elles ont collaboré comme ça. Et au fur et à mesure, elles étaient à la recherche d'une bassiste. Et donc ça s'est fait comme ça.
0: Alors, ça sera la dernière question. Malheureusement, ça passe toujours très très vite, ces interviews. C'est une question qu'on a avec Elina, et en fait, on veut vraiment avoir le fin mot de l'histoire. Est-ce que vraiment tu as été en connexion avec Andrew Weatherall?
1: Ah ouais, ouais,
0: vraiment
1: ouais.
0: Travailler avec lui.
1: Ah ouais, ouais, ouais, on avait.
0: C'était
1: un
0: via
1: studio
0: Baton,
1: avec
0: c'est
1: lui.
0: Ça. Avec
1: Baton.
0: Ça. Ouais, avec
1: ouais,
0: Baton,
1: ouais.
0: C'est ça.
1: Ouais, ouais, ouais, on avait un studio avec Andrew Weatherall, et après Baton, même au début de Car, j'allais souvent vers lui avec les nouveaux morceaux, lui demander son avis.
0: Qu'est-ce qui reste du coup dans le projet, du coup, elle est où son âme dans ce projet, s'il y a quelque chose?
1: Son âme, comme tous les gens qu'on a perdu trop tôt.
0: C'est ça, c'est
1: ouais,
0: ça.
1: Son âme est toujours pas loin, hein, je pense que ouais, c'est ouais.
0: En tout cas, merci beaucoup pour cette interview.
1: Merci à vous, ça fait trop plaisir d'être ici. Merci beaucoup, Elina, pour avoir tout monté. C'est incroyable. Vraiment.
0: On vous souhaite un très très bon concert à Rennes ce soir. C'est à 20h40.
1: Donc il faut venir.
0: Si vous êtes à Rennes, vous n'avez il y a toutes les bonnes raisons pour venir ici. Puis si vous êtes un peu plus loin, restez derrière votre radio Ferra pour l'écouter en direct. Merci beaucoup pour cette interview, et puis très bon concert à vous. Merci Alexandre, et puis merci à la technique également. Je laisse la main à Elina.
4: Merci Vincent, et j'en profite effectivement, si la venue de Car est possible en France ce soir, c'est parce qu'on a allié nos forces avec plusieurs autres organisations, puisqu'elles ont joué jeudi soir avec Penarded à Brest, hier au Macadam à Nantes, et demain soir, on peut le vendre comme une after du marathon s'il en faut un, à Montoire-sur-Loire, au bar de la Régie, porté par Figure Libre Records. La suite avec Mossaï Mossaï, groupe tourangeau composé de Marie, Jean-Loup, Tanguy et Philémon, qui vont nous rejoindre sur le plateau. Un petit mot, si la Ferra Rock est devenue la Ferra, le rock fait toujours partie de l'identité des radios. Et un groupe comme Mosaï Mosaï, c'est un condensé de ce qu'elles aiment particulièrement dans l'esthétique rock, une vaste catégorie. Chez les Mosaï, il est également question de noise, de psyché et de poésie, le tout chanté en français. Leur dernier disque, Fourrière, est sorti en juin 2025 sur le label Vendômois, encore une fois figure libre. Groupe Tourangeau, Radio Tourangelle, puisque c'est Charles de Radio Béton qui va conduire cette interview. Et on peut peut-être lancer un morceau.

0: nous sommes de retour sur l'antenne de toutes les radios Ferra. Et il va falloir reconnaître quelque chose, c'est que ce marathon, il commence à tirer. Hein. Je ne sais pas si vous voyez devant moi là la foule comme ça d'animateurs et d'animatrices vedettes de toutes ces antennes là qui sont au bord du gouffre. Mais heureusement, je suis en compagnie des Mossa et Mossa qui eux n'ont pas été impliqués dans les bêtises du marathon d'hier soir et qui sont comme ça frais comme des gardons, qui arrivent avec, avec de la lumière au fond des yeux. Je suis ravi qu'on les ait avec nous et je vais faire, si vous voulez bien, cet exercice pas du tout fluide et normal mais très radiophonique, de vous demander de vous présenter juste en un mot pour que les gens qui nous écoutent à travers le monde sachent qui parle à quel moment.
1: Moi, c'est Jean-Loup, je fais 1m69, j'ai 31 ans, voilà.
2: Moi, c'est Philémon, et je présente Tanguy en même temps à ma droite, qui est bassiste.
3: Et voilà, moi, c'est Tanguy, je suis asthmatique et bassiste.
4: Et moi, c'est Marie, et Tanguy a un t-shirt bleu.
0: Et c'est très important de parler en effet du t-shirt bleu puisque nos auditeurs malheureusement n'ont pas l'image. Or il est superbe ce t-shirt bleu d'une marque de sport bien connue.
2: C'est pas
0: le tien en plus. C'est d'autant plus. Mossaï, vous avez sorti au total 3 disques si je ne m'abuse. Un premier peut-être en 2018. 2019 ? Non, dis-moi si je dis n'importe quoi. 2019. Ouais. Ensuite, il y a Faces qui arrive. Et là, le tout dernier album qui s'appelle Fourrière, qui est sorti sur le label Figure Libre dont on parlait, le label Vendômois. Comme le disait très bien Elina, votre musique est au croisement de beaucoup de choses. Beaucoup de choses sont très représentées sur les radios Ferra. Et ma question d'ouverture, c'est quand on fait une musique assez singulière comme la vôtre, qui se place entre plein de choses, dans des scènes assez assez niches, quel environnement on a autour de soi, typiquement des labels indés, peut-être des soutiens de radio. Comment vous sentez-vous dans cet univers-là? Est-ce que vous, je sais pas, vous sentez seul, proche de structures, de groupes? C'est quoi votre environnement?
1: Bah, je dirais qu'à Tours, on est super soutenu parce que c'est une super ville de Zikos et tout le monde s'aime. Donc que ce soit radio, label, tout ça, on est très fort soutenu. Et du coup, on est chez le label Figure Libre, comme vous l'avez dit. Et pareil, comme c'est des gentils comme tout, je crois qu'on se sent pas seul. Je parle sous le coup ouvert des autres, mais...
2: Oui, c'est clair, on est bien entouré, on a bien de la chance par rapport à tout ça.
0: Votre musique a un écho dans des sphères médiatiques qui sont assez spécialisées, des médias assez rock, marqués post-rock, des choses peut-être un peu mat, un peu noise rock, ce genre de trucs, des scènes assez nichées. Et typiquement, c'est des espaces qu'on ne retrouve pas forcément ailleurs. Je veux dire dans le paysage médiatique. Ma question, c'est presque, c'est toujours, moi je fais un peu une interview média. Vous avez quel rapport avec tout ça? Quel rapport avec les médias musicaux actuellement? Quel regard vous avez là-dessus et quelles attentes en tant que groupe vous avez là-dessus en 2026?
1: Bah, on aime bien que les gens qui écrivent les articles écoutent l'album avant. Du coup, c'est arrivé, je crois, une ou deux fois qu'on est des artistes où ils avaient clairement pas écouté. Enfin, c'était des mots pataux un peu, mais sinon le reste c'était cool.
4: Ouais, j'ai envie de dire, tu disais trois, on a surtout sorti deux albums. Le premier c'était un EP qu'on a mis, et donc le premier efface. La plupart, on a eu des retours du genre, on veut pas vous faire d'articles parce que c'est du chant français sur du rock et que c'est pas à la mode quoi, en gros. Donc, de mon côté, moi, j'ai pas d'attente au niveau journalistique et média. On est suivi par ceux qui nous suivent et c'est super. Et tu parlais de niche, mais même si c'est une niche, il y a quand même plein de gens dans une niche qui aiment ça. Et je sais pas ce que vous en pensez, vous.
0: Et c'est marrant ce truc-là. Les gens sont vraiment venus vous dire « Ah non, le fait de chanter en français sur du noise rock comme ça ?» ça, on n'en fera pas un article, c'était vraiment l'argumentaire.
4: Il y a eu un retour, oui, comme ça.
0: Ouais, et est-ce qu'on peut balancer qui c'est ou c'est confidentiel? Non, c'est confidentiel.
4: Ça vaut vraiment le coup. Non, mais je sais pas.
0: Non, mais c'était pour mettre des gens dans la sauce. Cette musique, justement, noise rock, un peu en français, c'est une musique qui est très singulière. Et comment on arrive à, avec du coup, au travers de tous ces disques et avec toute cette construction, comment on arrive à mettre sur pied des formats qui sont comme ceux que vous proposez, c'est-à-dire vraiment ce côté un peu puissant, habité, explicite, et en même temps derrière toute cette machinerie hyper bombarde. Comment est-ce que vous avez tâtonné? Est-ce que vous aviez directement des choses en tête assez précises? Comment ça s'est construit tout ça?
2: Je pense que ça a toujours été assez vaste quand même pour nous. On n'a pas une grande production, enfin une grande productivité, quoi. Enfin, on se cherche beaucoup et enfin on part souvent de choses qu'on compose à quatre. Donc on a jamais vraiment ramené un morceau, enfin un membre du groupe qui ramène un morceau puis que ça colle direct. Enfin c'est toujours un peu nuageux, ces histoires.
3: Ouais, et puis je pense pas qu'on ait jamais composé en se disant on veut faire ça ou ça ou ça. On a toujours laissé cours aux idées sans rien écarter trop rapidement. Je pense même aux longueurs des morceaux. On nous a souvent demandé comment on fait des morceaux aussi longs. Et en fait, juste on s'arrête pas tant qu'il n'est pas fini, quoi. Et c'est un peu pareil, je pense, pour la matière sonore. Tant qu'on n'est pas satisfait, on continue. Et puis, il y a un moment où on se dit, bon, bah là, c'est cool, quoi. Enfin, je crois, on ne s'est jamais mis trop de barrières par rapport à ça.
1: Puis, comme on écoute des musiques bien différentes tous, des fois, ça fait des gros bordels incompréhensibles. Et des fois, c'est des trucs qu'on aime bien tous les quatre. Du coup, on choisit parmi ça.
0: Et j'allais dire, sur ce truc plus incarné, sur les textes, comment tu abordes cet exercice-là?
4: Comment je l'aborde? Souvent, en réalité, les gars font des buffs, des jams, et moi, à côté, j'écris des choses qui me font penser à ce qu'ils font. Et souvent, de là naît une idée, et ça part de là. Mais voilà. Mais je vais juste rebondir aussi vite fait, tu parlais de la singularité, etc. Mais je pense que ça l'est aussi parce que c'est pas médiatisé, pour finir mon propos de la dernière fois, et qu'on n'est pas un cas de niche. Il y a plein de groupes comme nous, c'est juste que c'est pas la place médiatique, c'est pas cette place-là pour l'instant. C'est pas... voilà, bref.
0: Et du coup, on pourrait presque se servir de ce moment-là pour en faire une espèce de tribune pour des groupes dont tu parles. Et est-ce que, par exemple, vous pourriez citer chacune, peut-être un ou deux groupes qu'il faudrait que nos auditeurs et nos auditrices aillent écouter en urgence pour faire un peu remonter l'attention sur des choses qui vous touchent particulièrement, dont vous vous sentez proche?
4: Là, je pense à Hildegarde, qui est un trio aussi avec une nana qui est que au chant là devant. C'est trois nanas et elle pareil, elle a un texte, quand elle le chante, c'est hyper incarné, enfin, c'est super. Pour les morceaux hyper longs, tout simplement, tour James Ballon. Aller chercher des morceaux qui durent 30 minutes et ils sont obligés de faire deux live sessions parce que le morceau ne rentre pas en une seule live session, tout simplement. Je pense aussi à Pyjama, une artiste parisienne. Qui elle fait de la céramique aussi, elle fait plein de trucs, elle a un côté hyper décalé de chant français, de pareil, c'est que des nanas sur scène, c'est hyper bien. Enfin voilà, je sais pas, je passe la parole.
1: Il y a Guru Bobol de Tours qui est super et qui est pas très médiatisé, qui fait du modulaire, où on a joué il y a pas longtemps avec un groupe qui s'appelle Grzz. GRZZZ qui sont des vieux punk ultra engagés qui étaient excellents, quoi, et voilà, que je connaissais pas avant et du coup qui devraient être plus médiatisés.
0: On a fait le tour, ouais, de tous ces groupes. Dernière chose, là par exemple, le concert va avoir lieu dans quelques grandes minutes, quelques longues minutes. On est à Rennes, donc au, ça s'appelle comment ici ? C'est le 360. On est en tout cas à Rennes et on est fatigué, nous, mais vous, non. Ce qui vous permet évidemment de vous pointer à l'entrée et d'acheter un billet pour voir le concert. Si on devait décrire en quelques mots la manière dont vous abordez le live, ce serait genre en mot random un peu, tu vois, en portrait chinois du live de Mosai Mosai.
5: Sourire.
4: C'est vrai. Spontané. Bon, j'en sais rien, c'est pas terrible.
0: C'est mignon, spontané. Un
1: patchwork.
2: Ça fait longtemps.
0: Et ben merci beaucoup, merci les Mosai Mosai. On se retrouve évidemment tout à l'heure sur la scène du 360. Nous sommes à Rennes, ici même depuis là actuellement l'auditorium, et évidemment en direct depuis toutes les radios de l'immense réseau Ferra. Bon, 35 ans la Ferra, qui n'est plus la Ferra Rock.
6: Merci Charles de Radio Béton, merci au Mosai Mosai, groupe beaucoup soutenu par Radio Béton puisque c'est la radio Ferra Tourangelle. Les radios de la Ferra sont proches des artistes de leur scène locale, mais elles sont également proches des labels qui les soutiennent et les accompagnent, comme Floral Records, un label porté par Ponce, Léo Lanvers et Jean-Baptiste, qui est avec nous, devant, là, qui va nous rejoindre, un label fondé en 2022, et c'est Lucas de la radio Bob FM à Limoges qui est là, qui va conduire cette interview. Mais juste avant, on envoie Endless Dive, et je ne me souviens plus du nom du morceau, je suis désolée.

0: En direct sur les radios Ferrarock, effectivement, avec Endless Dive à l'instant. Toujours en direct, oui, pour les auditeuristes du réseau Ferrarock, un peu partout dans, en France, dans le monde, comme on l'a dit précédemment. Pour la fin de ce Dig Dig Diggers en compagnie de JB, effectivement, comme l'a dit Elina juste avant cela, JB du label Floral Records. Salut JB.
1: Et bonjour.
0: Comment ça va?
1: Bah, ça va bien, et vous?
0: Bah, très bien, impeccable.
1: On se marathon.
0: Oui, marathon. Ça va, toi?
1: Bien dormi? Ça va, oui. Bon, petite nuit courte, hein, oui, on est rentré à 7h30.
0: Il faut profiter, il y a des gens avec qui discuter là aussi. Hein.
1: Oui.
0: C'est
1: oui.
0: Important. Tout à fait. Je ne pensais pas du tout commencer une interview comme ça, mais on va plutôt parler du morceau qu'on vient d'écouter, ouais. En fait, avant de revenir sur la structure que tu représentes ici. Endless Dive avec un reworks d'un album, en tout cas d'un morceau qui fait partie d'un album qui avait été soutenu en partenariat, en tout cas en découverte album sur le réseau Ferra, il y a de ça quelques mois, slash petite année. Tu peux nous situer un peu le projet Endless Dive?
1: Ouais, bah en gros, Endless Dive, c'est un groupe que je manage depuis 6 ans, et quand il y a eu Floral, mes deux collègues m'ont dit, mais Endless, ça serait trop cool que ce soit dessus. Et moi, c'était un vrai plaisir, parce que ben, je manage que de la musique instrumentale, et voilà, c'est un combat que je porte depuis longtemps, et c'est un groupe... Ça va faire 6 ans maintenant, et vraiment c'est trop agréable de travailler des projets comme ça. En plus, l'album Souvenance, c'était une vraie prise de risque pour un groupe de post-rock, parce que c'était très électronique et calme en fait. Ça, je faisais des morceaux plus courts et un peu plus expérimentaux, et c'était autour de l'enfance, notamment ce morceau-là, c'est vraiment cabane, donc et c'est ces moments quand t'es enfant que tes parents se prennent la tête et que les cris de voix, tu sais pas trop quoi faire et tu t'enfermes. Notamment dans la version originale avant le reworks, il y a un sample de personnes qui s'engueulent justement. Et voilà, c'était un projet qui m'avait grave touché et j'étais très fier de le défendre en manager et en label du coup.
0: Mais là, même après, pour les personnes qui forcément sont pas toujours au courant de comment ça se passe dans la musique aussi, le travail de reworks, au final, le fait de reprendre un morceau que tu as fait, c'est selon toi, est-ce que toi, t'as des informations sur comment le pense l'artiste finalement, parce que ça veut dire qu'en studio tu vas faire un album, après tu le retravailles, est-ce que ça veut dire que tu le retravailles d'une version un peu différente où tu mets des choses que t'avais pas osé mettre avant et que

0: ça. Et donc, j'avais vraiment, moi, envie que les gens puissent le découvrir sur les plateformes.
1: Ok, très bien. Bon, on a écouté le point de vue managérial, si je puis dire. Justement, tu le dis, t'es manager au sein de Floral Records. Là, on va revenir un petit peu sur l'interview traditionnelle qui est plutôt Floral Records. Elina l'a dit tout à l'heure, 2022. On va bientôt fêter les 4 ans, si je me souviens de la discussion qu'on a eue un petit peu hier soir. Les 4 ans de ce label, comment est-il monté? Tu n'es pas le seul. Là aussi, Elina l'a dit tout à l'heure. Comment ça s'est construit? Comment ça a démarré cette histoire?
0: Alors c'est parti, donc moi avant je travaillais en Belgique pour Lake Music, et aussi je pense que c'est intéressant de le préciser, moi je suis un ancien salarié de Radio Béton, et mon premier plateau Ferra c'était il y a 11 ans, mais en gros j'étais parti à Lake Music il y a 2018 pour développer donc ce label autour d'Ititanita notamment, et en 2020 le truchement du réseau de la musique, j'avais rencontré quelqu'un de Fauchage collectif que Léo Lanvers avait créé, et en fait, il y avait des atomes crochus, et ils étaient à Paris, moi à Liège, et on s'est dit on ferait bien une soirée collab au Petit Bain. C'était en janvier 2020, donc pour beaucoup de gens, une des dernières soirées avant le confinement. Et il y avait La Jungle, il y avait Miss France, il y avait Ititanita, enfin c'était vraiment une belle soirée. Et il y avait aussi Flowers, un projet doom anti-patriarcal qu'on défendait à l'œil, que j'aimais beaucoup. Et donc cette soirée-là, on s'est vraiment rencontrés, et pendant des années, on s'est un peu accompagnés dans notre expérience dans les musiques actuelles. Et un jour, Ponce, donc le streamer, influenceur, avait envie d'investir son argent dans quelque chose qui avait du sens. Et il a contacté son ami d'enfance, Léo, pour monter un label. Et là, Léo, il m'a dit, vas-y, faut qu'on t'embarque, tu connais un peu plus. Et on en avait un peu parlé en off. Et donc, du coup, ça a commencé comme ça. Moi, en tout cas, je suis rentré dans cette boucle-là en avril 22 pour un lancement au Bataclan fin septembre 2022, quoi.
1: Lancement au Bataclan, déjà pour un label indépendant aussi, ça c'est pas tous les labels indépendants qui peuvent faire un lancement au Bataclan, quoi.
0: Effectivement, on a une particularité, c'est que on a un fer de lance, un ambassadeur et aussi donc un co-directeur, co-fondateur qui est Ponce, qui peut créer des ponts. Moi voilà, j'ai été dans le milieu de la musique indé, les médias associatifs, tout ça, et je m'intéressais à Twitch, et ça a toujours été comment faire vivre ces deux mondes, parce que sur Twitch, personne ne connaît tout ce milieu-là, malheureusement, majoritairement. Et vraiment, le but, c'était de créer des ponts. Et c'est toujours le but, même si ça reste toujours compliqué en 2026 de trouver des solutions vraiment satisfaisantes. Mais on essaie, on se bat pour ça, quoi. Et voilà. C'est ce truc je pense, c'est très important. Ça, tout à l'heure, à l'interview d'avant, on parlait de niche. Moi, c'est vraiment un combat. C'est un terme personnellement que j'aime pas trop, parce que c'est vraiment en France la niche musique, en Angleterre c'est vraiment des trucs très spécifiques. En France on met tout dans niche tant que c'est pas de la pop et du rap, et j'avoue que moi ça me gêne un peu, étant quelqu'un qui consomme de la musique dite alternative, et c'est vrai que je préfère ce mot-là, le mot d'alternative, quoi. Et je pense que Floral, on aime bien dire qu'on est un label de musique alternative et avant-gardiste, même si c'est un bien grand mot.
1: Ouais, effectivement. Alors là tu le dis très bien aussi, faire découvrir de la musique alternative, underground, indépendante, curieuse aussi, parce qu'on pourrait y revenir, mais il y a différents styles de musique qui sont représentés au sein de Floral Records, tout ça en faisant un pont avec le numérique. Là-dessus, parce que quand on pense aux parties numériques, quand on pense à des groupes de musique, des groupes indépendants qu'on côtoie tous ici au sein des radios Ferrarock aussi, on se dit, tiens, ça va être l'économie du streaming tout de suite. Est-ce que ça s'arrête à ça, ou est-ce que tu parles aussi de visibilité? Comment ça se travaille, et quels sont les ponts que vous avez déjà réussi à construire finalement pour les artistes que vous représentez?
0: En fait, ça se fait vraiment tous les jours, mais on avait notamment créé une émission Soundcheck. On a fait 3 émissions l'année dernière, je vous recommande d'aller voir sur YouTube, où vraiment c'était dans une SMAC. Ça, c'était important pour nous de visibiliser le milieu des SMAC pour Twitch, parce que personne ne connaissait, et donc vraiment montrer qu'il y a un travail en local, donc faire comprendre que peut-être dans cette communauté Twitch, il y a des gens qui font un peu de musique, mais ils savent pas où trouver un studio de répète, où trouver un premier accompagnement. Les SMAC, en fait, et nous, sur la chaîne Twitch de Ponce, ça nous arrive de faire des streams pour répondre aux questions, montrer nos comptes. Léo est un ancien ingénieur, donc très à l'aise avec le traitement de data Excel, donc il arrive à faire plein de docs, et ça nous permet vraiment de parler du fond, de comment fonctionne la structure. Donc déjà l'aspect médiation, faire comprendre aux gens mieux les choses derrière ce qui se passe, quoi, pour qu'ils, entre guillemets, consomment mieux, parce que voilà, moi c'est quelque chose que je dis souvent, mais on politise beaucoup les choses en ce moment, mais on ne dit pas qu'Universal c'est Bolloré. Et ça, c'est quand même assez fou. Et donc voilà, on essaie

0: de faire cet aspect médiation et après d'éveiller la curiosité, comme tu le disais. Et c'est vrai que Soundcheck, bah, on aimait bien, on invitait trois artistes, on voulait qu'ils jouent dans leurs conditions live en direct sur Twitch pour faire trois morceaux. Et on a pu faire bah, Jasmine Najafar, Théa, Kalika et Danil, qui est un plus gros nom. Et donc l'idée, c'était de réussir à créer des ponts vraiment entre ces différents milieux, un peu en mode cheval de Troie. Se dire que voilà, tu mets Mid, donc les gens vont aller voir, mais en fait, tu mets un truc complètement de spé en plus. Et donc, dans ces gens qui sont venus, il y en a, ils vont découvrir quelque chose et ça va résonner, quoi. Et c'est vrai que ça, c'est un peu plein de petits trucs contentes, quoi. Tout ne fonctionne pas forcément très bien, mais on est toujours proactif à ça, à essayer de trouver des idées, quoi. Et on fait des chroniques. Moi, j'ai fait une chronique sur Aphex Twin, par exemple, qui, au final, sur les réseaux, a pas mal résonné parce que, bah, en fait, les gens sont curieux. C'est juste qu'on l'a un peu oublié parce que c'est plus simple de faire de l'argent quand tu lisses un peu le propos, quoi.
1: Oui, exactement. Et puis, il y a cet aspect entonnoir, bah, comme tu le dis très bien aussi, dans le milieu médiatique. Nous, on fait souvent le parallèle avec la bouffe, quoi. Tu vois, c'est un peu comme si tu allais bouffer tous les jours chez McDo. Effectivement, il y a de la musique alternative, indépendante. Toi, enfin, plutôt vous aussi, au sein du label, est-ce que vous arrivez, enfin, est-ce que les artistes que vous voulez représenter, vous arrivez à les motiver? Est-ce que certains sont un peu réticents? Est-ce que vous arrivez aussi à trouver de la visibilité en face avec le public? Tu l'as dit, tu as répondu un petit peu en disant qu'il y a certaines initiatives qui n'ont pas marché, mais est-ce qu'il y a déjà des bons petits bilans à tirer de ces initiatives tentées, quoi, du moins, qui ont le mérite d'avoir été tentées, au moins, quoi.
0: En 4 ans, c'est très dur, en fait, je trouve, d'avoir le recul, parce qu'en fait, ben, le seul moyen de savoir, c'est les chiffres, et en 2026, les chiffres sont très truqué, donc en fait ben c'est, enfin, ça c'est mon avis, mais je connais plein de techniques pour truquer les chiffres que j'utilise pas, mais je sais que c'est des pratiques qui se font. Et donc en fait, ça me va, moi, de pas trop savoir, tu vois, de faire, de savoir que ça diffuse, parce que on a des retours, il y a des gens qui se déplacent au concert. Par exemple, le Bataclan, on l'a rempli, la moitié du public n'avait jamais fait un concert. Et ça se voyait au bar, parce qu'en fait au bar, tu avais vraiment des gens qui faisaient la queue sagement, et il y avait plein d'espace autour du bar, en fait. Et ceux qui allaient au concert, bah, ils voyaient un espace à gauche, ils y allaient, parce que dans un concert, enfin, voilà, on sait. Mais non, il y avait vraiment des gens qui avaient fait une file, et il y a des gens qui ont attendu une demi-heure leur bière, parce qu'il y avait une file, quoi. Parce qu'ils n'avaient pas l'habitude.
1: Et pas les pratiques.
0: C'est ça. Et ça, nous, on l'observe. On a essayé de quantifier et tout, mais c'est très compliqué. Et en même temps, moi, en fait, ça me va. C'est, on se bat, on avance, on fait développer, voilà, on développe des projets, et ça se déplace en concert, mais ça reste petit comparé à ce qui se passe. Nous, on reste des petits malgré tout. C'est vrai qu'on est un jeune label indé qui a une résonance de par sa particularité, mais on reste encore des petits. Notre modèle économique n'est pas stable, et vraiment, heureusement que Ponce est là pour soutenir ce projet, en plus d'être impliqué, hein, mais il a quand même mis beaucoup d'argent avec son entreprise. Et donc ouais, c'est dur de exactement répondre à cette question, mais je pense que oui, ça fait son effet. On a des retours des gens de l'industrie, des gens du public, mais c'est vrai qu'au quotidien, moi, j'ai un peu l'impression qu'il y a encore énormément de boulot, quoi.
1: C'est clair, c'est clair. Et on aimerait bien pouvoir le développer un petit peu plus avec toi. Effectivement, le temps nous manque un peu, et c'est pour ça que je vais quand même te laisser conclure rapidement sur les actualités chaudes du label Floral, pour ceux qui nous écoutent, qui ne le connaissent pas, des choses à aller écouter, des artistes qui viennent de sortir des singles, des albums, en tout cas les actus de la rentrée, là.
0: Ben là, il y a Gento qui sort un nouveau single en featuring avec Gauta, une artiste post-punk, et je suis assez content de ce feat qui sort mercredi prochain. Et après, ben, on va avoir d'autres choses. Il y a le Son Vert qui est un projet techno-hardcore, parce que voilà, tu parlais d'un écart de style, effectivement, ça va du post-rock à la techno-hardcore. Et donc le Son Vert qui est politisé, parce que ça, on ne l'a pas précisé, mais nous, il n'y a pas de neutralité politique, et donc on assume vraiment aussi cette partie-là, et j'ai hâte que les gens découvrent la suite du Son Vert avec ce qui arrive, parce que justement, c'est un milieu où la neutralité politique est un sujet, alors qu'à la base, les musiques électroniques étaient politisées, et eux, ils sont complètement à l'envers de ça, et ils assument être politisés, ils veulent aller encore plus là-dedans. Ils avaient notamment sorti une reprise de Porcherie des Bérus, quoi. Et donc voilà, après, des actus, il va y en avoir d'autres. Nous aussi, on est aussi encore en réflexion du modèle, et donc on ralentit un peu, même si on continue les sorties. On a sorti beaucoup de choses ces 4 dernières années, et voilà, il y a encore Da Brother qui a sorti un album et qui va ressortir des choses. Endless Day, ils m'ont envoyé un nouveau morceau la semaine dernière, mais bon, le process, tout ça, c'est pas pour tout de suite. Et voilà, et j'accompagne d'autres projets comme Buff Lane que vous pourrez retrouver en concert ces prochains mois. Et voilà. Et juste pour finir, je voulais remercier la Fera. Comme je disais, moi, ça fait 11 ans que je fais partie de ce réseau. Et je suis très content de venir de ce côté-là, de l'autre côté de la barrière. C'est rigolo. Et merci à tous et toutes pour tout cet événement. Quoi.
1: Ben merci à toi, JB. Puis on retrouve Floral donc sur le site internet, j'imagine, Floral Records.
0: Floral Records, le site, on a des playlists et notre page Insta. Voilà, nous, on joue malheureusement le jeu des réseaux, mais on n'a pas le choix. Et mine de rien, on essaie d'alimenter et de montrer un peu l'envers du décor aussi.
1: Cool. Ben merci à toi, JB. Puis longue vie à Floral Records, effectivement.
0: Merci.
2: C'était Dig Dig Diggers, l'émission de Radio Fera. Fera. Ouais, 29.
1: C'est la Fera, c'est la Fera.
2: Fin de cette 29e heure, il me semble, de ce marathon radio musique. Restez à l'écoute puisqu'on enchaîne. Merci aux artistes Car et Mosaï Mosaï d'avoir accepté cette interview. On retrouve ce soir sur la scène du 4 bis à partir de 20h. Et merci aux auditeurs, auditrices.
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0: Hey hey, salut à vous amis rockeuses, amis rockeurs et soyez les bienvenus dans cette première édition de Rennes à la Casbah. Nous sommes en direct du studio de Canal B à Rennes pour les 35 ans de la Ferrarock, 35 heures de marathon radio. Alors ça fait un certain nombre d'heures qu'on est derrière des micros, derrière des platines, à passer des disques, à parler, à rigoler entre nous, à passer des super moments. On vient d'écouter un morceau de l'artiste rennaise Carrie Goss, le morceau c'était Fair Play. Et donc on croise nos deux émissions, Rock à la Casbah et Purple Rain, qui sont deux émissions rock en fait, de la Ferra Rock, de la Ferra, maintenant elle s'appelle la Ferra.
1: Oh là là là là,
0: non mais je commence l'émission en me trompant. Et donc on est quatre en fait derrière les micros, il y a Kat et Georges donc de Purple Rain.
2: Salut.
0: Il y a Raph à côté de moi,
3: ben
0: de Rock
3: ouais,
0: à la Casbah.
3: Salut Jordan, salut à toutes et à tous.
0: Et on est trop content, contente en fait de venir là et de croiser comme ça nos émissions. Donc on s'est distribué les morceaux. Ce premier morceau, bah, c'était à nous en fait de choisir un ou une artiste de Rennes. Et puis bah, évidemment pas de vous le faire découvrir parce que bon, bah, j'imagine que vous connaissez quand même hyper bien la scène rennaise. Justement parce que votre émission, bah, elle s'intéresse essentiellement beaucoup à la scène rennaise. Peut-être c'est le bon moment en fait, Kat, pour que tu nous présentes
2: ouais,
0: Purple Rain.
2: Ouais, bah Purple Rain, c'est pour ceux qui connaissent pas, qui écoutent peut-être pas Canal B dans la Ferrarock, ça date de 2014. C'est une émission qui est tous les mercredis soirs en direct de 19 à 20 h avec un invité musical. Faut qu'il ait de l'actu. Et puis
4: pas forcément rock en fait.
2: Non, ah c'est ouais. Scène rennaise, donc ça peut être un petit peu tous les styles. C'est vrai qu'on reçoit quand même pas mal de rock parce que c'est ce qu'on aime
4: c'est
2: écouter,
4: qu'on
2: on va dire,
4: mieux
2: c'est ce
4: aussi.
2: Qu'on connaît le mieux, on connaît le milieu. Voilà, ça a démarré en fait en 2014 avec Arnaud et Anthony qui étaient sur l'émission de Yann pendant je sais plus peut-être 10 minutes à la fin, une fois par semaine. Parce que c'était pas via le site Rennes Musique. Puis Yann a dit, bah, pourquoi vous feriez pas une émission d'une heure pour parler de la scène rennaise. Donc ça a démarré comme ça, avec Arnaud, Marie des 1969 Club, pour ceux qui connaissaient le groupe à l'époque, Anthony et moi-même. Et puis à un moment donné, l'équipe a changé. Donc Georges, qui là nous a rejoint aux manettes hein, de l'émission tout le temps. Et Benj, qui n'est pas là aujourd'hui, Benjamin, qui fait le mixage.
4: Ouais, il nous a dit, il y a un groupe à sonoriser. On a dit non.
2: Ah ouais, je ne dirai pas. Non, c'est pas vrai, il n'est pas dispo. Et voilà, donc maintenant, bah, on entame la 11e saison la semaine prochaine avec Fulgromatique, qui nous feront un live, puisque ici, c'est le live avant
0: ouais.
2: tous les mercredis.
0: Ouais,
2: voilà.
0: Moi, ça, en fait, ça m'épate de me dire que vous arrivez chaque semaine à avoir un groupe qui vient faire du live, quand même une émission hebdomadaire, c'est pas rien à mener. Et en plus d'arriver à trouver un groupe, c'est vraiment qu'à Rennes, il y a une scène hyper riche musicalement, quoi.
4: Ouais, et encore, on n'aborde pas trop les scènes jazz, reggae, qu'on connaît
2: qu'on
4: pas,
2: connaît
4: même
2: pas.
4: Rap, ouais. pas ouais. trop, malheureusement, enfin, c'est, voilà, parce qu'on les connaît un peu, mais on pourrait en faire peut-être encore plus.
2: On pourrait.
4: Deux fois par semaine.
2: C'est wow. ça. Après, ouais,
0: défi.
2: C'est ouais. du boulot. Et c'est vrai que l'arrivée de Benj a aussi permis aujourd'hui de faire des lives vraiment formule complète, batterie, guitare, basse, alors qu'au début, on était un peu plus en mode
4: acoustique
2: guitare-voix. Donc c'est bien aussi, ça a permis de donner plus de place au live.
3: Voilà. Et vous êtes devenu un peu une émission, un passage obligé non, pour les Rennais et les Rennaises maintenant.
0: Pour les groupes,
3: si on
0: n'est
3: pas passé à Purple Rennes, on a loupé sa vie, non?
2: Bah, ça fait plaisir. L'autre jour, on a reçu un mail d'un groupe où l'objet du mail était nous aussi, on fait notre photo dans l'ascenseur. Et bah, ça fait plaisir.
0: Ça
2: voilà.
0: Okay.
2: Ouais.
0: Chaque
2: plaisir.
0: Groupe a sa photo dans l'ascenseur,
2: ouais,
0: c'est ça.
2: Ouais, ouais.
0: Okay.
4: Faudra qu'on en fasse une avec,
2: oui,
4: avec
2: oui.
4: Raph et Jordan.
2: Complètement, ouais. évidemment.
0: Mais on se découvre, il faut que les auditrices et les auditeurs le sachent en fait, parce qu'on ne se connaissait pas avant. Ouais. Donc voilà, on nous a un peu lancé quand même un défi de croiser nos deux émissions,
2: c'est
0: donc c'est bah, quand même une chouette expérience.
2: À vous aussi peut-être, quand on est sur les introductions, de présenter l'émission Rock à la Casbah sur Radio Méga.
3: Ouais, alors c'est une émission qui est sur Radio Méga, mais sur 65 autres radios ouais. en France, au Canada, en
2: pas
3: Suisse
2: mal,
3: et
2: mal.
3: En Belgique. C'est une vieille
0: Guyane.
3: Émission. Oui, c'est la France quand même.
0: Oui, non, mais bien sûr, comme la Corse, mais bon, c'est quand même l'eau. Voilà.
3: Bon,
0: de l'eau entre.
3: Il y a de l'eau
0: entre
3: d'eau,
0: un peu d'eau.
3: ouais, c'est une vieille émission. Elle a été montée en 2003 et elle s'appelle Rock à la Casbah parce qu'elle a été montée juste après la mort de Joe Strummer. chanteur et leader du Clash, et avec Julien qui n'est pas là aujourd'hui, on souhaitait faire une émission autour des musiques rock, et au fur et à mesure on s'est entouré dans cette émission de personnes formidables, et Jordan est arrivé je crois en 2009-2010, Bruno est arrivé un peu avant. Bruno, il est disquaire à Lyon, il tient une boutique qui s'appelle Danger House et il fait une chronique toutes les semaines.
2: Il a un super label.
3: Il a un super label aussi, Danger House Skylab. On a Bingo qui nous a rejoint un peu plus tard, qui est notre esthète à nous.
0: Hein, oui, un notre peu snob, mais on l'adore. Voilà. Notre encyclopédiste.
3: Notre encyclopédie. C'est docteur, maître Bingo. Ah oui. Et il y a Vico aussi qui est notre community manager et qui vient régulièrement aussi participer à l'émission. Cette émission, elle se fait, et ça c'est drôle, elle se fait comme vous, les mercredis à 19h.
0: Ça c'est
3: toutes
0: ouf.
3: Les semaines en
0: ça,
3: direct.
0: Ça c'est en direct.
2: C'est marrant.
0: Ouais.
2: On pensera
4: du mercredi, quoi, en fait.
2: On pensera tous les mercredis maintenant.
0: On était fait pour se rencontrer.
3: C'est une sorte de jumeau cosmique.
0: Ouais,
3: vois,
0: c'est ça.
3: Un truc.
2: Et à la base, il n'y avait pas aussi le label Casbah Records.
3: C'est venu après.
2: C'est venu après, d'accord. Je pensais que c'était dans l'autre sens. Ok. Qui existe encore.
0: 2010. C'est en dormance, mais bon, c'est pas ce qu'on va en faire. Moi, j'ai pas trop envie qu'on l'arrête.
3: Non, on l'arrête pas, mais par contre, si vous voulez acheter des disques pas chers, on en a vraiment beaucoup. Il y en a beaucoup dans mon garage.
2: Les sages auditeurs, auditrices.
0: Ouais, et on a plein aussi chez ClearSpot et chez les distributeurs. Bon, bref, on a sorti quand même des super disques, c'est vrai. On a adoré sortir des disques.
3: Ouais, il y a 29 références.
0: Ouais.
2: C'est pas mal.
3: Ah oui. C'est pas mal.
2: Bah ouais, carrément.
3: Avec le dernier, New Vogue, un Canadien, Max.
0: Ouais, super
3: en
0: disque.
3: Punk Wave, super bien.
0: On a sorti de l'année Davidson avec du néo-zélandais. On a eu québécois, des Suisses. On n'a jamais réussi avec les Américains, trop compliqué.
3: Des Africains du Sud.
2: Bon, on attend la prochaine sortie Casbah Records.
0: Ouais, peut-être un jour.
2: Allez.
4: Presque autant de disques que d'années de l'affaire Arock. Pas loin.
0: Ah bah c'est vrai, pas loin.
4: Pour faire le lien avec ce marathon radio qui continue et qui va se poursuivre tout à l'heure avec deux concerts, mais c'est ton tour, Kat, de faire le lien avec nos invités.
2: On m'a dit, alors faut faire un lien avec Rock à la Casbah. Je me suis dit, bon, Rock à la Casbah égale Radio Méga, égale Valence, égale département de la Drôme, tout ça. Je me suis dit, c'est pas un département où il y a pas mal de mecs, mais qui ressemblent pas du tout à Brad Pitt,
3: c'est faux,
2: fait.
0: Non, aucun. En vrai.
2: Et voilà.
4: Tu cherches toujours.
0: Pas vu pour l'instant.
2: C'est pour ça que je disais tout à l'heure, je vais pas faire découvrir un groupe. Voilà, stéréotypé, on les connaît tous et toutes. Pour le coup, vu et pas découvert au Transmusical il y a quelques années, on les connaissait déjà avant. Et voilà, c'est un titre qui est sorti en 2022 de leur troisième album, qui est vraiment génial en post-punk, écrit par Claire. Donc c'est un groupe qui est de Haute-Seine, mais du coup je me suis posé la question, j'ai pas trouvé l'info, peut-être que Claire, elle est de la Drôme pour avoir écrit ce titre.
0: Je suis pas sûre que
2: j'ai pas trouvé l'info, mais voilà, allez, un petit astéréotypie, c'est parti.
0: On a tous l'autocollant sur notre ordinateur,
2: évidemment.
1: Aucun mec ne ressemble à Brad Pitt dans la Drôme, mais Kevin, crétin de Secret Story 3, oui. Il paraît qu'il a coupé ses cheveux, c'est un imbécile. L'alliance par moments ressemble à Brad Pitt, mais il n'a pas les mêmes muscles. Michael Vendetta ne ressemble pas à Brad Pitt, même s'il est blond. Il est nunuche, c'est un connard, il ne mérite pas de gagner la fame de célébrité. Son métier, c'est de faire le buzz. Il a la même voix que Sting dans le dessin animé Fairy

Academy 4, Mathilde à Lilicole. C'est bien Erika Durens qui joue dans Smallville. Christophe ressemble à Samir, le cousin de Benzama, qui apparaît dans Hollywood Girls. On l'aime pas trop, il est con. Il s'était accouplé avec Aurélie dans L'île des Vérités.

0: Stéréotypie dans Reine à la Casbah. Donc c'était ton choix, Kat. Et en fait, pour tout te dire, tout le monde ressemble à Brad Pitt dans la Drôme.
1: Finalement. Okay. Moi, je crois que c'est une évidence.
2: On va déménager alors.
0: Je sais pas si c'est un cadeau en fait de ressembler à Brad Pitt.
2: Il vieillit bien quand même.
0: Physiquement, oui, mais ouais. Il a quand même de sales histoires derrière lui. Hein.
2: Tout à fait.
0: Je suis pas sûre que j'ai trop envie de ressembler à Brad Pitt.
1: On continue.
0: Bah ouais, on continue parce qu'on est quand même là.
2: Chacun son
1: dans
2: tour.
1: Le cadre du marathon radio de l'affaire Arok.
3: Ouais. Et ouais, on continue avec un morceau que j'ai découvert cet été, et c'est rigolo parce que vous allez entendre une chanteuse et qui s'appelle Mathilde, et en fait Mathilde elle est dromoise et elle est revenue nous voir à la radio, on a discuté et puis d'un coup elle me raconte un peu sa vie en Suisse. Elle vit à Zurich et elle me dit qu'elle a un groupe. Je dis, ah bon, vas-y, on voit ça, quoi. Et en fait, ça, le morceau qu'on va passer là actuellement me fait assez penser à Stéréotypie, aussi dans le chant. C'est un morceau très, très dense. Il dure 1 minute 13.
2: C'est du, très court.
3: C'est du même acabit au niveau des paroles, j'ai l'impression. Hein. Le groupe s'appelle Mord Fuzz Tang. En fait, ils ont inversé les lettres, le M et le F, pour Ford Mustang. Donc, ça fait Mord. Mais comme ils mettent de la fuzz, voilà, c'est une blague suisse. Je pense Mord Fuzz Tang. En tout cas, ce qui est sympa aussi, c'est que c'est un premier disque qu'ils ont sorti en 2024. Je le découvre que maintenant, mais ouais. Ils sont allés quand même aller en Australie voir notre cher Mickey Young pour la masterisation.
0: Ah ouais. Ils sont allés par les internets.
3: Par
0: je
3: les
0: pense,
3: internets.
0: Hein.
3: Mais voilà. Donc il y a cette petite touche australienne quand même derrière. Donc je vous propose de découvrir. Donc c'est en français. C'est donc notre Mathilde de Valentinoise qui chante. Elle est aussi au clavier. Du Poisson dans la tête, et c'est Mord Fuzz Tang, et c'est un quintet.

0: nous écoutez toujours. Rennes à la Casbah dans le cadre du marathon de la Ferrarock. Et oui, les 35 heures qui touchent bientôt à leur fin et ça va finir en feu d'artifice avec concert de Mossaï et Écart dans 40 minutes à peu près. Donc restez bien avec nous. Là, on vient d'écouter un morceau, oh là là, vieux morceau de 2011 de Régal, groupe que j'ai choisi parce que selon moi, il fait un peu le lien entre nos deux régions, Radio Méga et Canal B, puisqu'ils ont démarré à Lyon. Alors, c'est pas Valence, hein, pardon, mais bon.
1: Oui, ça va, Lyon, c'est pas loin.
2: Ça marche aussi.
0: Ils ont démarré à Lyon en se rencontrant autour des jeux de rôle, enfin, de jeux comme World of Warcraft, etc. C'est un des rares groupes rock à revendiquer ça. pour finir par, en passant par Bruxelles, pour finir par s'échouer à Rennes et exploser. Voilà, dommage, mais.
1: En plein vol.
0: Ils ont fait quelques très beaux albums, et notamment celui-ci, Possible Endings, il s'appelait. On continue.
1: Bah ouais,
0: avec toi,
1: du coup, c'est mon tour, c'est mon tour. Alors comme disait Raph hors antenne, c'est un peu une de mes marottes, les Death Valley Girls. En plus, elles sont hyper productives, donc c'est vraiment cool. Enfin, je sais pas si c'est elles ou elles au pluriel ou elles au singulier, mais c'est des Californiennes que j'ai déjà rencontrées, vues en concert. C'est vraiment un groupe que j'aime beaucoup. On va écouter un morceau qui vient juste de sortir, il s'appelle Basic Witch et c'est extrait de leur prochain album qui s'appelle Welcome to Earth. C'est toujours chez Suicide Squeeze Records qui est aussi un label californien de Los Angeles et elles seront en tournée en France, là notamment sur le festival Les Femmes Sans Mêle qui est vraiment un festival super fréquentable. Voilà, les Death Valley Girls.

0: C'était Don't Shoot Me de Straight Arrows. C'était mon choix découverte parce que oui, je ne les découvre que maintenant. C'est un groupe australien formé en 2007. Et je les ai découverts cet été à Binic. Et l'avantage Binic, c'est qu'ils jouent plusieurs fois. Donc c'était cool, je les ai vus plusieurs fois. Et j'ai vraiment eu un gros, gros coup de cœur. Si vous aimez le garage rock bien, bien noyé dans de la reverb et tout, c'était super. Voilà, j'ai beaucoup aimé.
1: Eh ben moi, je rêve d'y aller à Binic, j'avoue.
2: T'es jamais allé à Binic?
3: Tu peux y aller. Bon, il n'y aura pas le festival en ce moment.
2: Ah, mais
1: c'est beau quand même.
2: Tu peux toujours aller manger une crêpe.
0: Ça reste un petit port breton. Tu peux manger des petites moules frites et tout. Donc, même hors festival, c'est sympa.
1: Oh là là, avec toute la communauté australienne qu'il doit y avoir là-bas, ça doit être vraiment très intéressant. On va continuer avec une nouveauté. C'est sorti cet été. L'album s'intitule The Sweet Goodbye. C'est un groupe que je ne connaissais pas du tout, qui vient de Bristol, comme souvent. Il y a quand même beaucoup de groupes anglais qui viennent de là-bas et qui sortent des super super disques. Ils ont sorti 3 EP et là ce sextet vient de sortir son premier album chez Soul Recording. Et à mon avis, vous allez en entendre parler. Et c'est rigolo parce qu'on parlait de saxophone tout à l'heure.
2: Le retour du saxophone.
1: On disait qu'il y avait le gros retour du saxophone sur la scène rock.
0: Dans les groupes de rock.
1: Dans les groupes de rock, on ne sait pas trop ce qui se passe. Et bon, et bien là, pareil.
2: Mais sauf qu'ils sont allés plus loin. Les Anglais détestent le saxophone.
1: Et là, ils sont allés plus loin parce que c'est presque la triplette trombone, trombone, saxo et
0: clarinette
1: et trompette, tu vois. Je me suis dit, on est reparti dans le ska festif, non, pas complètement.
2: Ouais, mais Black Country New Road déjà, qu'il y avait.
1: En tout cas, ça vaut vraiment le coup d'aller découvrir cet album d'Opus King. Il est très riche, plein de sonorités. Plein de sonorités différentes. On peut même partir sur des sonorités un peu de l'Est à des moments, avec du rock expé, du post-punk. Moi, j'ai trouvé ça hyper bien, hyper riche. En tout cas, c'est un album sur lequel je ne m'ennuie pas. Et je prends plaisir à l'écouter régulièrement. Donc, je vous propose tout de suite de découvrir, c'est pas le single du tout, c'est The Hid Tree. Ça va partir. Pardon. Bientôt. Sûrement.
2: Ou pas.
1: Ou pas.
2: Ah, alors, pas. Qu'est-ce qui se passe?
1: Si, ça devrait être bon, là.
3: Je peux nous ramener dans la Drôme, mais en attendant.
2: Petit problème technique, vas-y, fais ça.
1: Là, le bide complet.
3: Tu l'avais super bien vendu. On va l'écouter après.
1: Ça, c'est les problèmes techniques de Méga, pardon. C'est ça, c'est même pas lié à Canal+.
0: Et on est en direct, donc voilà, la preuve.
3: C'est la preuve, c'est bien de prouver une fois dans l'émission que c'est du direct. On repart du coup dans la Drôme avec H. Burns, qui est de Romans-sur-Isère. À 15 km de Valence, m'a-t-on dit hors antenne. Voilà, un des morceaux que moi je préfère, c'est pas forcément celui retenu par les locaux, mais voilà, c'est Actress le titre. On l'écoute tout de suite et on se retrouve juste après.
1: Ah, toi aussi, t'as des problèmes, tu vois.
3: C'est bon.

0: Et voilà, c'était donc Ashburn tout à l'heure avec le morceau Actress. Et donc on
1: Très
0: a
1: bon
0: réussi
1: choix.
0: à vous passer le morceau que j'avais décidé de passer tout à l'heure.
1: Oui,
0: Opus
1: un petit problème.
0: Kink avec le morceau qui s'intitulait The Head Tree. Voilà, avec le retour des saxophones, trompettes et...
1: Ah oui,
2: c'est
1: on a
2: la
1: bien
2: preuve.
1: entendu, très beau,
2: Hein,
1: hein. Bravo, très belle découverte, merci. C'est mon tour de passer un nouveau morceau et je ne sais pas si vous vous rappelez de ce groupe, les Alalaz.
2: Mais si,
1: oh
2: magnifique.
1: ah non, mais le premier album,
0: Premier album.
1: on l'a tellement poncé. Mais bon, je pense que la piste sur le vinyle des Alalaz est complètement creusée tellement je les ai joués.
2: La pochette est encadrable aussi avec
1: ah bah oui.
2: cette femme qui tient un
1: ouais.
2: coquillage
1: ouais.
2: sur son
1: Magnifique.
2: oreille là.
1: Après, je les ai un peu perdus. J'étais moins convaincue parce qu'ils ont sorti après. Et là, ils viennent de sortir deux titres comme ça. Et on va écouter un morceau qui s'appelle Could Be You. Et je retrouve un peu ce que j'avais aimé au début. Voilà, c'est toujours chez Mexican Summer, évidemment, les Alalaz, ce groupe tellement californien.

0: noté le titre, attention, c'est dur à dire. Keshukoran de Sister Irene O'Connor. Donc, Sœur Irene, c'est une religieuse australienne. Et il y a 50 ans, en fait, elle a sorti un album complètement hallucinant de ballades folk, musique électronique. C'est devenu un album plutôt culte, en fait. Et voilà, il a été réédité cette année, en fait. Et c'est vraiment... en fait, elles étaient deux sœurs. Elles ont enregistré dans le couvent, avec une guitare, un magnéto 4 pistes, etc. Et en fait, il y a des sons assez incroyables pour l'époque. Ouais. Tu dis, à l'époque, le home studio, c'était même pas un concept qu'on avait, qui n'existait même pas. Et en fait, elle avait déjà cette petite sœur Irène.
1: Bedroom studio.
0: Voilà. Donc bon, après, j'imagine qu'elle parle du petit Jésus, tout ça. Mais en tout cas, au niveau musical, moi, ça me parle beaucoup et c'est hyper touchant. C'est L'album est super.
2: Tu as vu la lumière, Kat.
0: J'ai vu la lumière. Petit Jésus, merci pour cette émission.
1: Comme je disais, ça m'a beaucoup fait penser à The Space Lady, pour ça, ceux qui connaissent ou qui connaissent pas.
3: Bon, tu avais un titre difficile à dire et tu n'as pas buté sur les mots, non. Donc je vais essayer moi aussi de faire attention dans mon élocution. Parce que si vous écoutez régulièrement Rock à la Casbah, vous le savez, je n'ai pas le meilleur accent.
1: Non, du tiroir.
3: Dans aucune langue d'ailleurs.
1: Non, mais ça marche pas très bien.
0: T'as un bon accent français, hein.
3: Voilà, ouais.
0: Ça va.
3: Donc on va retourner en Angleterre. Tiens, je me fais un peu mal pour l'occasion. Et devine-nous, on va à Bristol à nouveau.
1: Tiens, encore.
3: Et avec Gaddon Services.
1: Ça va, ça
3: Et leur nouvel album Massive, je le dis à la française, Massive Champion, quoi.
1: Massive Champion.
3: Ça sort
1: chez
3: Breakfast Records. C'est toujours hyper chouette. Ce duo de Bristol. Là, le titre qu'on écoute, c'est The Radiators, et c'est à découvrir tout de suite dans Rennes à la Casbah.

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1: Vous écoutez toujours Rennes à la Casbah, émission spéciale pour le marathon de la Ferral, marathon radio qui se termine dans 3 heures à peine. Oh là là,
2: voilà, c'est... on arrive déjà. Oh.
1: Et ouais,
3: on va s'en remettre.
2: Ouais, je pense.
1: Il va falloir quelques jours quand même.
4: Par contre, est-ce qu'on va s'habituer à dire la Ferra?
1: La Ferra, ouais, on verra.
4: On va bugger au début,
2: la
4: je pense.
2: La Ferra, la Ferra, la Ferra.
4: Ceux et celles qu'on peut encore, voilà.
2: C'est,
4: plus
2: c'est fini.
4: Changement de mots. Ouais. La Ferra Rock devient la Ferra.
1: La fédération voilà. Donc de plusieurs radios associatives pour celles et ceux qui nous rejoignent là après en cours
2: c'est
1: de
2: ça.
1: Marathon.
2: Ouais.
1: Donc là, on fait un crossover avec une émission de Radio Méga à Valence qui s'appelle Rock à la Casbah et Purple Rain à Rennes, à Canal B. Waouh. Wow.
2: Merci de nous accueillir d'ailleurs, voilà. Dans votre chambre.
1: Avec plaisir. Et justement, c'est une chambre qui sonne plutôt pas mal. Enfin, en tout cas, Binge, qui est le troisième larron de cette émission, arrive à la faire sonner plutôt pas mal. Et c'est un peu un clin d'œil à tout staff qui fait chaque mercredi, parce que c'est assez énorme quand même. En une heure à peu près avant le direct, il installe le groupe, il balance et c'est parti. La magie opère normalement.
4: Et il relève tous les défis. Hein.
1: Et ouais, il adore ça. En fait, ouais. Je crois qu'il tourne à l'adrénaline.
2: C'est un homme c'est oreille ça. En fait.
4: Ouais,
2: c'est ça.
4: Ouais, ouais.
1: Et ouais, il est très rapide et c'est assez fou. Son modèle pour voilà ce qu'il veut atteindre, c'est les Peel Sessions. Voilà, c'est ça.
2: Il veut
1: faire ça. Et là, le prochain morceau, c'est donc un morceau qui a été enregistré ici pendant une émission. Donc c'était Ça a joué en direct de Tris and the Soap Horrific qu'on a découverte l'an dernier et qui est un groupe de fougères, on va dire, pour être très précis, mais bon, voilà.
2: La plante
1: bien.
2: Ou la ville?
1: La ville.
4: La ville.
2: Bon. Effectivement, pourquoi pas après tout, hein,
4: c'est vrai.
2: Tu sais.
4: Un gros coup de cœur, en tout cas.
1: Elles sont incroyables.
4: De l'émission. C'était une super émission.
1: Et même toute l'émission, l'interview et tout, on en est ressorti pas indemne.
4: Exactement.
1: On va dire.
4: Ouais.
1: Et voilà. Et donc là, c'est l'occasion d'écouter ce qu'on arrive parfois à faire sur le live le mercredi. Parfois c'est moins bien, mais là c'est vraiment très réussi, je trouve. Voilà, on se jette des fleurs.
4: Bisous.
1: Allez, on a le droit.
2: Mais oui, vous avez raison.

0: Eh ben,
1: c'est la fin déjà.
0: Oh oui. C'était bien, oui, non?
1: C'est passé vite, on refera avec vous.
0: Ouais, hein, c'est vrai. Hein.
2: Mais oui.
0: Bon, ben, on vous invitera dans notre chambre la prochaine fois.
1: Ça pour les 40 ans de la Fera?
0: À Valence.
3: Bah, même, vous pouvez même avant. Quand vous voulez. Vous savez, on a reçu deux animateurs et animatrices de Radio Vostok qui sont venus nous voir et on est gentils, on les accueille. Donc vous pouvez aussi descendre un jour si vous descendez un peu plus au sud.
0: Ils sont venus en vélo, eux. Vous pouvez venir en train, vous n'êtes pas obligé de venir en vélo.
1: On a eu cette idée-là à un moment donné d'aller voir les radios Ferra.
3: En vélo.
1: Mais comme notre émission c'est Purple Rain, il faut qu'on trouve quand même le jeu de mots un peu
0: Regardez là, on l'a trouvé.
1: On en a trouvé pour deux villes, donc voilà, faut qu'on trouve.
0: Vous êtes en tout cas, comme l'a dit Raph, vraiment les bienvenus à Valence. Et si on pouvait faire ça chaque année et que cette année ça pouvait être vous, on se retrouve peut-être en juin. On va se quitter avec un dernier morceau en fait qui est extrait de l'album d'un des groupes qui va jouer ce soir. Ici à Rennes pour les 35 ans de la Fera. Putain, j'étais lancée.
3: C'est bien.
1: Voilà. Tu t'es arrêté à temps.
0: Ouais. Donc il y aura Mosaï et Car, donc qui joueront ce soir. On va écouter un morceau extrait de l'album Dance at Oscars. C'est Raph qui a choisi ce morceau.
3: Ouais.
0: Alors.
3: Il s'appelle Gentle Sunsets.
0: Bravo.
1: Très bien. Et ça joue en fait. Juste à côté des locaux de Canal B au 4 bis. Donc venez.
0: Et l'entrée est
3: pas chère.
0: L'entrée est pas chère. Il y a de quoi passer vraiment une chouette soirée.
3: Et vous pourrez nous voir.
0: Bienvenue.
1: Exactement.
0: En vrai.
1: Exactement. Quel honneur.
0: Vous ne reconnaîtrez pas du tout. Tu peux lancer le morceau, je crois. Non.
3: Ah non, c'est moi qui lance.
0: C'est toi qui lance, mais enfin.
1: Salut tout le monde.
3: Salut.
2: Merci de nous avoir écoutés.
3: Et and don't forget.
0: Stay wild.
3: And purple.
0: And purple, mais oui.

0: toujours sur les ondes des radios Ferrarock.
1: Ferrarock.
0: Vous nous écoutez actuellement. Nous sommes Ferra, non, Ferra.
1: T'as dit Ferrarock, c'est la Ferra, mon pote.
0: Mais non, mais parce que.
1: Non, mais n'importe
0: c'est
1: quoi.
0: C'est la Ferra, mais l'esprit est rock.
1: Mais t'as pas du tout écouté l'émission d'hier, en fait.
0: Quelle émission, Lucas?
1: Bah, je sais pas, elle a commencé hier à midi.
0: Ah merde.
1: Bah non.
0: Mais alors, ça fait combien de temps qu'on est en live? Ça ferait pas genre 30 heures?
1: J'ai arrêté de compter, moi, mon pote.
0: 30 heures, 29h, 31h. 31h,
1: j'ai pas compté.
0: 31h, ça fait beaucoup. Effectivement, et nous sommes en direct du 4 bis où se prépare une incroyable soirée à Limoges.
1: En direct depuis Limoges, au 4 bis.
0: Au 4 bis,
1: chercher. Hein,
0: voilà, 4 bis, voilà. Limoges, ouais. Comme s'il y avait une salle de spectacle qui s'était ouverte à Limoges, on serait les premiers au courant normalement.
1: C'est clair, en général elle ferme là-bas.
0: Elle ferme, ouais, il n'y a pas de salle à Limoges.
1: La mairie, elle est nulle.
0: Il y a une salle droitard, mais ça c'est autre chose.
1: Ah oui,
0: des salles facho, il y en a plein. On les embrasse d'ailleurs, mais on ne dit pas où.
1: Les vieux raslards de merde.
0: Ouais, hein, oh là,
1: c'est clair.
0: Voilà. Et là-bas, c'est une collection. Collection. Néanmoins, on est là pour vous annoncer que mine de rien, ce soir, c'est la grande soirée et qu'il y aura concert, il y aura jeu, il y aura DJ set, il y aura beaucoup d'amour pour terminer ce marathon radio de 35 heures pour fêter les 35 ans de la Ferrarock devenue Ferra. Et il faut venir parce que sinon, après, c'est terminé. Week-end, on plie les bagages, on plie les gaules. Et la prochaine fois qu'on se revoit, c'est dans tellement longtemps, c'est genre hop hop hop la semaine prochaine. Donc, du côté d'Orléans. Donc voilà.
1: Ça laisse assez peu de temps de repos pour certains.
0: Peu de temps de repos, ça veut dire que là, si vous en avez marre de moi, par exemple, maintenant, et que vous vous dites, oh, c'est bon.
1: Il parle beaucoup.
0: Il va
1: revenir la semaine prochaine, alors que nous, on va faire l'impasse.
0: Oui, voilà. Oui, parce que t'es un feignant.
1: Oui, bien sûr. Voilà. C'est qu'on donne, à un moment, faut.
0: On donne.
1: Faut prendre.
0: Ouais, exactement.
1: N'est-ce pas?
0: À la production de cette émission, c'est évidemment Bob FM de Limoges, ainsi qu'à la réalisation musicale, aux choix musicaux, en compagnie d'Alexander et de Lucas. Vous nous avez entendu, Alexander, bonjour.
2: Et salut, hein.
0: Voix suave et délicate.
1: Okay, non, mais lui, il est fatigué. Hein.
0: Il est fatigué.
1: Ouais. Il dormait sur le tapis tout à l'heure.
0: Plus fatigué que fatigant, je pense. Non? Si, oui, ok, très bien. Écoute, je vous propose de continuer cette émission.
1: On passe à la radio, là?
0: En musique, on passe à la radio.
1: Ah merde.
0: Et on va continuer d'envoyer le DJ set. On se retrouve plus tard.
1: On verra.

le Calypso. Vous êtes toujours en direct des Radio Ferra sur les ondes de votre radio favorite. D'ailleurs, c'est vous qui choisissez, hein, c'est pas moi. Et effectivement, on va se retrouver pour une soirée complètement dingue ici en direct du 4 bis à Rennes. N'hésitez pas à soit venir, soit nous écouter, parce qu'on sera en direct toute la soirée.

toujours en direct des Radio Ferra. On se retrouve dans la salle du 4 bis où le premier concert de la soirée se prépare. Il s'agit de Mossaï que nous allons pouvoir découvrir. Vous les avez entendus en interview durant l'émission Dig Dig Diggers qui a eu lieu à 18h si je ne m'abuse. Et donc on retrouvera la fine équipe, ces quatre musiciens sur scène, suivi d'un interplateau musical jouasse et joyeux réalisé par la radio Bob FM et pourquoi pas à l'occasion des petits copains de Radio Béton s'ils sont dans le coin. Avec grand plaisir en tout cas. Et puis, s'en suivra le deuxième concert de la soirée avec le groupe CAR, que je prononce sans doute très mal, C-A-R. Mais bon, voilà, on va pas mentir sur mon bilinguisme fictif. En tout cas, en ce qui concerne cette soirée, ça s'annonce très bien. Nous allons avoir du public qui va rentrer. Et pour l'instant, on continue en musique avec la sélection de Bob FM.

0: Nous sommes toujours en direct du 4 bis et après avoir passé quelques titres pour vous enjailler et vous préparer à ce qui arrive, le premier concert ne va pas tarder à commencer. Il s'agit de Mosai Mosai, dont nous avons d'ailleurs le technicien juste à côté de nous. Bonjour Pablo.
1: Bonjour.
0: Pablo, que vous connaissez sans doute peut-être, puisqu'il fait partie, il a fait partie, je ne sais pas dans quelle mesure, est-ce qu'il participe encore à toute l'ambiance parabolique que Radio Béton peut mettre dans la ville de Tours, notamment lors du festival Au Quart de Tours. Voilà, et nous avons Ludo à côté de nous, Ludo représentant Radio Béton. Bonjour Ludo.
2: Oui, bonjour, salut, ça va, la forme est super. Louis, j'adore ce que tu fais. Franchement, la Ferra ne serait pas la Ferra sans toi. Et franchement, bah, heureusement que tu es là, parce que si ce week-end, ça aurait été un échec. C'est un échec, la D. Oh là.
0: Effectivement.
2: Le groupe m'a dit qu'ils allaient finalement prendre un kebab et balancer des bandes son depuis la technique.
0: D'où l'odeur. D'où l'odeur, effectivement. Mosai Mosai qui s'installe et que l'on ne va pas tarder à pouvoir entendre. Je vois que les tests son sont en train de se préparer. Alors on est ensemble jusqu'à 23h sur les ondes des Radio Ferra. Un peu plus si affinité, on verra. En tout cas, ce qui est sûr, c'est que pour ce premier concert de la soirée, j'ai pu entendre les balances tout à l'heure. Ça s'annonce merveilleusement bien. D'autant que je connais le talent de Pablo concernant sa maîtrise de la console son. Il est assis dessus comme un cow-boy sur son cheval avec le lasso. Ça envoie une forme de bois, effectivement. On se retrouve donc juste après ce concert aux alentours sans doute de 21h et quelques. Et pour la suite, eh bien, ce sera avec la radio Bob FM et le groupe Car.

Bonsoir, merci beaucoup. On s'appelle Mossai Mossai. La prochaine s'appelle la comptine. Et on ne va pas trop parler parce qu'on n'est pas les plus doués pour ça. Donc, bonne écoute.

Merci les radios associatives. On va vous jouer un vieux morceau, aussi vieux que, vous, que les 25 ans de la Fera. 35 ans. Oh la nulle, je sors. 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Silence des toits.

0: est avec nous au son. J'ai dit que je parlais pas, je fais que de parler au final.
1: Super chaud. Il fait super chaud dans cette salle.
2: Oui, c'est super. Tout à fait.

0: reste deux morceaux. Deux.
1: Deux.
0: Deux.

0: Merci beaucoup. On vous en fait une dernière, c'est Brancheuil.
1: Et après, ce sera Car. Je sais pas comment on le prononce.

0: Et c'était Mossaï Mossaï à l'instant sur les ondes des Radio Fera que nous venons d'écouter pour ce concert au 4 bis du côté de Rennes. Et nous allons ensuite eh bien, pouvoir déguster le concert de Car. Mais avant cela, Sarah. Bonjour Sarah, tu es avec moi ?
1: Oui, bonjour Louis, je suis avec toi. Nous sommes toujours en direct effectivement de ce marathon. On entame les dernières heures. On est quand même sur une fin de course.
0: Ouais.
1: Mais on tient le bon bout. Des concerts, mais pas que, puisqu'on nous a demandé gentiment de faire des animations pour l'Interplateau. Alors, on sera certainement trois dans la salle, puisque tout le monde va aller s'hydrater, faire pipi et peut-être fumer une clope.
0: Ouais, écoute, c'est pas grave. Ceux qui veulent jouer, restons
1: fiers, nous serons présents. En tout cas, on a été ravis de faire ce marathon en votre compagnie. J'espère que vous l'avez été aussi. Il y a eu des moments hyper intéressants, hyper intelligents, d'autres moins. Ainsi qu'on va pouvoir aborder ce moment d'Interplateau,
0: ouais.
1: Puisque nous sommes rejoints par Alexander, qui est le patron de la radio Bob FM, qui va venir nous aider à animer ce jeu. Tout à fait. Bonjour Alexander.
2: Bonjour.
0: Bonjour.
2: Bonjour, je ne sais pas quel micro prendre. Tiens, donne ton micro, Louis.
3: Ouais, tu t'en sers pas, toi. Tu fais la technique.
1: tu t'en sers pas, tu fais la technique. Oui, on peut remercier Louis à la technique. Puisque...
3: Un génie.
0: Vous avez bien aimé le concert ?
3: Franchement, énorme.
1: Alors... J'ai passé beaucoup de temps à l'extérieur en fait parce que j'avais trop chaud dans la salle.
3: Ouais, il faisait chaud.
1: Et j'avoue que au bout de toutes ces heures de travail, la fatigue commence à se faire sentir dans les corps et voilà, c'est un peu plus compliqué de gérer la chaleur, le bruit, les gens. Mais en tout cas, oui, c'était une très belle prestation et je serais ravie de réécouter Mossaï Mossaï parce que c'est un groupe, je pense, qu'il faut découvrir et suivre. Oula, ça y est, on nous entend dans la salle.
3: On t'entend toi, mais pas moi, je crois.
1: Si, on t'entend. On t'entend également.
3: Si, on m'entend pas. On me fait oui de la tête.
1: Oyez, oyez, braves gens.
3: Mesdames et messieurs, bonsoir.
1: On nous a demandé d'animer un interplateau.
3: Car le temps est vide.
1: Voilà, le temps est vide, le temps est long.
3: Le temps est vide, le temps est bon. Et vous avez vos animateurs et animatrices favoris de la radio Bob FM de Limoges qui sont là pour vous animer un temps d'exception, d'anthologie pour ces 35 heures de la Fera.
1: Tout à fait. On va jouer à un jeu qui est très connu sur les ondes de la radio. Alors, il me semble que c'était Lucas qui devait mettre en place le jeu, mais c'est bon, il a des jeux. Alors, on va jouer à quoi, Louis ?
0: Alors, flash test !
3: Le flash test.
1: Les règles sont très simples. Pour celles et ceux qui souhaitent participer, n'hésitez pas à vous rapprocher de nous. Le flash test, c'est très simple. Il faut imaginer qu'une voiture roule très vite avec les fenêtres ouvertes. C'est une très belle imitation de voiture.
3: Merci.
1: Ah, on me reçoit plus.
3: On ne me reçoit plus.
1: On nous entend plus dans la salle. Ah si, ça y est,
3: ah,
1: on revient.
3: Si.
1: Donc alors imagine une voiture qui roule très vite, avec les fenêtres ouvertes et la musique à fond. Il va donc falloir retrouver la chanson qui passe dans cette voiture avec uniquement quelques secondes de cette chanson, puisque la voiture va vraiment très très vite. Vous avez de la chance, au bout de la rue, il y a un rond-point qui permet de faire un demi-tour en toute sécurité et dans le respect du code de la route. Donc cette voiture peut passer une deuxième fois. Peut-être plus vite, peut-être moins vite. Est-ce que les règles sont OK pour tout le monde ? Si vous avez la réponse, nous avons un micro sans fil juste là. Il va falloir la hurler, mais dans le micro. Voilà. Elina vous fera
3: passer le micro.
1: Voilà, elle lève le bras, vous pouvez la voir. C'est très radiophonique ce que je suis en train de faire, évidemment. pour ceux qui nous écoutent, vous pouvez également jouer, mais vous ne pouvez pas vraiment participer. En tout cas, vous pouvez vous rendre compte de la qualité de ce jeu. Louis, es-tu prêt pour cette voiture qui va démarrer à fond les ballons ? On est parti. Attention, la voiture arrive.
3: C'est parti.
1: La voiture arrive. Personne ! La voiture est passée très vite. La voiture est passée très vite.
3: Elle arrive au rond-point.
1: Ah, on a une réponse ?
4: I follow quoi ?
3: C'est un I follow quoi ? Un follow... Non, ce n'est pas...
1: Attention, on a une réponse.
5: I follow you, likely.
3: Non, ce n'est pas la réponse attendue.
1: Ouais, le titre, c'est pas ça. C'est bien likely, mais le titre n'est pas bon.
3: Et nous avons une bonne réponse. N'hésitez pas à vous enjailler dans la salle ou dans votre salon.
1: Alors, on sait, c'est un peu niche,
3: oui.
1: Mais vous en êtes capable. Vous en êtes capable en tant que professionnel des musiques actuelles. Vous êtes capable de trouver.
3: Si vous êtes ici, voilà.
1: Voilà. Comment ? alternative, me dit-on dans l'oreillette. En régie, évidemment, hein, il faut m'expliquer ce que je suis en train de dire quand j'ai le micro. Il n'y a pas de souci. Ensuite.
3: Je crois qu'il y a une deuxième voiture qui arrive très rapidement.
1: Elle arrive très vite,
3: elle est rouge. Au bout de la rochade là-bas. Nous avons des.
4: Daddy Cool Bonnet M.
3: Daddy Cool Bonnet M, c'est une bonne réponse. N'hésitez pas à bouger votre booty.
1: Bougez pas trop, vous allez vous faire mal là, hein, vraiment. Il y a une ambiance de dingue. On sent qu'on est à la 150e heure de ce marathon parce que tout le monde est fatigué. Alors, on a des strapontins, hein, n'hésitez pas s'il y a besoin parce que.
3: Regardez, Radio Béton, ils se sont assis finalement au fond de la salle, donc vous pouvez.
1: Non, heureusement que tu es là. Heureusement qu'il y a certains représentants de Radio Béton qui participent un minimum. Les autres ont été occupés à faire la sieste toute la journée. Dans tous les cas. Oui, ça bâche, c'est comme ça. Il me semble apercevoir une voiture au loin.
3: Plissez les yeux, plissez les yeux au loin. Je crois qu'elle
1: arrive. Le rond-point, elle fait demi-tour.
3: Oui. Attention. Il nous faut le micro.
5: La musique est bonne.
3: De qui? Oh là là là là, bravo!
1: Bien sûr!
3: Eh bien, bien sûr que si!
1: Bien sûr! Qu'est-ce qu'il y a? T'aimes pas la musique indépendante?
3: La musique niche?
1: La musique niche! L'alternative?
3: Oh là là, mais je crois qu'il y a une deuxième voiture qui arrive dans le sillage de la première! Tu penses qu'elle arrive là? Ouais, elle arrive à fond là! Elle arrive à fond! Elle est belle, elle est rouge, elle est brillante, elle est luisante, elle est. Oh là là, elle a des pneus toutes neuves.
1: Oui.
3: Ah là là, on
1: a... Oh, ça a gueulé dans toute la salle.
6: Waka waka, Shakira.
3: Exactement,
1: bien
3: c'était
1: sûr.
3: Une voiture. Je ne finirai pas ma phrase. Excellent.
1: C'est très beau. Vous êtes très très fort, vraiment, et très très fort. Bien. On sent qu'il y a une vraie culture musicale dans le public. Des gens qui ont bossé avant de venir.
3: C'était les 35 heures des radios. Des radios.
1: Des radios de découverte. Musique émergente.
3: Ouais, je crois.
1: Un truc comme ça.
3: Musique. Ouais.
1: Écoutez, c'est notre seul moment de détente de 35 heures. On en profite.
3: Respirez un grand coup. Respirez. Profitez un peu de cet air frais que la prochaine voiture va vous laisser dans son sillage. Une
1: C1,
3: exactement. Oh là là là là, on a une. Oui, c'est. Exactement. Aïe aïe aïe, cette C1 met l'ambiance dans la salle.
1: Alors, moi, ce qui m'inquiète un peu, c'est que vous êtes très fort.
3: Alors que Canal B s'en va.
1: Ouais. Vous êtes très fort, un peu trop. Peut-être qu'il faut se poser des petites questions sur la culture musicale
3: c'est
1: également.
3: Ça. Soit vous êtes très fort dans.
1: Ou sur notre playlist, on ne sait pas. Ou peut-être qu'on a un problème de localisation de là où on est. Je pense qu'on est en creuse. On est en creuse, très clairement, on est en creuse. Imaginez-vous, vous êtes en
3: RPG, RPZ.
1: On est entre Buisson et la souterraine, là. Voilà, c'est ça qui se passe.
3: Voiture, oula, on me dit. Oula, le flash, on le voit, la voiture arrive. Waouh.
1: On nous dit Staying Alive. Ce n'est pas ça. Ça va très vite.
3: Nous avons une main levée ici. Nous avons une main levée, mais j'ai entendu une bonne réponse dans le fond de la salle.
5: Silly Daft Punk.
1: Non, il y a une bonne réponse là-bas.
3: C'était les Daft Punk, mais.
6: C'est Get Lucky Daft Punk.
3: Exactement.
1: Méga démon.
3: Alors pendant que notre régisseur touche à des boutons,
1: c'est parce qu'il adore.
3: Pharrell Williams s'en va tranquillement avec sa deux chevaux.
1: Et on va enchaîner.
3: Oulala, ça arrive à 200 km/h. Ça arrive très très très vite. Très
1: là, on
3: fort.
1: Est sur l'autobahn.
3: Alors, vite, mais pas assez.
1: Oui. Alors, attendez, on a une réponse en fond.
3: Dans le micro.
4: Cyndi Lauper, Girls Just Wanna
1: Apple.
3: Yes.
1: Et alors, qui c'est qui chante?
3: Et qui? Nous voulons le nom de l'artiste.
1: Qui?
3: On veut le nom de l'artiste pour valider ce passage. Cindy Lauper.
1: Oh, mais on n'a pas entendu.
3: Eh oui, il faut parler dans un micro, voilà.
1: Oui, ça monte en qualité et ce n'est pas fini. Ce n'est pas fini.
3: Ouais. Il nous reste encore un long périple, un long road trip.
1: Ce qui est dommage, c'est qu'on aurait pu jouer à un autre jeu qu'on avait annoncé.
3: Mais ouais, c'est clair.
1: Et ouais.
3: Il faudrait qu'on ait notre quatrième comparse de la
1: ouais,
3: radio
1: mais
3: Bob
1: qui
3: FM.
1: A décidé que c'était pas son problème.
3: Ouais, ouais.
1: Voilà.
3: Il a,
1: il a dit, j'en ai marre, je vais aller
3: j'en
1: ranger
3: ai
1: des chaises.
3: Plus rien à foutre.
1: Ouais. Okay. Ah oui, c'est pour ça. C'est pour ça qu'il fait
3: ah
1: la
3: oui,
1: sieste,
3: ça,
1: car il fait partie
3: sieste.
1: De Radio Béton
3: tout
1: maintenant.
3: Tout à fait.
1: Oui. Béton bête. Ah ouais. Non, c'est pas moi qui l'ai dit. On me l'a dit dans l'oreillette, je tiens à le dire.
3: L'oreillette était très très très proche.
1: Attention.
3: Ça arrive.
1: Nouvelle voiture qui passe. Ouais, j'ai parlé en même temps.
3: Ah bah, fallait être attentif.
5: C'est pas Eminem.
1: Non, ce n'est pas Eminem même.
3: Allez.
1: Alors, on fait un demi-tour. Alors.
3: Non.
1: Tragédie, on nous dit, c'est pas tragédie.
3: Oh.
1: Alors là, c'est trop pointu.
6: Dans Sexy pour toi de Matt Pokora.
3: Non,
1: ce n'est toujours pas ça.
3: Le petit indice, quelqu'un dans la salle portait un habit en référence à cette voiture.
4: Quelqu'un portait le t-shirt hier. Effectivement, hier, quelqu'un portait ce t-shirt. Quelqu'un des Radio Ferraro.
3: Un t-shirt collector. Cher, et oui, c'est ça.
1: Évidemment.
3: On veut voir une battle au milieu de cette salle. Pour les auditrices et auditeurs qui ne sont pas présents au 360 à Rennes, l'ambiance est incroyable.
1: Ça hurle, la foule est en délire.
3: Des professionnels des radios associatives sont vraiment enjaillés finalement de cette
1: ils sont au bout du rouleau.
3: Activité.
1: Et on sent qu'on a 35 ans quand même à la faire. Hein.
3: Ouais.
1: Voilà, et qu'il y en a qui sont là depuis le début.
3: Ça a mal aux hanches, hein, rester aussi éveillé aussi longtemps.
1: C'est plus de notre âge, on a
3: plus 20
1: ans.
3: J'ai plus de vocabulaire. Allez, c'est parti.
1: Wow, et alors, oulala. Aïe.
3: Oh,
1: attention.
5: Despacito.
3: Ouais. Alors, moi, ce qui me fait flipper, c'est que voilà, c'est arrivé très, très, très rapidement.
1: Vous pouvez le bouer. Vous pouvez le bouer.
4: Ce jeu, en réalité, c'est juste un moyen de découvrir les traîtres. Hein, et effectivement, on les a.
3: On n'est pas obligé.
4: Hein,
3: épargnons-nous voilà. Ça.
1: Ça va.
3: Ouais, allez, c'est parti, c'est ça. Recommence.
1: Oh, qui
3: oh,
1: c'est,
3: oh,
1: c'est,
3: oh, oh,
1: c'est
3: oh.
1: Oui, voilà. Tout
3: on
1: à fait.
3: On a l'air. Allez. Nous...
7: Ed Sheeran.
3: Et alors, on veut le titre complet.
5: Shape of You.
3: Exactement. Bravo.
1: Bon.
3: Ça commence à être. Hein.
1: La Bretagne ne fait pas honneur.
4: Etc.
1: Attention de notre voiture. Ça avance très vite. Elle a passé très vite.
3: Ah ouais. Ah bah bien sûr. Ouais. Alors.
1: Exactement. C'était Yvette Horner.
3: C'était
1: non,
3: ça.
1: Pas du tout.
3: Loïc, trop fort Loïc. Seul point faible, trop fort.
1: Ouais, c'est passé très vite.
3: Ouais. Il a perdu tous ses points là.
1: On est sur les 24 heures du Mans là.
3: Plus de permis.
4: Comme direct.
3: Ni de serviette a priori.
1: C'était gratuit. Elle repasse cette voiture direct. Ou elle repasse pas cette voiture?
3: Non, elle repasse pas.
1: Alors, qu'est-ce qu'on nous dit? Qui?
3: Le titre. La Terre est ronde d'Orelsan. Il y a 3 joueurs dans cette salle, voilà.
4: On continue.
1: C'est passé trop vite.
3: Ah, la tristesse s'est sentie.
4: Attention.
3: Oula. Oh. Non mais c'est pas possible.
1: Mais non mais écoute, Romain, s'il te plaît, tu peux laisser jouer les
3: allez,
1: autres.
3: Allez.
6: Sophie X Baxter, Murder on the Dance Floor.
3: Ah, oh là là là là, mais qui est. Mais. Incroyable. Nous sommes sur le cul. Attention, c'est parti. La prochaine voiture arrive à toute allure.
1: Elle arrive, elle arrive.
3: Oh. Ah, de
4: mais... Énergie, en fait.
1: Non, en fait, on écoute Énergie. Alors, c'est pas la peine de faire...
6: C'est Joule, très organisé.
3: Et non.
1: Non,
3: ce n'est pas Joule.
1: Ce n'est pas la peine de faire les malins.
5: La qui pense.
3: Oh là là là là là là là là. Mais c'est une bonne réponse. Je ne sais pas si on doit se réjouir de cette victoire.
1: Alors, je me permets de faire une parenthèse. Parce que je vois des gens un peu outrés, genre oui, les radios indépendantes, Ferra Rock, qui font ça en playlist, machin. J'ai un souvenir d'after de Printemps de Bourges avec tous les professionnels de la profession en train de nous expliquer que ouais, les musiques indépendantes, c'est super intéressant et hyper important, en train de faire la chenille sur Beyoncé. Donc s'il vous plaît, arrêtez de nous faire croire que vous n'écoutez pas de la soupe.
3: Ça voilà. Dénonce.
1: C'est
3: ça
1: important. Dénonce. Ok, est-ce qu'on a... Voilà.
3: Wow.
1: Attends, mais on prévient. C'est allé très vite.
3: Ace of Base. Ce n'est pas ça. Ah, nous avons. Alors, Sophie de FMR va peut-être donner une bonne réponse.
1: Tu veux chantonner dans le micro?
3: Allez, vas-y.
1: Ça va. Non, mais ça va aider les gens. Chantonne dans le micro.
3: Oui, tu y es presque. Vas-y, vas-y.
1: Ah, vas-y, dans le micro.
7: Paki, paki.
1: Alors, c'est pas.
3: C'est un peu raciste,
1: c'est
3: Sophie.
1: C'est un peu raciste.
3: C'est la.
1: Ça a un nom.
3: Le dérapage de FMR.
1: C'est pas Paki Paki. C'est Taki Taki.
3: Taki Taki avec un T. Accrochez vos ceintures. La prochaine Twingo 2 va passer à une vitesse
1: de 75 km/h.
3: 75, sixième.
1: Ah, c'est pas le bon. Attendez, excusez-nous.
3: Alors.
1: Problème, ça n'a pas cliqué.
3: Oui, oui, voilà.
1: Oui,
3: bravo Loïc.
1: Bravo.
3: Allez, applaudissez-le. Ouais. Dingue.
1: Ah.
3: Ah, ça fait moins les marioles, hein.
1: Non, ce n'est pas nanananananana. Non. Attends, elle repasse. Elle a fait demi-tour. Elle a
3: alors,
1: fait demi-tour.
3: Excusez-moi, nous avons un participant.
8: C'est de la merde, non?
3: Radio Béton, si c'est pour dire des conneries pareilles, vous ferez mieux de rester chez vous. Non, non, il fait partie de Béton maintenant.
1: On l'a renié. On l'a renié depuis qu'il a refusé de. Voilà.
3: Ah bah,
1: alors,
3: de
1: Romain,
3: ouf,
1: Romain
3: de
1: là.
3: Ouf, on nous dit.
1: Voilà. Encore.
5: Pas les yeux d'Emily de l'autre.
3: Oh là là.
1: Comment
3: là
1: il s'appelle
3: là
1: l'autre là,
5: Jodassin.
1: Voilà.
3: Jodassin. Dans les yeux d'Emily dans cette Twingo 2. On nous dit dans la salle qu'il a travaillé en EHPAD. Donc je savais pas qu'en EHPAD ils écoutaient la kiffance de Naps.
1: En fait, non, il est de Brive. Quoi. Voilà, c'est ça.
3: Il est de Brive. On me dit que la prochaine voiture est en fait une moto.
1: Alors,
3: quand même.
1: Si,
3: quand même. Si, si.
1: Moi, je connais.
3: Si, si.
1: Et c'est pas, c'est pas, et ce n'est pas une fierté. Attention.
3: Allez. Ce n'est pas.
1: Tu l'as déjà, Romain.
3: Mais c'est quand tu auras la réponse, tu te diras.
1: Attends deux secondes. Attends. Si jamais au deuxième passage, ça ne fait pas mouche, tu pourras y aller.
3: On n'a pas. Non, ce n'est
1: non.
3: pas Shakira.
1: Alors ça réfléchit dans la salle, hein. Ça réfléchit. Ah, ou ça réfléchit pas parce que ça s'en fout, c'est selon.
3: Même.
1: C'est selon.
3: N'importe qui.
1: Bah vas-y, pourrait... hein, Romain. Non, non, on fait un troisième passage. Ça repasse.
3: Allez.
1: Ça passerait. En fait, il connaît notre playlist par cœur, c'est ça le.
3: En fait, c'est lui qui sélectionne les pistes.
1: Ouais. Est-ce que tu connais le titre, Romain?
3: Non, ce n'est pas bande organisée.
1: Est-ce que tu connais l'artiste, Romain?
5: Il y a un gars et une fille, donc c'est.
3: Oui.
5: C'est pas,
3: oui.
5: C'est Keisha.
1: Oui,
3: c'est Keisha.
1: Avec
3: et...
1: qui?
5: Osher.
3: Non.
1: Non.
5: Pitbull.
1: Voilà, dégueulasse, oui. Tout à fait. Celui-là.
3: Et le titre?
1: Le titre, c'est plus compliqué.
5: C'est pas TikTok.
1: Ça commence par un T également. Et un I.
3: Mais c'est pas Tika Tika.
7: Turn up the light.
1: Tu l'as dit quoi?
7: Turn up the light.
1: Non, c'est pas il était pas loin. C'est
5: Timber.
1: C'est Timber.
3: Timber.
1: Tout à fait.
3: Ah ouais. À Bob FM, on donne les réponses comme ça, nous.
1: Il l'avait.
3: Ouais, mais. Alors, la prochaine voiture qui va passer est exprès pour Elina. Donc, Elina ouvre grand.
1: C'est son taxi. Son taxi vient la chercher en fin de soirée.
3: C'est son Uber.
1: Sa limousine vient la chercher. Oh.
3: Aïe.
1: C'est allé très vite. Attends, excusez-moi. On nous a dit. Tu l'avais.
3: Non, c'est pas.
1: C'est ça. C'est Kyo, nous dit-on.
3: Kyo. Oh non, Elina, tu nous déçois. Non,
1: c'est quel titre,
8: je crois.
3: Elina. Solo.

0: Bravo Elina. On se souviendra hein, de ce concert de Kyo que vous n'êtes pas allé voir au Printemps de Bourges. Voilà. Non, non, non, non, oula.
1: Musique locale.
2: Alors, musique locale.
0: Alors, musique locale, mais pas bretonne.
3: Étienne Dao.
0: Non, non, on n'est pas sur la Bretagne. On
2: non.
0: est sur.
2: On est sur de le, la. De, le local, ça, c'est du pur son.
0: Voilà. Ah. Non, mais Romain, c'est pas possible.
2: Oui, oui bravo, on a la réponse au fond de la salle.
3: Trois cafés gourmands, je suis pas fier de
2: voilà. Exactement, trois cafés.
0: Non, non, moi je dis stop. Je dis stop.
2: Le Limousin.
0: Je dis stop.
2: Et représenté.
0: Aïe.
2: Allez, les mains en l'air.
0: C'est, hier, on m'a demandé quelles étaient nos stars à Limoges.
2: Voilà.
0: Parce qu'on avait quelqu'un qui vient de Tours qui nous disait ah ouais, parce que nous on a ça, nous on a ça, nous on a ça.
2: Nous on a Zaz,
0: voilà. Et bien nous on a
4: rien. Nous on a Émile Roger Lamberti qui est passé sur France Inter. Voilà. C'est notre ex-mère agresseur.
0: Voilà. On a trois cafés gourmands. Voilà. Ouais. Chacun ses problématiques.
2: C'est pas mal.
0: C'est gentil.
2: Et après, on a Merci Patrick Romain. Sébastien aussi, mais bon. Moins ouf.
0: C'est gentil.
1: On part.
2: Allez, on part.
0: On part, on démarre. Oh, c'est allé très vite.
2: Technique.
0: On nous dit quoi? Non, ce n'est
2: non,
0: pas
2: Abba. Non, c'est pas
3: Abba. Daft Punk.
2: Non plus. Ce n'est pas Daft Punk. N'hésitez pas à participer, les gens qui viennent de rejoindre cette salle.
0: N'hésitez pas à gueuler
2: incroyable.
0: Dans le micro.
2: Et parler plus fort.
0: Est-ce qu'on pourrait avoir un deuxième...
3: YMCA?
2: Non, ce n'est pas YMCA. George Michael non plus.
0: Est-ce qu'on pourrait avoir un deuxième passage de bagnole?
3: Oh.
2: Ah.
0: On a quelqu'un qui hésite, là.
2: Non.
0: Non, on n'a pas.
2: Il y avait une main levée au fond.
0: Non, attention,
2: non, finalement,
0: on se dirige, non, finalement. Désistement.
2: Oh là là, mais c'est le plus dur qu'on aurait eu.
0: Ce serait ça le plus dur qu'on aurait eu.
2: Ouais, ça
0: plus,
2: fait,
0: plus que Pitbull et Kesha. Non, mais il n'y a pas de problème.
2: Bon, allez, ouvrez bien vos écoutilles.
0: La voiture repasse. Alors?
2: Non, mais oh.
0: Non, mais quand même.
2: Mais quand même. Attends, nous avons une. Alors,
0: derrière Marine Alla.
2: It's raining men.
0: Et alors, du coup, qui c'est qui chante? Qui c'est qui chante?
2: Alors, on a la réponse. On a déjà eu la réponse en régie. Nous avons les régisseurs et, s'il vous plaît, la régisseuse.
3: Elle a dit Pointer Sisters.
0: C'est pas les Pointer Sisters.
2: Ah bah non, bah voilà. Bah en fait, c'était...
0: Bon, du coup, on a donné la réponse, c'est les Weather Girls. Voilà. Mais ce n'est pas Jerry Halliwell.
2: The Weather Girls, mais après, on me souffle aussi à l'oreillette que eux sont derrière l'écran. Donc, ils ont effectivement les noms.
0: Est-ce qu'on a le temps de s'en faire un dernier? Comment on est là?
2: Ça va être Tuning, me dit-on.
0: C'est Tuning. C'est ce qu'on pourrait faire.
2: Eh ben attendez d'ailleurs, est-ce que ce serait pas une voiture tuning qui arrive là?
0: Si, c'est complètement une voiture
2: tuning.
0: Si.
2: Ça va être très vite.
0: Très très vite.
2: Ah. Oh oui. Alors nous avons
0: vous
2: une réponse
0: collective.
2: Vous avez
0: tout sur les... Débrouillez-vous.
2: C'est moins tuning. Ça chante.
0: Ça chante à fond.
2: Ça se transforme en karaoké.
0: Ok.
2: Ah.
0: Est-ce qu'on a une prochaine voiture?
2: Il y a des gens qui
0: voiture,
2: sont plus séduits par le...
0: Prochaine voiture?
4: Cette voiture, elle passe à une allure folle et dingue.
0: D'accord.
4: On n'a pas réussi à la mesurer.
0: Ok.
4: Avec les radars ont explosé.
0: Ouais.
4: Les gendarmes se sont arrachés les quelques cheveux qui leur restaient.
0: Ouais.
4: Sont devenus pompiers.
0: Ouais.
4: Et ont trouvé le moyen de brûler dans les flammes.
0: D'accord.
4: Voilà.
0: Triste histoire. Oula. Voilà. C'est allé très très très vite. Hein. C'est allé un petit peu trop vite.
2: Alors
0: on a une proposition.
5: Corona?
2: Non.
0: Non, ce n'est pas Corona. Pas cette ambiance.
2: Ah oui. Ah là.
3: Queen.
2: Non.
0: Ce n'est pas Queen.
1: Et même délire.
0: Mais
4: même délire un peu. Hein.
0: Pas tout à fait, mais un peu. Enfin, vite fait.
2: Ouais, un peu. C'est du rock de stade. Ouais. C'est du rock de stade. Oui. Non, c'est pas We Are the Champions. C'est pas Europe.
0: Ce n'est pas Europe.
2: Oui. Et alors le titre?
0: C'est... Oui, elle l'a.
2: Oui.
0: Still Loving You.
2: Allez, c'est le moment du slow.
0: C'est le quart d'heure américain.
2: Et ça danse sur la piste. Et c'est beau. Nous avons des larmes qui coulent sur nos joues après bientôt 35 heures d'anniversaire de ces radios associatives à Rennes au 360. C'est beau, c'est beau,
0: beau
2: putain.
0: Ce qui se passe, putain.
1: Allez, c'est fini.
0: Allez, c'est fini.
2: Ok, d'accord, ok. Non, on déconne.
0: Ouais, c'est fini, là.
2: Ouais. Ok. Ça, qui a ça?
0: Qui a ça?
2: Ah ah.
0: Ce ne... Non. Pas... C'est pas les Spice Girls, c'est pas Joe le Taxi.
2: Alors, pour celles et ceux qui nous rejoignent dans cette grande salle, imaginez une voiture avec la radio à fond.
0: Il l'a.
5: À quoi, Barbie Girl?
0: Ce n'est pas.
2: Ce n'est pas à quoi?
0: Non.
2: Et la voiture passe avec une musique très rapidement. Il faut deviner la musique qui passe sur les ondes de cette belle voiture qui roule à 300 km/h.
0: 300 000.
2: 300 000.
1: Et demi.
2: Oh, la voiture vient de repasser. Quelle était la musique sur ces ondes?
0: On me dit quoi?
2: N'hésitez pas à parler dans le micro et alpaguer Elina.
0: Non, c'est pas ça non plus.
5: Danse Lumière.
0: Ce n'est pas Danse Lumière. Okay.
2: Alors, il vous reste une petite minute pour trouver.
0: Oh.
2: Vous avez peut-être la réponse.
5: Will Smith, Men in Black.
2: Et c'est...
0: C'est Will... le bon artiste. C'est Will Smith, mais... c'est pas le bon titre.
1: Alphonse Brown.
2: Non.
0: Non.
2: Oui.
0: Ah, oui, on l'a.
2: Nous avons
0: on
2: la réponse.
0: On l'a, c'est... C'est
2: et
0: Miami.
2: Miami. Merci beaucoup d'avoir participé à ce jeu fantastique animé par les animateurs et animatrices de Bob FM sur les ondes de Radio Ferra. Et nous allons bientôt vous laisser avec le prochain concert
0: du groupe Car.
2: Du groupe
0: Car.
2: Ça a
0: un rapport avec les voitures.
2: Avec les voitures, vous avez, vous avez la ref.
4: Ouais. Donc on va devoir enchaîner avec bien ce petit moment musical concert cette fois-ci. Il s'agit du groupe Car que l'on va retrouver, un groupe d'artistes féminines quoi,
2: anglaises
4: que tu as eu l'occasion de recevoir d'ailleurs, Alexander, et je crois que ça commence tout de suite.

0: Merci.
1: Merci.
0: Ouais. Alors, on va faire une reprise en français. C'est le seul en français, mais c'est une reprise de... Hop là. Je sais pas où elle est. Hop. Ah, elle ferme la porte. Ouais, une reprise en français de Christophe. Ouais, on connaît peut-être. C'est la petite fille du troisième.

0: Merci.
1: Oups.
2: Mais non.
1: We just did that one.
2: The other pink.

0: Merci. En fait, on aurait dû dédiquer ce morceau à l'équipe Ferra, qui était Ferra Rock, mais maintenant Ferra, qui est genre quoi, 34 heures dans leur marathon. I won't sleep tonight. Félicitations à vous tous. Hein, c'est ouais, trop bien. C'est hyper fort ce que vous faites et on est ouais, on est vraiment honorés d'être ici avec vous pour fêter les 35 ans et pour faire les dernières, comment dire, the last stretch. Wow. Well done. Your eyes are still open. Big fucking round of applause. Ouais. Cool. On continue.
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0: bien hydré. Il fait hyper chaud ici, non? Ouais, tout le monde est bien hydré? J'espère. Cool. Moi, je rebois un peu.
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0: Merci.
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0: C'est bien les lives. Il y a toujours quelque chose qui, voilà, qui se passe. Heureusement.
1: Ouais. Ouais.
0: Oui. Voilà, ouais, vous êtes là, ouais. Bonsoir, Reine. Ouais. Je suis désolée, est-ce qu'on me comprend? Ouais, ok. Ouais, parce que je suis pas toujours sûre si... Je suis anglophone, mais bon.
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0: Gouging. With passion. 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

0: Merci.
1: Merci.
0: Merci. Merci.
2: Ouais, on a un soutien entier. J'ai envie de vous donner. Qu'est-ce qu'on peut faire? On peut vous prêter un peu le. On a besoin des commandeurs.
0: Fans,
2: new fans. Any new fans?
0: Mais on est des nouveaux fans de Mosaï Mosaï. Waouh, trop fort, hein? Ouais, moi c'est une découverte, mais ouais, et c'est ça l'importance de les radios comme Ferra. Non, c'est pas ça, c'est les esprits des découvertes de nouvelles, ouais, des musiques indépendantes, des ouais. Ah, shut up. Let's go on. Move it on.
2: Ready?
0: Yeah, I'm ready.

0: Merci. Moving on. Moving on.
1: 29.
0: 29.

0: Eh, bravo à vous. Je sais que la plupart de vous, ça fait trop longtemps que vous n'avez pas dormi et tout, donc bravo, merci d'avoir dansé un peu avec moi. On continue notre set. C'est bon, on va réussir de faire ça dans quelques morceaux, mais pour l'instant, un petit repos, un petit repos.
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0: Is it high-vis?
1: Yeah.
0: Okay.
1: If there's any more bottles of water, oh yeah.
0: Ooh. Wow. Ready?
1: Uh-huh.
0: Uh-huh.
1: Uh-huh.
0: Uh-huh.
1: On y va.

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Merci. Il nous reste deux morceaux pour nous ce soir. On va essayer de danser, même si on est très fatigué. Et j'espère que les gens qui écoutent par la radio vont danser un peu aussi, sauf si vous êtes sur roulant.

0: haut ici. Merci, bonsoir. Et bon, comment dire, finissement de votre marathon. Il nous reste quoi? 2 heures? Une heure? Quoi? 10 minutes! 10 minutes, et puis c'est fini! Waouh! Bah ouais! On fait un countdown! Merci! Bravo! Wow. C'est trop important ce que vous faites!
1: Et oui, seulement 10 minutes. 10 minutes et ce sera la fin de ce marathon radio sur les ondes des radios Ferrarock.
2: Crois qu'ils auraient pas pu faire un petit rappel pour 10 minutes quoi?
1: Un petit rappel pour 10 minutes ouais. Oh bah, il faut quand même le temps qu'on puisse dire au revoir à tous nos auditeurs, toutes nos auditrices, les remercier de nous avoir suivis, toutes ces choses, à moins que ça t'emmerde.
2: Non, moi ça m'emmerde pas, mais bon.
1: Est-ce qu'on

Bravo Lucas. Ça c'est du professionnalisme. Effectivement, nous venons d'écouter le concert de Car. Si on essaye de le dire avec un tant soit peu d'accent, elles font l'effort de parler français. On va essayer de faire l'effort de prononcer quand même bien le nom de leur groupe. Franchement, vous n'étiez pas là, auditeurs, auditrices, vous avez raté quelque chose hein, sur scène, c'était assez dingue. Une véritable ambiance.

0: Je pense que c'est...
1: Ouais, c'est raisonnable de penser 100. En tout cas, voilà. Pour ce dernier concert, on va terminer en musique évidemment. Le temps de pouvoir remercier un petit peu tout le monde. Hein. Je vois que tout le monde discute dans la salle, ça se chaleureusement s'embrasse et se dit de jolies choses, ce qui est ma foi très sympathique. Est-ce qu'on pourrait rappeler alors si on doit se mettre à rappeler toutes les radios qui étaient présentes en essayant de citer celles qui ne sont pas là mais qu'on aime quand même malgré tout, hein, à défaut. Donc ce serait compliqué. Nous c'est Bob FM, c'est déjà le plus important et c'est nous qui ayons les micros on va dire pour la fin de soirée. Pourquoi pas les autres? Eh bien parce qu'ils n'en ont rien à faire. Déjà j'ai l'impression qu'ils ont fait leurs 35 heures. Ils en ont déjà plein les bottes. Tu me diras moi aussi, quelque part. Hein, j'ai...
2: Après certains ont fait leurs 35 heures dans des canapés. Hein.
1: Oui c'est vrai, clairement.
2: Il y en a.
1: Il y en a qui ont fait un bon 34
2: heures. On dira pas
1: heures.
2: Qui c'est.
1: Voilà, il y en a qui ont fait 34 heures dans le canap.
2: Oui oui.
1: Et c'était pourquoi pas.
2: Ah oui, franchement.
1: Voilà, c'était pourquoi pas, mais ça reste des fumiers.
3: Après, on va quand même remercier énormément l'équipe de la Fera, l'équipe salariée qui a énormément donné pour ces 35 heures, pour ces 35 ans, également le CA de la Fera qui s'est bien donné. On est très heureux d'avoir pu vous faire partager cet anniversaire avec nous. On espère se retrouver pour les 40.
2: Ah oui, parce qu'il faut quand même aussi rappeler aux gens que c'est 35 heures de radio dans différents lieux, c'est des prouesses techniques aussi, quoi. Il y a beaucoup de choses à faire derrière quand tu as... Oh, je sais pas combien on était là, 40.
3: On est une cinquantaine.
2: Une cinquantaine.
1: Franchement, si personne avait éteint le PC au milieu de la nuit, ça aurait fonctionné nickel.
2: Ça aurait été
1: nickel.
2: Parfait.
3: Je crois qu'il fallait pas le dire.
2: Oui, non, mais bon, en même temps, tout le monde dormait à ce moment-là.
3: Trop tard, on s'en fout, on a le micro.
1: Voilà. Ouais. Et ils le savent, hein. Ils confient la fin de l'émission à Bob FM.
2: Oui, ils le regardent au fond, ils soufflent, ils sortent de la salle.
3: Voilà, exactement. Mais en tout cas, on a été très heureux et heureuses de partager ça avec vous. On va finir tranquillement en musique. Et puis on se retrouvera bientôt sur les ondes de vos radios préférées.
4: Mais bien sûr, surtout sur Bob FM. Écoutez Bob FM.
1: On remercie aussi chaleureusement les techniciens et techniciennes qui nous ont accompagnés à la salle du 4 bis, notamment pour la bonne tenue du direct pendant ces deux journées, ce qui n'était pas facile. Hein. On n'était pas partis forcément avec les meilleures conditions. Mais
4: et les professionnels de manière générale de cette maison des associations Rennes, au 360.
1: Exactement, au 360, c'est une très belle collaboration, tout se passe très bien. Merci à Canal B pour l'accueil, merci à la Fera pour avoir organisé cette fichier à faire tout ça. Alors évidemment, c'était pas super bien fait comme toujours avec eux, ils sont débrouillés.
4: Heureusement qu'ils ont appelé l'équipe de Limoges finalement pour relever le niveau. Mais voilà, on est modeste à Limoges dans les Limousins.
1: Oui, voilà, hein, on n'a rien à compenser.
4: Rien, que dalle.
1: Notre talent,
4: non,
1: bien sûr.
4: Pas du tout.
1: Donc voilà.
4: Non, mais grand merci aux artistes qui sont passés derrière les différents micros, les intervenants, toutes les chroniques et les émissions qui ont été proposées sur ces 35 heures de la Fera. Et de ce nouveau nom qui claque. Et de tous les bénévoles qui participent.
1: Parce que c'est plus court.
4: Oui,
1: avant,
4: plus simple.
1: Avant ça claque-roque, maintenant
4: ça claque.
1: Ça claque juste.
4: C'est ça.
1: Exactement. D'ailleurs, il paraît que Jean Ferrat. Son vrai nom c'est Jean Ferrat Rock. Il paraît.
4: Énorme.
1: Il paraît.
3: Ils ne savent pas dire au revoir.
4: On ne sait pas dire au revoir, mais non, parce qu'on est trop attachés.
1: Je t'explique ce qui va se passer. Vous, radios et radios. Je vois comment on féminise radios. Radios et radios.e. Vous pouvez récupérer votre playlist quand vous voulez. Nous, on va continuer à mixer et à diffuser parce qu'il y en a qui dorment un peu sur leur console et qui ont besoin de plus de temps pour relancer leur playlist. Donc nous, on va tenir jusqu'à 23h et.
4: 23h et les brouettes.
1: Ouais, voilà, 23h15, 23h20.
4: Voilà, un truc comme ça, ouais.
3: 23h45.
1: Alors, ça, c'est sur le papier, mais en vrai.
4: En vrai, bon.
1: Voilà, parce que Xavier, il est bien mignon, 5 minutes. Hein, mais c'est pas lui
4: qui est là.
1: Hein,
4: voilà, il n'est pas là.
1: Dans la boutique, juste. Mais effectivement, donc vous n'hésitez pas à reprendre votre antenne. Là, pour nous, c'est terminé. On est en fin de soirée. Est-ce que c'est très intéressant de rediffuser une fin de soirée?
2: Après, il faudra peut-être qu'on améliore nos jeux, apparemment, aussi.
1: Nos jeux?
2: Ouais.
4: Alors, il faudrait participer, Lucas.
1: Non. Donc, voilà. Alors, ce qu'il faudrait faire, c'est pas améliorer nos jeux.
2: Toi.
1: Ce qu'il faudrait faire, c'est améliorer les conditions techniques dans lesquelles ça se passe. Et là, je vais pas te mentir, c'était plus que tuning. On a fait mieux. En fait, on a rarement fait pire en conditions. Même dans des bars obscurs de la ville de Limoges, dont on ne citera pas les noms, comme la locale, par exemple, on se débrouille mieux. Et pourtant, on a moins de moyens.
4: Mais il y avait un peu d'ambiance quand même. Hein.
1: Effectivement.
4: On avait les premiers de la classe de la Fera qui étaient là pour trouver énormément de musique peu indépendante, finalement. Peu niche.
1: Mais d'un autre côté, s'ils aiment pas nos jeux, ils peuvent ne pas jouer.
4: Exactement.
1: Voilà. Et, ou alors ils ont qu'à le faire.
4: Et nous merci, avons merci. Un merci.
1: Nous avons un merci de l'artiste. Merci.
4: C'était génial.
1: Do you have a word to say? Avec ton micro, le mien est trop court.
5: Formidable. Thank you for inviting us. It was amazing.
1: Amazing.

0: Amazing. Amazing. Thank you very much.
1: Thank you. Ça, c'est le terme.
0: C'était les artistes de...
1: Ah bah voilà, on est pris en photo.
0: Ouais, c'est très peu radiophonique, mais...
1: Salut.
0: Photo, vidéo, on ne sait pas.
1: Et oui, on est en photo, en vidéo, peut-être les deux.
0: Et peut-être les deux. Nous allons avoir une image.
1: Une image
0: sur le son.
1: Peut-être des publié visages. Sur l'Instagram.
0: Exactement.
1: De Car.
0: Voilà. Le dernier groupe qui vient de passer dans cette salle.
1: Ouais,
0: et puis, bah, si toi, au fin fond de ton canapé, tu ne sais pas le visage de ces quatre animateurs vedettes de la Ferra, eh bien, suivez ce compte Instagram.
1: Il a rien à dire.
0: Bon,
1: en
0: Lucas,
1: fait. Il
0: Lucas
1: a réclamé le micro, mais il a rien à dire.
0: Plus rien à foutre.
1: Voilà,
0: plus
1: ça,
0: rien
1: ça,
0: à foutre.
1: Bien sûr, ça me rappelle mon ex.
0: Ouais.
1: Je réclame et j'ai rien à dire. Et voilà, et zut.
0: Yes.
1: Hein.
2: Alors, on va s'arrêter là maintenant.
0: Allez, une minute. Nous avons donc une minute pour dire.
1: On recourt. Quart de tour. Ah non, j'ai les mots à chaque fois, je me trompe avec ces. Tout ça. Voilà, effectivement. Quid, est-ce qu'on... En fait, je me demande, est-ce qu'on n'a pas oublié certains remerciements? Ah, Chami.
0: Eh ben, Chami.
1: Chami qui était au Québec.
0: Tout à fait,
1: Chami, si tu nous écoutes.
0: Chami, on t'embrasse.
1: Inch'Allah, comme on dit d'un certain côté.
0: Exactement.
1: Eh bien, nous t'embrassons. Oh, et il y a Clotilde.
0: Et Clotilde.
1: Clotilde.
0: Clotilde, un dernier mot.
1: Clotilde au micro.
2: C'était super, bravo tout le monde.
1: Clotilde, Quid, que dire à part j'ai rencontré Clotilde quand je suis arrivé à Bob FM et que j'ai rencontré la Ferra pour la première fois.
2: C'est vrai.
1: Qui s'appelait encore Ferra Rock de son nom de famille.
2: Tout à fait.
1: Voilà, et qui a désormais décidé de faire un coming out. Et Clotilde n'est plus à la Ferra Rock, mais Clotilde est revenue pour cette fin,
2: ces
1: 35 ans. Voilà, parce que.
2: Je parasite.
1: Je partirai pas. Parce que depuis qu'elle est plus là, elle remarque que ça tourne moins bien. Hein, voilà, et donc elle est venue un petit peu narguer tout le monde, je pense.
2: Voilà, faire un petit soutien de près cette fois-ci.
1: Oui.
3: Coulos. Après, s'il y a eu 3 heures de coupure cette nuit, ça veut dire qu'on a 3 heures de rab là.
1: C'est vrai.
0: Allez,
1: c'est vrai.
3: Allez, ça repart.
1: Allez, allez, allez, allez, allez, allez, allez.

0: Formidable. Oh, on était au 150
1: putain,
0: sur le coup.
1: Quelle folie, folie.
0: Voilà, bah c'est bien. Allez, salut.
1: Eh bah écoutez.
0: Voilà. Bonne nuit, hein. Bisous.
1: Salut.

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